Contexte, le ministre de l'Intérieur, Laurent Nunez, a reconnu un drame qui aurait pu être évité, alors que la collégienne de 11. Contexte, le ministre de l'Intérieur, Laurent Nunez, a reconnu un drame qui aurait pu être évité, alors que la collégienne de 11 ans a été retrouvée morte jeudi. La

0: connu. Côté sport, 89 ans qu'un tennisman allemand n'était pas allé au bout sur la terre battue parisienne. Alexander Zverev a brisé la malédiction qu'il frappait jusqu'ici en remportant son tout premier Roland-Garros et premier tournoi du Grand Chelem hier face à Flavio Cobolli en 5-7. Un duel de 4h16 dans lequel le jeune Italien aura quand même bien accroché le numéro 3 mondial. Et puis un pied en finale des playoffs de la Betclic Elite pour le Paris Basket. La Ville Lumière a bien maîtrisé sa fin de match pour s'imposer 95-86 sur le parquet de Cholet. 2-1 pour les Parisiens. Encore une victoire et ils accéderont à l'ultime face-à-face, soit contre Monaco, soit contre Nanterre qui se retrouve ce soir pour un match 4. À 2h02, vous êtes bien sur le 107.7. L'actualité reviendra dans une heure. Pour l'instant, jetons un œil au ciel avec la météo.
1: Merci beaucoup Corentin, à tout à l'heure. Et côté ciel, en ce lundi 8 juin, un grand soleil pour débuter la journée dans le sud-est qui sera rapidement chassé par la pluie et les orages en région lyonnaise. Météo France annonce également un peu de vent de Lyon jusqu'à Montélimar, mais ça ne devrait pas dépasser les 45 km/h. Côté température, dans la matinée, comptez 22 degrés à Nice, 23 à Marseille, 24 à Gap. Pour l'après-midi, 25 à Montpellier, 27 à Perpignan et 28 pour les maximales à Montélimar.
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1: 2h bientôt passées de 3 minutes, retour complet et détaillé à vos conditions de circulation. Alors je vous rassure quand même, ça va aller très très vite puisqu'actuellement j'ai page blanche sous les yeux, ce qui signifie que tout va bien, où que vous soyez ou que vous m'entendiez, à l'ouest de Lyon, en région lyonnaise, la vallée du Rhône, la Provence, le Var, la Côte d'Azur ou encore en Occitanie, aux portes de l'Espagne ou jusqu'à Carcassonne, tout va bien. Partout. Alors j'en profite simplement pour vous rappeler que même si l'on est au beau milieu de la nuit, qu'il n'y a pas forcément grand monde sur la route, vous n'êtes pas tout seul pour autant. Donc lorsqu'il n'y a personne devant vous à droite, il est impératif de vous rabattre pour votre sécurité, pour celle des autres, pour éviter d'agacer les autres automobilistes qui se mettent en danger pour vous dépasser. Donc vraiment, on ne roule pas sur la voie du milieu.
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Le dernier Louisa Jetlag qui vous accompagne sur Radio Vinci Autoroute. Côté trafic, ça se passe toujours aussi bien. J'y reviens dans le détail après la musique de Lola Young, Messi ou encore Tom Petty and the Heartbreaks, Learning to Fly.

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1: 2h16, retour à vos conditions de circulation en détail dans le sud-est du pays. Ça va aller très vite, ça roule bien absolument partout. Une seule info qui vous concerne, si vous m'écoutez depuis le Var et l'autoroute A57. Vous roulez en direction de Nice et de l'autoroute A8. Un accident viendrait de se produire à hauteur de la sortie 11 Carnoul et du kilomètre 32 et il pourrait y avoir de la gêne. Sébastien le patrouilleur se rend sur place. Vous l'aurez compris, c'est l'unique info dont je dispose à cette heure-ci puisque partout ailleurs ça roule bien. Et dans un instant, nous réviserons les fondamentaux en matière de sécurité pour enfants dans notre mobile IMAG. Avec un fabricant de sièges auto, nous ferons un tour d'horizon des réflexes à avoir pour bien attacher nos enfants en voiture. Ce sera après la musique de Marc Lavoine, J'ai vu la lumière.

0: J'ai vu la lumière, c'était Marc Lavoine à l'instant sur Radio Vinci Autoroute. Et côté trafic, ça roule toujours aussi bien. Allez, je reviens en détail à vos conditions de circulation aux alentours de 2h30. Ce sera après la musique de Maëlle, Tic Tac ou encore Cyndi Lauper, The World is Done. Mais tout de suite, nous parlons sécurité dans votre Mobilimag ou comment bien attacher son enfant en voiture. Périne Martin, vous avez fait appel à Solène Labatte pour en savoir plus. Je vous laisse nous la présenter.
1: Solène Labatte, vous commercialisez des sièges auto. Avec vous, révisons nos classiques. Il existe plusieurs assises, plusieurs types de sièges, plusieurs normes aussi. Pouvez-vous nous éclairer?
2: Il faut vraiment faire attention d'avoir le bon siège auto adapté à la taille et à l'âge de l'enfant. Il y a plusieurs du coup groupes de sièges auto, en passant de la coque jusqu'au siège auto jusqu'à 4 ans. Et ensuite, on a des sièges auto pour les plus grands. Parce que vous le savez peut-être pas, mais un siège auto est obligatoire jusqu'à l'âge de 10 ans, voire 135 cm. On voit trop souvent des enfants de 6-7 ans qui ne sont plus dans des sièges auto avec dossier, juste avec des galettes. Et ça, c'est très très important. Il faut aussi vérifier que le siège auto soit adapté à sa voiture.
1: Notamment pour pouvoir installer les bébés dos à la route jusqu'à leurs 15 mois, ça c'est obligatoire. Comment sinon bien caler son enfant dans son siège ?
2: Alors, première chose, on vérifie que la tétière soit bien ajustée, la tête de l'enfant au milieu de la tétière, deux doigts entre l'épaule et le bas de la tétière. Ensuite, pour les sangles, si c'est un harnais, si c'est un siège auto avec un harnais, il faut que les sangles soient bien tendues. Pour cela, on passe une main derrière celle-ci et on serre. Et au moment où vous ne pouvez plus pincer les sangles, ça veut dire qu'elles sont bien ajustées. Si c'est un siège auto avec un bouclier, donc devant et pas un harnais, il faut pouvoir passer une main entre le bouclier et le corps de l'enfant. Et si c'est une ceinture de sécurité, on fait attention à ce qu'elle ne soit pas vrillée. Ça vaut aussi pour les adultes. Et il faut qu'elle soit à hauteur d'épaule et qu'elle passe vraiment sur le pectoral.
1: L'essentiel à retenir ?
2: Alors, les points à retenir, surtout avant de prendre la route des vacances, on fait attention à bien vérifier que son siège auto soit adapté à la taille et à l'âge de son enfant. On fait attention à pas acheter d'occasion son siège auto, il a peut-être été accidenté. Petit rappel aussi, surtout cet été, on pense à hydrater, on s'hydrate soi-même et ses enfants sur la route. Nos sièges auto, il y a des petits porte-gobelets sur le côté, donc on peut mettre des gourdes pour les enfants, et on s'arrête vraiment toutes les deux heures pour se détendre, et on fait attention aussi à ne pas laisser les enfants en voiture sous le soleil. Attention à la chaleur.
1: Merci Solène Labatte des sièges auto Cibex. Rappelons qu'à 5 ans, un enfant sur 4 n'a pas de siège auto, alors que ce dernier est obligatoire une nouvelle fois jusqu'à 10 ans.
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1: Il est presque 2h30, je vous retrouve avec quelques secondes d'avance pour parler de nouveau de vos conditions de circulation en détail dans le sud-est. Ça se passe toujours aussi bien, hein, pas de grosses difficultés. Une seule info à retenir dans le Var, vous êtes sur la 57 en direction de Nice et de l'autoroute A8. Au niveau de la hauteur 11 Carnot et du kilomètre 32, un accident viendrait de se produire. Il pourrait y avoir de la gêne. Le patrouilleur se rend sur place. Et sinon, partout ailleurs, ça roule très très bien.
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Gaëtan Roussel, tout s'en va et je vous rassure, moi je ne m'en vais pas, je reste à vos côtés, je surveille toujours les autoroutes du Sud-Est pour vous jusqu'à 6h du matin, à cette heure-ci, ça se passe très très bien. Je vous en reparle dans le détail, ce sera après la musique du groupe Le Bruit de l'Autre, King Kong, qui arrive juste après un titre qui va sans doute vous faire passer la voiture en mode karaoké, Black M, à skip.

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1: À 3h moins le quart, retour à vos conditions de circulation en détail. Dans le sud-est, ça roule très très bien. Une voiture accidentée simplement qui vous concerne dans le Var, du côté de l'autoroute A57. Vous roulez en direction de Nice et de l'A8, 5 km après avoir passé la barrière de péage de Pugéville, à hauteur du kilomètre 28. Voies, bandes d'arrêt d'urgence et bas-côtés sont impactés. Aucune voie de circulation ne l'est. Vous respectez quand même bien le corridor de sécurité puisque le patrouilleur est présent sur place. Et c'est l'unique information dont je dispose à cette heure-ci puisque partout ailleurs, tous les voyants sont au vert. Et dans un instant, nous vous ferons découvrir un instrument rare et spectaculaire, le marimba, avec des œuvres de Debussy, Gershwin et Vivaldi. Rendez-vous dans Tempo 110, juste après la musique de Captain Hollywood Project, More and More.

0: More and More, la musique de Captain Hollywood Project à l'instant sur Radio Vinci Autoroute. Et côté trafic, ça se passe toujours aussi bien. Avant de poursuivre la route en musique avec Taylor Swift, Opalite ou encore Jamiroquai, Love Philosophy, voici tout de suite une musicienne qui met à l'honneur le marimba, un instrument impressionnant, près de 3 mètres de long, avec des lames en bois et des tubes résonateurs. Ce qui donne un son à mi-chemin entre le xylophone et l'orgue. L'une de ses grandes interprètes aujourd'hui est l'invitée de Tempo 110 avec Charlotte Latour.
1: Pour des mélodies en bouteille. C'est ainsi qu'on peut traduire le titre du nouvel album de Vassilena Serafimova. La percussionniste est née il y a 40 ans, en Bulgarie. Installée en France depuis 20 ans, elle fait connaître le marimba dans le monde entier grâce à des collaborations notoires en jazz, électro ou classique. Sur ce nouvel album, elle s'associe au quatuor Ardeo pour réinterpréter des œuvres de Jean Krah, de Debussy, de Satie ou de Vivaldi. Dénominateur commun entre les pièces, le voyage. Un voyage dansant dans la chaleur de l'été.
2: Jean Krah, le compositeur, on va dire principal autour de quel on a vraiment construit le programme, était compositeur de début du XXe siècle, très impressionniste. Il avait une musique qui était très poétique, mais en même temps rythmée, qui pouvait parfois nous faire penser à Debussy. Et comme il est marin, officier de marine, on avait tout de suite l'image du bateau, de l'eau, ses voyages, où il a pu aller, qu'est-ce qu'il a pu entendre. Il paraît qu'il adorait le balafon, qu'il a entendu quand il allait jusqu'à les rives africaines. Peut-être qu'il a été influencé par la musique des balafons. Donc avec le marimba, qui est le grand frère du balafon, c'était assez évident en fait de faire ce choix-là. Et les voyages, est-ce qu'ils nous ont amenés jusqu'à l'Amérique? Mais en tous les cas, le voyage du marimba lui-même, oui, et le balafon, oui. Avec l'esclavage, on a transporté le balafon de l'autre côté de l'océan. Et de là est venue l'idée de Gershwin.
1: Melodies in a Bottle, nouvel album de Vassilena Serafimova avec le quatuor Ardeo.
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0: La philosophie et la musique de Jamiroquai qui vous accompagne sur Radio Vinci Autoroute. Il est 3h.
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2: Bonjour à toutes et à tous. Le drame aurait pu être évité, a reconnu le ministre de l'Intérieur Laurent Nunez. Gérald Darmanin a lui donné jusqu'au 14 juillet au procureur pour passer au peigne fin toutes les plaintes liées à des enfants et éviter une nouvelle affaire Liana. Le garde des Sceaux s'exprimait dans le sillage de la marche blanche qui s'est tenue hier en mémoire de la collégienne de 11 ans retrouvée morte jeudi. 6000 personnes ont foulé les rues de Florence, la commune du Gers. Le régime terroriste iranien a commis une grave erreur en choisissant une nouvelle fois le terrorisme, a indiqué l'armée israélienne qui a dit attendre le feu vert des autorités pour lancer des offensives sur le sol iranien. Offensive en réponse aux missiles iraniens tirés vers le sol de l'État hébreu hier soir. Donald Trump tente pour sa part l'apaisement, appelant le premier ministre israélien Benjamin Netanyahu à ne pas répliquer. La dégradation de l'océan se poursuit d'après le baromètre Starfish. Déjà alarmant en 2025, le diagnostic de cette année n'est guère plus encourageant, dit le baromètre, malgré l'entrée en vigueur en janvier dernier du traité pour protéger la haute mer. Un mot de sport, ce trophée va beaucoup m'aider à croire en moi, les mots d'Alexander Zverev qui entre enfin dans le cercle fermé des vainqueurs de Grand Chelem après sa victoire en finale. De Roland-Garros.

0: Espagne ou encore championne d'Europe. 3h02 sur le 107.7, retour de l'actualité dans une heure. Tout de suite, on passe à la météo.
1: Merci beaucoup Corentin, on vous retrouve tout à l'heure. Et côté ciel, on se lundi 8 juin, un grand soleil pour débuter la journée dans le sud-est qui sera rapidement chassé par la pluie et les orages en région lyonnaise. Météo France annonce également un peu de vent de Lyon à Montélimar, mais ça ne devrait pas dépasser les 45 km/h. Côté température, dans la matinée, comptez 22 à Nice, 23 à Marseille, 24 à Gap. Pour l'après-midi, 25 à Montpellier, 27 à Perpignan et 28 pour les maximales à Montélimar.
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1: 3h bientôt passées de 3 minutes, retour à vos conditions de circulation en détail dans le sud-est du pays. Ça va aller assez vite puisque tout va bien à cette heure-ci. Une seule info qui vous concerne sans gêne pour autant. Dans le Var, vous êtes sur la 57 en direction de Nice et de la 8. Il y a une voiture accidentée sur bande d'arrêt d'urgence et sur le bas-côté. Vous la croiserez 5 km après avoir passé la barrière de péage de Pugéville à hauteur du kilomètre 28. Partout ailleurs, sur la Côte d'Azur, les Bouches-du-Rhône, la vallée du Rhône, l'ouest de Lyon ou encore en Occitanie, jusqu'aux portes de l'Espagne ou jusqu'à Carcassonne, tout se passe pour le mieux.
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Under the Bridge, un classique signé les Red Hot Chili Peppers, bien sûr, qui résonne sur Radio Vinci Autoroute. Côté trafic, c'est toujours aussi calme dans le sud-est. Je vous en reparle, bien entendu, dans le détail, d'ici quelques minutes après la musique de Maneskin, le groupe de rock italien. Ça fait plaisir de les entendre, d'ailleurs, sur ces ondes, avec Valentine.

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1: 3h15, il est l'heure de reparler de vos conditions de circulation. Pas d'évolution. C'est une bonne nouvelle puisque ça roule toujours aussi bien dans le sud-est. Aucune difficulté particulière à évoquer avec vous, si ce n'est toujours cette voiture accidentée sur le bas-côté dans le Var, le bas-côté de l'autoroute A57 en direction de Nice et de l'A8. Vous la croiserez 5 km après avoir passé la barrière de péage de Pugéville au kilomètre 28. Et partout ailleurs, rien à signaler. Dans un instant, votre rendez-vous conso, 1 milliard d'euros. C'est la somme des paris sportifs qui pourraient être dépassés en France pendant la Coupe du Monde de football, selon l'Autorité Nationale des Jeux. Un événement sportif accompagné d'une très forte pression publicitaire, selon notre partenaire, l'association Que Choisir Ensemble. Tous les détails à retrouver après la musique de Guillaume Grand, toi et moi.

0: Toi et moi, c'était Guillaume Grand sur le 107.7 et vous et moi sur la route dans le sud-est. Ça se passe très très bien, je vous rassure. Avant de revenir en détail à vos conditions de circulation aux alentours de 3h30, je vous prépare la musique des Rolling Stones, Miss You, ou encore le duo Zawi et Stéphane avec Love Noir. Mais tout de suite, place à votre rendez-vous conso. Charles Dodon est en compagnie d'un journaliste du magazine Que Choisir.
1: Bonjour Boris Cassel.
2: Bonjour.
1: Il y a quelques jours, le numéro 1 mondial des paris sportifs en ligne a débarqué en France et ça n'a rien d'un hasard avec le début de la Coupe du Monde de football.
2: Effectivement, il s'appelle Bet365 et c'est l'un des principaux acteurs mondiaux du paris sportif. Il vient s'ajouter avec déjà une longue liste d'opérateurs sportifs présents en France. Le plus connu certainement c'est Winamax puisque c'est celui qui fait le plus de publicité. Les opérateurs de jeux ont prévu de dépenser plus de 700 millions d'euros en publicité, à tel point que l'Arcom a fait un petit décompte et elle s'est rendue compte que par match lors de cette Coupe du Monde 2026, on pouvait avoir jusqu'à 18 publicités pour les opérateurs de paris sportifs par match.
1: Et avec en plus pour cette édition plus de matchs au programme, on imagine donc aussi bien plus de paris.
2: Bien plus de matchs, il y aura jusqu'à 104 matchs, bien plus de prises de paris, puisqu'on sait que pendant les Coupes du Monde, les joueurs qui ont déjà l'habitude de jouer, jouent encore plus. Mais la Coupe du Monde amène aux paris sportifs des gens néophytes dans ce secteur. En 2022, par exemple, il y avait eu jusqu'à 597 millions d'euros qui avaient été mis sur la table par les parieurs. Et là, on s'attend, enfin, l'Autorité Nationale des Jeux a fait des projections, elle estime que le milliard d'euros de prises de paris pendant une compétition sportive pourrait être dépassé, c'est colossal.
1: En France. Et si on ne parle que de 2022, beaucoup ont perdu d'ailleurs de l'argent durant la compétition.
2: Ben oui, même si l'équipe de France va très loin dans la compétition, les parieurs, eux, perdent de l'argent. En 2022, effectivement, 70% des parieurs avaient perdu de l'argent. Ce qu'il faut bien comprendre, c'est que structurellement, les parieurs perdent et les sites internet de paris sportifs gagnent. C'est même une obligation légale. Le problème des paris sportifs, c'est que c'est associé à la fête, mais ça peut rendre accro. Vous allez vous amuser pendant la Coupe du Monde, mais le risque, c'est que vous continuez à parier ensuite et que vous n'arriviez plus à vous arrêter et que vous dépassiez le simple fait de parier sur un match de l'équipe de France pour aller parier sur un petit peu n'importe quoi, du hockey sur glace américain à 3h du matin. Enfin voilà, que vous n'arriviez plus à vous arrêter. Et d'ailleurs, selon Santé publique France, sur 100 parieurs, il y en a une quinzaine qui pourraient avoir des pratiques de jeu problématiques, c'est-à-dire qui pourraient ne plus arriver à s'arrêter.
1: La déferlante des paris sportifs avec la Coupe du Monde de foot, on vous lit dans le magazine Que Choisir de ce mois de juin. Merci Boris Cassel.
2: Merci.
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1: À 3h30, retour à vos conditions de circulation en détail dans le sud-est du pays. C'est toujours aussi calme sur la route. Aucune difficulté à évoquer à cette heure-ci. Ça roule très très bien. J'en profite simplement pour vous rappeler que même si l'on est au beau milieu de la nuit, qu'il n'y a pas forcément grand monde sur la route, vous n'êtes pour autant pas tout seul. Et lorsqu'il n'y a personne devant vous à droite, il est impératif de vous rabattre. On ne reste pas sur la voie du milieu pour rien.
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Un peu de rêve, un duo Vita et Claudio Capeo qui vous accompagnent sur Radio Vinci Autoroute cette nuit. Et c'est une nuit très très calme sur la route avec aucune difficulté à évoquer, aucune info particulière, pas de travaux, pas de ralentissement, pas de véhicule en panne, pas d'obstacles, pas d'animaux errants. Vraiment, tout va bien sur votre route à cette heure-ci. Et je vous donne rendez-vous aux alentours de 4h moins le quart pour vous en reparler dans le détail. Ce sera après la musique des Spin Doctors, Two Princes ou encore une chanson signée Elliot, en tout cas une reprise signé Elliot de la Camisa Negra, le titre original de Juanes.

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1: Il est 4h moins le quart. Retour à vos conditions de circulation en détail dans le sud-est du pays. C'est toujours aussi calme sur la route avec une seule info à vous rappeler qui vous concerne dans le Var sur l'autoroute A57. Vous roulez en direction de Nice et de l'autoroute A8. Une voiture accidentée est en cours de dépannage sur la bande d'arrêt d'urgence et le bas-côté. Vous allez voir toutes ces personnes en intervention 5 km après la barrière de péage de Pugéville. À hauteur du kilomètre 28, vous observez bien le corridor de sécurité. Et mis à part ça, partout ailleurs, ça roule toujours aussi bien. Nous parlerons d'un roman très singulier dans quelques minutes dans Marque-Page, un conte sur la place des femmes. Le présage des oiseaux se déroule dans un royaume imaginaire et son autrice Myriam Chirous viendra nous le présenter juste après la musique de Radiohead, Lucky.

0: Lucky, c'était la musique de Radiohead pour vous accompagner sur Radio Vinci Autoroute. Et côté trafic, ça se passe toujours aussi bien. Dans Marque-Page, tout de suite, nous recevons une autrice à l'imagination débordante. Myriam Chirou, c'est au micro 107.7 de Francine Thomas.
1: Bonjour Myriam Chirous.
2: Bonjour.
1: Au début du présage des oiseaux, page 26, la narratrice Eliria, qui est une reine, déclare « La paix n'est pas seulement le vœu de mes 15 ans, mais aussi la raison de chaque geste de ma vie ». Qu'est-ce que ça veut dire? Qui est Eliria?
2: Eliria, c'est une femme en fait qui s'est très tôt vouée à une cause, la cause de la paix, parce qu'elle vivait dans un royaume, alors ça se passe dans un monde imaginaire, dans un royaume qui était constamment attaqué, donc elle s'est engagée très tôt à défendre la paix. Et elle y est arrivée. Et au début du livre, tout est remis en question.
1: Oui, et dans ce livre, vous nous baladez entre plusieurs époques. Vous nous racontez la façon dont la paix a pu être scellée à un moment donné. Et puis ce qui va permettre petit à petit de comprendre pourquoi ça déraille. Et vous inventez totalement un monde à part entière. Vous avez une imagination débridée, Myriam Chirous.
2: Oui, je crois que l'imagination est souvent au pouvoir chez moi. Et dans ce livre-là, je me suis permis d'inventer complètement le monde dans lequel l'histoire se passe. Parce qu'au début, j'avais en tête une histoire. Et j'ai essayé de voir si elle pouvait coller à une période de notre histoire, au Moyen-Âge par exemple, mais je me suis très vite aperçue que ça allait être très compliqué. Alors j'ai inventé ce qui allait autour.
1: Alors au centre du livre, il y a la place des femmes, celle qu'on leur accorde, celle qu'elles prennent, le crédit qu'on veut bien leur donner. Qu'est-ce que vous vouliez raconter en débutant ce conte?
2: Je voulais raconter l'histoire d'une femme qui, à un moment de sa vie, alors qu'elle croit avoir tout réussi, voit tout s'effondrer. Et comment elle va reprendre les rênes de sa vie et peut-être aller même au-delà de ce qu'elle avait réussi et atteindre sa véritable souveraineté.
1: Le présage des oiseaux, c'est surtout une incroyable histoire d'amour, mais qui se révèle seulement au tout dernier moment du livre. Vous avez planqué, si je peux dire, votre histoire d'amour. Pourquoi ce choix?
2: J'ai planqué cette histoire d'amour parce qu'en fait, l'histoire m'est venue comme ça. Au tout début, j'ai vu cette femme dans sa tour, dans ce moment de grande alerte, parce que la guerre est redéclarée au bout de 18 ans de paix. Et je sentais qu'elle nous cachait quelque chose. Et à partir de là, j'ai eu envie d'amener le lecteur à vivre un vrai retournement de situation. C'est-à-dire, lorsque vous entrez dans le livre au chapitre 1, vous allez vous faire une certaine idée des choses et de ce qui se passe. Et lorsque vous en ressortez au dernier chapitre, vous aurez compris que ce que vous avez eu sous les yeux depuis le début n'était pas ce que vous croyez.
1: Myriam Chirous, vous signez Le Présage des Oiseaux aux éditions Le Soir Venu. C'est un conte sur la place des femmes, une histoire d'amour qui ne dit pas son nom et sans doute le roman le plus singulier que vous pourrez lire en ce moment. Merci beaucoup.
2: Merci.
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Think You Should Know, Jack Soul qui vous accompagne sur Radio Vinci Autoroute. Côté trafic, c'est toujours aussi calme. Je vous en reparle après l'actualité et la météo de 4 heures après un grand classique aussi de la pop music. Vous l'aurez sans doute déjà reconnu dès les premières notes. Michael Jackson, Billie Jean.

0: Il y a des classiques dont on ne se passe pas. Michael Jackson avec Billie Jean. Il est 4h.
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2: Bonjour à toutes et à tous. Le prix du baril de pétrole a de nouveau flambé avec cette nouvelle escalade des tensions au Moyen-Orient. Après des tirs de missiles iraniens en direction de son sol, Israël a riposté, disant avoir frappé des cibles militaires dans l'ouest et le centre de l'Iran. Téhéran avait présenté son attaque comme des représailles aux bombardements infligés par Israël ces derniers jours au Liban. 6000 personnes ont foulé les rues de Florence, cette commune du Gers où se tenait hier la marche blanche en mémoire de Liana. Dans ce contexte, le ministre de l'Intérieur, Laurent Nunez, a reconnu un drame qui aurait pu être évité alors que la collégienne de 11 ans a été retrouvée morte jeudi. Le garde des Sceaux, Gérald Darmanin, a quant à lui annoncé avoir donné jusqu'au 14 juillet au procureur pour passer au peigne fin toutes les plaintes liées à des enfants, soit près de 70 000 dossiers. Un mort et deux personnes en urgence absolue dans le Loiret après l'accident d'un hélicoptère de gendarmerie. L'engin s'est écrasé dans la forêt de Bray-Saint-Aignan en fin d'après-midi alors que les gendarmes menaient des opérations de recherche pour localiser un adolescent qui a depuis été retrouvé. La cause du crash reste encore inconnue. Côté sport, 89 ans qu'un tennisman allemand n'était pas allé au bout sur la terre battue parisienne. Alexander Zverev a brisé la malédiction qui le frappait jusqu'ici en remportant son tout premier Roland-Garros et premier tournoi du Grand Chelem hier face à Flavio Cobolli en 5-7. Un duel de 4h16 dans lequel le jeune Italien aura quand même bien accroché le numéro 3 mondial. Et puis un pied en finale des playoffs de la Betclic Elite pour le Paris Basket. La Ville Lumière a bien maîtrisé sa fin de match pour s'imposer 95 à 86 sur le parquet de Cholet. 2-1 pour les Parisiens. Encore une victoire et ils accéderont à l'ultime face-à-face, soit contre Monaco, soit contre Nanterre qui se retrouve ce soir pour un match 4 à 4h02. Vous êtes bien sur le 107.7. L'actualité reviendra dans une heure pour Nanterre qui se retrouve ce soir pour un match 4 à 4h02. Vous êtes bien sur le 107.7. L'actualité reviendra dans une heure. Pour l'instant, jetons un

0: 22 degrés à Nice, 23 à Marseille, 24 à Gap. Pour l'après-midi, 25 à Montpellier, 27 à Perpignan et 28 degrés pour les maximales à Montélimar.
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0: Il est l'heure de revenir en détail à vos conditions de circulation, comme promis à 4h tout juste passé de 3 minutes. Et j'ai une seule info à vous communiquer à cette heure-ci qui nous emmène dans le Var. Vous roulez sur l'autoroute A50 en direction de Toulon, 2 km après avoir passé la sortie 16 Toulon-le-Port, au niveau du kilomètre 70. Une voiture est en panne sur la voie de droite, vous passez uniquement sur la voie la plus à gauche. Le dépanneur a bien sûr été appelé, tout comme le patrouilleur. Et partout ailleurs, ça roule toujours aussi bien.
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Times, la musique de Portichette qui vous accompagne tout en douceur sur la route cette nuit. Il est bientôt 4h15, bientôt l'heure de se retrouver pour reparler en détail de vos conditions de circulation. Bah, cette heure-ci, je vous rassure, ça se passe toujours aussi bien. Toujours une voiture en panne dans le Var à Toulon, direction Nice, sur l'autoroute A50 au kilomètre 70. Vous serez bien sur la voie la plus à gauche. Je vous reparle de tout ça dans le détail d'ici quelques minutes, dans 3 minutes exactement, après la musique de Kungs, Clap Your Hands.

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1: Il est 4h14, je vous retrouve avec quelques secondes d'avance pour vous reparler en détail de vos conditions de circulation. Pas de grosses difficultés à cette heure-ci dans le sud-est, ça se passe très très bien. Une toute nouvelle info me parvient cependant et nous emmène dans la vallée du Rhône. Vous êtes sur l'autoroute A7 en direction de Lyon. Un fourgon et un poids lourd seraient accidentés sur la bande d'arrêt d'urgence. 2 kilomètres après avoir passé la sortie 18 Montélimar-Sud-Pierre-Latte à hauteur du kilomètre 123. Vous respectez bien le corridor de sécurité. Et puis, plus au sud, dans le Var, vous êtes sur la 50, vous roulez en direction de Nice. 2 kilomètres après avoir passé la sortie 16 Toulon-le-Port, à hauteur du kilomètre 70, une voiture est en cours de dépannage sur la voie de droite. C'est pourquoi vous ne passez que sur celle de gauche. Partout ailleurs, si vous m'entendez que je n'ai pas parlé de vous, rassurez-vous, je ne vous oublie pas. Simplement, tout va bien. Samedi prochain, ce samedi sera donné le départ des 24 heures du Mans sur le circuit de la Sarthe. Une semaine de fête et une course qui s'annonce palpitante. Ferrari visera une 4e victoire consécutive, mais la concurrence s'annonce rude. Toyota, Cadillac, BMW, sans oublier les constructeurs français Peugeot et Alpine. Vous saurez tout dans votre Magoto qui arrive juste après la musique de M. Pokora. On danse.

0: tendance. M. Pokora qui vous accompagne sur la route, sur le 107.7, côté trafic. Vous l'aurez compris, c'est toujours aussi calme sur la route dans le sud-est et tant mieux, pas de grosses difficultés. Je vous en reparle, bien entendu, aux alentours de 4h30. Et avant de poursuivre la route en musique avec Christophe Maé et La Lune, tout de suite, il est l'heure de votre magoto sur le 107.7. Nous retrouvons donc tout de suite Sébastien Date en compagnie d'un journaliste de l'Automobile Magazine.
1: Christophe Congrega, bonjour.
2: Bonjour.
1: On va s'intéresser cette semaine aux 24 heures du Mans. Ça démarre ce samedi sur le circuit Bugatti. Et la question que tout le monde se pose, Christophe, c'est est-ce que Ferrari va réussir la passe de 4?
2: Eh oui, on se pose tous la question, même eux, parce qu'on n'est jamais sûr. Au Mans, c'est la course qui choisit son vainqueur. C'est ce que disent tous ceux qui y ont participé. Oui, Ferrari a un sacré palmarès là, puisqu'ils sont revenus il y a 3 ans. Ils ont gagné la première édition à laquelle ils ont participé il y a 3 ans et les 2 suivantes, avec même l'année dernière 2 voitures sur le podium. Donc oui, ils sont théoriquement favoris. La voiture va vite, mais il y a des concurrents évidemment sérieux, dont Toyota, qui a gagné pas mal de fois au Mans, qui a beaucoup d'expérience, qui a entièrement revu sa voiture pour cette année, pour être plus efficace. Et puis derrière, il y en a encore d'autres qui...
1: Il y en a d'autres, mais il n'y aura pas Porsche qui était sur le podium l'année dernière.
2: Porsche a décidé de se consacrer aux courses d'endurance aux États-Unis. Donc, on perd un concurrent là aussi très sérieux, mais il y en a d'autres.
1: On en récupère.
2: Oui, il y en a d'autres. Il y a Cadillac. Les Cadillacs vont très vite, elles sont fiables. Puis on a un pilote français, hein, Sébastien
1: Bourdais.
2: Exactement. Donc ça marche bien. Et puis après, BMW qui va mieux qu'avant. Aston Martin, on ne sait pas encore trop parce que la voiture est belle, elle fait un super bruit, il y a un moteur V12, mais ils n'ont pas d'hybridation.
1: Ça peut ne pas suffire.
2: Ça peut ne pas suffire. Puis on a aussi 2 constructeurs français.
1: Ouais.
2: On a Peugeot et Alpine. Alors Alpine, c'est la dernière année en engagement officiel.
1: Le dernier barou.
2: Et Peugeot va mieux aussi que les autres années. Donc la bataille sera magnifique, c'est sûr. Et puis, comme d'habitude, il y a la semaine du Mans où on voit les voitures rouler dans le centre-ville. Enfin, c'est une fête de tous ceux qui aiment l'automobile.
1: À la Sarthe, en fait. Hein.
2: Exactement. Il y a des concerts sur place, il y a des animations. Voilà, c'est la fête pour le circuit le plus mythique pour l'endurance et la course la plus mythique au monde en endurance sur ce grand circuit. Donc si vous pouvez y aller, n'hésitez pas, ça va être fabuleux comme tous les ans.
1: 2026, le choc des titans, c'est le titre de l'article que vous consacrez à cette nouvelle édition des 24 heures du Mans à vivre dès ce samedi. C'est dans le dernier numéro de l'Automobile Magazine. À très bientôt, Christophe Congrega.
2: À bientôt.
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Ode à toutes les mamans, signé Christophe Maé, c'est l'une de ses nouveautés. La lune, côté route en tout cas, sur le 107.7 dans le sud-est, tous les voyants sont au vert. Ça continue de rouler très très bien et tant mieux. Je reviens en détail à vos conditions de circulation. Après la musique de Marguerite Labosse ou encore Chris de Burgh, High on Emotion.

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1: Il est 4h30 légèrement passé. Retour à vos conditions de circulation en détail. Dans le sud-est du pays, c'est toujours aussi calme sur la route. Ça se passe très très bien dans le sud-est. Une seule info à retenir qui nous emmène dans la vallée du Rhône. Vous m'écoutez depuis l'autoroute A7 et vous roulez en direction de Lyon, 2 km après avoir passé la sortie 18, Montélimar Sud-Pierre-Latte, niveau du kilomètre 123. Un fourgon et un poids lourd accidentés sont en cours de dépannage sur la bande d'arrêt d'urgence. Aucune gêne a priori côté trafic. Pour autant, je vous invite vivement à respecter le corridor de sécurité, c'est-à-dire que vous ralentissez en amont et vous vous décalez sur les voies les plus à gauche. Mis à part ça, vous l'aurez compris, partout ailleurs, ça se passe toujours aussi bien.
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Dans ton téléphone, Lynn qui vous accompagne sur la route, une route toujours aussi calme dans le sud-est. Je vous en reparle aux alentours de 5h moins le quart. Ce sera après Alanis Morissette, Joining You, ou encore une nouveauté, Vernis Rouge, La Fille.

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1: À 5h moins le quart, nouvel état des lieux de vos conditions de circulation dans le sud-est, avec toujours une seule et unique information, une seule difficulté qui n'en est dans l'absolu même pas réellement une, simplement une information qui vous concerne. Si vous m'écoutez dans la vallée du Rhône sur l'A7 en direction de Lyon, où un fourgon et un poids lourd accidentés sont en cours de dépannage sur la bande d'arrêt d'urgence, vous allez les croiser 2 km après avoir passé la sortie 18 Montélimar Sud-Pierre-Latte à hauteur du kilomètre 123. Vous respectez bien le corridor de sécurité. Elle revient 20 ans après avec Mon cœur, mon amour. La chanteuse Anaïs sera l'invitée de notre rendez-vous musical Montez le son, juste après la musique de George Michael, Praying for Time.

0: Praying for Time, la musique de George Michael qui vous accompagne sur Radio Vinci Autoroute. Et côté trafic, c'est toujours aussi calme.
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0: Et comme promis cette semaine, le 107.7 monte le son pour une chanteuse qui signe son grand retour à l'occasion d'un anniversaire. Christelle Mollon nous en dit plus.
2: 20 ans après, nous avons le plaisir de retrouver Anaïs avec une nouvelle version de son tube. Mon cœur.

0: Bonjour Anaïs.
1: Bonjour.
0: C'était donc en 2006 que le grand public vous découvrait avec cette chanson. C'était un extrait de votre premier album The Cheap Show. Cette chanson, pourtant, Mon cœur, mon amour, elle avait peiné finalement à l'époque à s'imposer auprès des radios notamment.
1: Et oui, on avait commencé à proposer aux radios une version. Mais je s'en foutais un peu. Et... j'étais nommée en découverte scène Victoire de la musique. Quand il y a eu cette énorme exposition et le public qui a complètement plébiscité le titre, là c'est rentré dans toutes les radios et c'est complètement fou ce qui s'est passé. Cette chanson, elle faisait plaisir aux gens parce que enfin on osait dire des choses. Et encore, c'est une des plus policées du spectacle. Oui. Mais effectivement, pour les radios, c'était un peu trop trash. Et le fait que le public, lui, le plébiscite, bah c'est super. Ça a fait un petit coup de fraîcheur, je pense, pour les gens. Et ça m'a fait plaisir du coup qu'on ait réussi à, entre moi et le public, à défoncer cette petite porte que les médias voulaient garder fermée.
0: L'album de Cheap Show ressort en vinyle. Le spectacle aussi revient en version anniversaire. Et donc cette nouvelle version de Mon cœur, mon amour, comment est-ce que vous l'avez retravaillée ?
1: Alors je me suis dit que j'avais envie vraiment de faire une version un peu plus légère, encore plus légère. L'accélérer un tout petit peu, lui donner un côté 80s, très léger, en mode un peu The Cure, avec des clap-clap. Et ça a été très vite. Quand ça va très vite, c'est que c'est le bon choix.
0: C'est bon signe. J'allais vous demander si vous travaillez aussi sur des nouvelles chansons, peut-être en prévision d'un nouvel album.
1: Là, je suis en écriture d'une comédie musicale qui s'est bien barrée, un peu trashou, évidemment. Mais voilà, je peux pas dire plus.
0: Bon. Une différence par rapport à il y a 20 ans, il y a le développement de tous les réseaux sociaux dont les artistes se servent aussi beaucoup aujourd'hui pour communiquer avec leur public. Est-ce que c'est votre cas ? Est-ce que c'est un virage que vous avez pris, si je puis dire ?
1: Ah oui, moi j'essaie d'être présente un maximum. Après, comme je me suis faite absente assez longtemps des médias, j'ai beaucoup aimé écrire et être une petite souris dans les cafés et observer les gens. Donc quand d'un coup c'est moi qu'on a regardé, j'ai jamais fait ce métier pour la notoriété. J'ai gardé aussi un site internet tout bête, un iseenyourface.com qui est un site à l'ancienne où les gens ont finalement de nouveau plaisir à y retourner parce qu'on apprend plein de choses et où je donne tous les liens justement YouTube, des réseaux.
0: Donc Anaïs in your face, si on traduit, ça fait
1: Anaïs dans ta face.
0: Voilà. En tout cas, on y retrouve les dates justement du Cheap Show. On va prendre plaisir effectivement à y aller et à réécouter évidemment cette nouvelle version 2026 de ce titre emblématique de Anaïs et
1: Mon cœur, mon amour, mon cœur.

0: Comme d'hab, une nouveauté signée Joyce Donatan qui vous accompagne sur Radio Vinci Autoroute. Côté trafic, ça se passe tout à fait bien dans le sud-est, je vous rassure, pas de grosses difficultés à évoquer. Je vous reparle de vos conditions de circulation en détail, ce sera après l'actualité et la météo de 5h du matin que vous retrouverez par la rédaction d'ici quelques instants. Et puis côté trafic, simplement une info à vous rappeler qui vous concerne si vous m'écoutez dans la vallée du Rhône sur l'autoroute à 7 en direction de Lyon, 2 km après avoir passé la sortie numéro 18 Montélimar Sud Pierre Latte à hauteur du kilomètre 123. Un accident impliquant un poids lourd et un fourgon s'est produit sur la bande d'arrêt d'urgence. Le dépanneur est sur place. Vous respectez bien le corridor de sécurité. Et il est 5h.
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2: Bonjour à toutes et à tous. Le drame aurait pu être évité, a reconnu le ministre de l'Intérieur Laurent Nunez dans le sillage de l'affaire Liana. Gérald Darmanin a lui donné jusqu'au 14 juillet au procureur pour passer au peigne fin toutes les plaintes liées à des enfants et éviter un nouveau drame. Le garde des Sceaux s'exprimait dans le sillage de la Marche Blanche qui s'est tenue hier en mémoire de la collégienne de 11 ans retrouvée morte jeudi. 6000 personnes ont foulé les rues de Florence, cette commune du Gers. Le régime terroriste iranien a commis une grave erreur en choisissant une nouvelle fois le terrorisme. C'est ce qu'a indiqué l'armée israélienne avant de lancer cette nuit des offensives en réponse aux missiles iraniens tirés hier soir vers l'État hébreu. Malgré les tentatives d'apaisement de Donald Trump, l'armée israélienne a fait état de plusieurs attaques sur des cibles militaires dans l'ouest et le centre de l'Iran. Une participation active de l'Europe et des États-Unis scandée par Paris, Berlin et Londres qui ont dit soutenir la proposition de Volodymyr Zelensky autour d'un dialogue direct entre l'Ukraine et la Russie. Le président ukrainien était dans la capitale britannique hier soir aux côtés d'Emmanuel Macron, Friedrich Merz et Keir Starmer. Un mot de sport, ce trophée va beaucoup m'aider à croire en moi. Les mots d'Alexander Zverev qui entre enfin dans le cercle fermé des vainqueurs de Grand Chelem. Après sa victoire en finale de Roland-Garros hier, l'Allemand et numéro 3 mondial est venu à bout de l'Italien Flavio Cobolli en 5-7 devant le public de la Porte d'Auteuil après 3 défaites dans des finales de tournoi du Grand Chelem. Enfin, Demi Vollering a fait basculer le Giro sur la dernière étape jusqu'au bout du suspense. La cycliste hollandaise est parvenue à une masterclass tactique pour remporter le tout premier tour d'Italie de sa carrière et chipper au passage la victoire au classement général à la malheureuse Anna van der Breggen, sa compatriote. 5h02 sur le 107.7. Retour de l'actualité dans une heure. Tout de suite, place à la météo.
0: Merci beaucoup Corentin, à tout à l'heure. Et côté ciel, on se lundi 8 juin, grand soleil pour débuter la journée dans le sud-est qui sera rapidement chassé par la pluie et les orages en région lyonnaise. Météo France annonce également un peu de vent de Lyon à Montélimar, mais ça ne devrait pas dépasser les 45 km/h, rassurez-vous. Quant aux températures, dans la matinée, comptez 22 degrés à Nice, 23 à Marseille, 24 à Gap. Pour l'après-midi, 25 à Montpellier, 27 à Perpignan et 28 pour les maximales à Montélimar.
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0: Et maximale à Montélimar.
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0: Il est 5h.

0: De dépannage sur la bande d'arrêt d'urgence, vous respectez bien le corridor de sécurité. Plus au sud, dans les Bouches-du-Rhône, le Var, la Côte d'Azur ou encore du côté des autoroutes A9, A709 ou encore A61, l'axe qui relie la Méditerranée à la ville rose Toulouse, tout se passe pour le mieux.
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Dance, c'est Lady Gaga qui vous accompagne sur la route en ce début de journée sur le 107.7. Côté trafic, ça se passe toujours aussi bien. Je vous en reparle dans quelques petites minutes. Ce sera après la musique du duo Orelsan et Stromae, La Pluie.

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1: Il est bientôt 5h15, retour à vos conditions de circulation en détail dans le sud-est du pays et ça se passe toujours aussi bien sur la route avec simplement deux informations à vous rappeler. La première nous emmène du côté de l'Hérault et de l'autoroute A9. Vous êtes entre les sorties 33 en direction de la ville de Sète et 34 à Agde, kilomètre 127 où un piéton aurait été aperçu à proximité des voies. Vous êtes concerné quel que soit votre sens de circulation. Plus au nord, dans la vallée du Rhône, en direction de Lyon sur l'autoroute A7, 2 km après la sortie 18 Montélimar Sud Pierre Latte. Au niveau du kilomètre 123, il y a toujours un fourgon et un poids lourd accidentés qui sont en cours de dépannage. Aucune gêne pour autant côté trafic, mais vous respectez quand même bien le corridor de sécurité. Et partout ailleurs, aucune difficulté. Dans un instant, Charlélie Couture sera notre invitée à l'occasion de la sortie de son nouvel album consacré à l'environnement, projet Bleu-Vert. Il nous parlera de son engagement avec ce 27e opus dans lequel il collabore avec Jean-Louis Aubert, Angélique Kidjo, Yannick Noah ou encore Kali. Rendez-vous juste après la musique de Nick Strackerband, Straight Ahead.

0: Straight Ahead à l'instant sur Radio Vinci Autoroute. Et côté trafic, ça se passe toujours aussi bien.
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2: Et c'est un grand monsieur qui est à mes côtés, quel plaisir. Bonjour Charles-Élie Couture.
3: Bonjour.
2: On est vraiment ravis de vous recevoir en effet à l'occasion de ce nouvel album, Projet Bleu-Vert, premier album de duo, un album singulier, à votre image, je dirais même un album concept.
3: Oui, en fait, j'avais envie de faire découvrir ou redécouvrir des chansons que j'ai écrites, inspirées par les questions de l'environnement. Et plutôt que de le faire tout seul, je l'ai fait avec une dizaine de mes amis artistes, plus un poème de Paul Watson que j'ai mis en musique.
2: Effectivement, pour ce 27e album dédié à l'écologie, vous vous êtes très bien entouré de Yannick Noah à la béninoise Angélique Kidjo ou encore Jean-Louis Aubert, Kali et puis votre fille Yamé Couture. Vous reprenez avec eux des chansons qui ont jalonné votre parcours et qui ont pour point commun quelque chose qui vous a toujours préoccupé, l'environnement.
3: En fait, depuis que j'étais gamin, j'ai été élevé avec l'idée qu'on est les invités de la terre et que on ne peut pas aimer les hommes sans aimer la nature qui nous accueille. Et donc chaque fois que l'homme abuse de son pouvoir dominant, puisque faut pas oublier que c'est seulement 3% des terres qui sont cultivées et que ces 3% là suffisent à polluer tout le reste. Donc notre devoir d'être humain, il est d'être à l'écoute du mal qu'on fait entre guillemets. Quand on abuse de son pouvoir, la seule manière que la nature, comme tout être asservi, a pour se faire entendre, c'est la révolte. Et quand la nature se révolte, eh ben, ça donne ce qui se passe actuellement et c'est terrible.
2: Et vous croyez au pouvoir des chansons, Charles-Élie Couture, et plus globalement au pouvoir de l'art ?
3: Je crois que chacun doit agir en fonction de ce qu'il sait faire. Comme j'ai plus l'âge, si je puis dire, de grimper aux arbres et d'aller distribuer la nourriture jeté par les grandes surfaces, je manifeste au moins ma solidarité avec ceux qui le font. J'ai l'habitude de dire que être un artiste c'est bien, mais être un homme c'est mieux.
2: Et pour qu'on comprenne bien à quel point votre engagement est sincère et cohérent, Charles-Élie Couture, il faut préciser que les bénéfices de cet album, Projet Bleu Vert, seront reversés à France Nature Environnement.
3: C'est la plus grande fédération en France qui regroupe plus de 6000 associations et qui fait un travail formidable sur le terrain.
2: Charles-Élie Couture, on va faire une petite pause trafic et musique avec évidemment un extrait de ce nouvel album, Chanson de la Petite Rivière, duo dans lequel vous êtes en bonne compagnie.
3: Ah oui, je sens ça avec ma fille Yamé.
2: À tout à l'heure.
3: Une rive.

Chanson de la petite rivière, le nouveau single de Charlélie Couture avec sa fille Yamé. Le chanteur et compositeur est notre invité. Nous le retrouvons juste après le point en trafic de 5h30. Et d'ici là, je vous laisse profiter de la route en musique avec Ayam, l'école du micro d'art.

0: L'école du micro d'argent, Ayam qui vous accompagne sur la route. Et restez bien avec nous puisqu'un artiste pluridisciplinaire est notre invité cette semaine sur le 107.7. Il s'agit de Charles-Élie Couture. Il nous parlait tout à l'heure de son 27e album consacré à l'écologie. Dans un instant, on place à la route et à ses projets. Rendez-vous juste après vos conditions de circulation qui arrivent dans 30 secondes.
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0: À 5h30, retour à vos conditions de circulation en détail dans le sud-est du pays. Et c'est toujours aussi calme, ça se passe toujours aussi bien, simplement des piétons à cette heure-ci qui vous concernent du côté de l'autoroute A8 et de l'autoroute A9. Je vous retrouve pour débuter donc dans l'Hérault. Vous êtes entre les sorties 33, ville de 7 et 34, Agde, kilomètre 127 où il y aurait un piéton à proximité des voies. Vous êtes concerné bien sûr dans les deux sens. Il en est de même si vous m'écoutez depuis les Alpes-Maritimes. L'autoroute A8 entre la barrière de péage d'Antibes Nord et la sortie 42 Mougins, kilomètre 168. Un piéton se trouve sur le bord des voies. Et vous savez désormais déjà tout. Allez, comme prévu, nous retrouvons tout de suite notre invité Charles-Élie Couture, toujours au micro de Virginie Decorte.
3: Charles-Élie Couture, sur le 107.7, vous le savez, on s'adresse principalement à des voyageurs, à des conducteurs. Quel rapport vous avez avec la route?
4: Ah, j'ai écrit des chansons sur la route. Disons que moi-même, j'adore me faire conduire, en l'occurrence autant. Le reste de ma vie, je le passe en étant responsable et en ayant une emprise sur mon existence. Autant, quand je suis dans un véhicule, je conduis bien sûr, mais j'avoue que je panique beaucoup aujourd'hui, vu la puissance des véhicules, la taille de ce qu'ils sont et l'espèce de perte de qualité dans la conduite d'autrui. Je trouve que les gens conduisent moins bien qu'à une époque. Ils sont très assistés par l'intelligence artificielle ou celle qui équipe leur véhicule, et ça j'avoue que ça m'angoisse. Donc ce qui fait que quand j'ai l'occasion, je mets plutôt passager que conducteur dans le cadre de la conduite. Mais écouter de la musique en bagnole ou des émissions qui vous parlent, je trouve ça le meilleur endroit pour écouter la radio, c'est vraiment la bagnole.
3: Charles-Élie Couture, en plus de cet album et des concerts que vous donnez, je sais que vous menez d'autres projets, ce n'est pas l'inspiration qui manque. Qu'est-ce qui vous titille le plus en ce moment? Projet de livre, exposition, les deux?
4: Alors, cette année, j'ai sorti, avant la sortie de l'album, j'avais sorti un livre qui s'appelait Manhattan Gallery, qui racontait une cinquantaine de personnages que j'avais croisés quand j'avais ma galerie à New York. Et aujourd'hui, je suis dans un autre domaine, puisque je viens de terminer l'écriture d'un conte pour enfants, qui est d'ailleurs un conte écologique, qui raconte l'histoire d'un grand arbre, etc., etc.
3: Pour vos petits-enfants, mais pas que.
4: Voilà, exactement, qui sont dédiés à mes quatre petits-enfants.
3: Et ça va s'appeler comment?
4: Ça s'appelle Mayoc, la légende.
3: Je rappelle que votre nouvel album de duo Projet Bleu Vert est disponible.
4: Je veux juste préciser que la pochette est aussi un duo, puisque elle a été réalisée par mon ami Michel Granger, qui avait fait des pochettes pour Jean-Michel Jarre et qui a réalisé là une pochette absolument magnifique.
3: J'avoue.
4: Et le disque lui-même est fabriqué en bio-vinyle, qui est un vinyle à base d'algues et biodégradable, mais ça ne se dégrade pas sous votre sillon, rassurez-vous.
3: Un album bio de A à Z, hein, donc. Voilà. Un grand merci, Charles-Élie Couture, d'avoir voyagé avec nous.
4: Salut à vous.
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Le Petit Pêcheur, une nouveauté signée Manon Lisa à l'instant sur Radio Vinci Autoroute. Côté trafic, ça se passe toujours aussi bien. Un piéton qui vous concerne entre Cannes et Antibes sur l'A8 aux abords du kilomètre 166. Je vous en dis plus dans le détail d'ici quelques minutes après la musique de Cats on Trees et Calogero Jimmy ou encore Marie-Sara Can Feel It.

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1: À 5h45, un nouvel état des lieux de vos conditions de circulation dans le sud-est du pays. Ça se passe toujours aussi bien sur la route. Vous êtes de plus en plus nombreux au lever du jour à prendre le volant et débuter votre journée. Pour autant, ça circule sans difficulté à cette heure-ci. Une seule information à retenir qui nous emmène du côté de l'autoroute A8 entre Antibes et Cannes. Vous êtes entre la barrière de péage d'Antibes Nord et la sortie 42 Mougins, aux environs du kilomètre 166 où il y a un piéton qui se trouve à proximité des voies. Vous êtes concerné aussi bien en direction de Nice et de l'Italie qu'en direction d'Aix et Marseille, ce piéton pouvant traverser les voies à tout moment. Et sinon, partout ailleurs, eh bien, ça se passe bien. Allez, la route se poursuit en musique en très très bonne compagnie avec un classique. Abba.

0: Try, l'un des derniers titres signés This is La Peste qui résonne actuellement sur Radio Vinci Autoroute. Il est bientôt 6h, bientôt l'heure de retrouver l'actualité de la rédaction suivie de votre météo en région et d'en retour au trafic avec deux nouveaux copilotes qui vous accompagneront sur la route jusqu'à 10h du matin. Quant à moi, je vous rappelle, côté trafic, cette info qui nous emmène entre Cannes et Antibes sur l'autoroute A8. Vous êtes plus précisément entre la barrière de péage d'Antibes Nord et la sortie 42 Mougin à hauteur du kilomètre 166 où un piéton se trouve à proximité des voies de l'autoroute. Vous êtes concerné dans les deux sens puisqu'il pourrait décider de les traverser à tout moment. Mis à part ça, ça roule toujours aussi bien partout ailleurs. Allez, je vous laisse terminer cette heure-ci en musique avec Blackstreet, Dr. Dre et Queen, No Diggity.
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0: No Diggity, la musique de Blackstreet, Dr. Dre et Queen à l'instant sur Radio Vinci Autoroute. Il est 6h.
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2: Bonjour à toutes et à tous. Le prix du baril de pétrole a de nouveau flambé avec cette nouvelle escalade des tensions au Moyen-Orient. Après des tirs de missiles iraniens en direction de son sol, Israël a riposté, disant avoir frappé cette nuit des cibles militaires dans l'ouest et le centre de l'Iran. Téhéran avait présenté son attaque comme des représailles aux bombardements infligés par Israël ces derniers jours au Liban. 6000 personnes ont foulé les rues de Florence, cette commune du Gers où se tenait hier la marche blanche en mémoire de Liana. Dans ce contexte, le ministre de l'Intérieur Laurent Nunez a reconnu un drame qui aurait pu être évité alors que la collégienne de 11 ans a été retrouvée, on le rappelle, retrouvée morte jeudi. Le garde des Sceaux Gérald Darmanin a quant à lui annoncé avoir donné jusqu'au 14 juillet au procureur pour passer au peigne fin toutes les plaintes liées à des enfants, soit près de 70 000 dossiers. Un mort et deux personnes en urgence absolue dans le Loiret après l'incident d'un hélicoptère de gendarmerie. L'engin s'est écrasé dans la forêt de Bray-Saint-Aignan en fin d'après-midi, alors que les gendarmes menaient des opérations de recherche pour localiser un adolescent qui a depuis été retrouvé. La cause du crash est encore inconnue à ce stade. Côté sport, 89 ans qu'un tennisman allemand n'était pas allé au bout sur la terre battue parisienne. Alexander Zverev a brisé la malédiction qui le frappait jusqu'ici en remportant son tout premier Roland-Garros et premier tournoi du Grand Chelem hier face à Flavio Cobolli en 5-7. Un duel de 4h16 dans lequel le jeune Italien aura quand même bien accroché le numéro 3 mondial. Et puis un pied en finale des playoffs de la Betclic Elite pour le Paris Basket. La Ville Lumière a bien maîtrisé sa fin de match pour s'imposer 95-86 sur le parquet de Cholet. 2-1 donc pour les Parisiens. Encore une victoire et ils accéderont à l'ultime face-à-face, soit contre Monaco, soit contre Nanterre qui se retrouve ce soir pour un match 4. 6h02, vous êtes bien sur le 107.7. L'actualité reviendra dans une heure avec Christelle Mollon. Pour l'instant, jetons un œil au ciel avec la météo.
3: Merci à vous, à très bientôt avec le retour de la pluie par l'ouest et des orages qui vont se déclencher rapidement vers l'est amenés par le vent qui souffle entre 50 et 60 km/h. Les orages parfois forts cet après-midi, donc à surveiller entre Auvergne-Rhône-Alpes et le nord-est. Plus au sud, entre donc la vallée du Rhône et la Méditerranée, le soleil va régner largement avec la tramontane qui va se lever à la mi-journée. Et puis attention, le département de l'Aude est en vigilance orange face au feu de forêt. Température de 16 à 32 au meilleur de la journée.
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3: Bon début de semaine et très belle route avec nous sur Radio Vinci Autoroute. Il est 6h03 et tout se passe bien sur le sud-est du pays. Aucune difficulté à vous signaler actuellement pour vous qui avez terminé votre nuit de travail, qui êtes déjà au travail ou sur la route ce matin. Tout se passe bien, aucune difficulté entre Clermont-Ferrand, Lyon, la vallée du Rhône et tout le pourtour méditerranéen. Circulation donc parfaitement fluide. Aucune difficulté entre Clermont-Ferrand, Lyon, la vallée du Rhône et tout le pourtour méditerranéen. Circulation donc parfaitement fluide. Bonne route à tous.

Supernova de Maeva sur Radio Vinci Autoroute pour débuter cette journée et cette semaine. Il est 6h09, ça roule plutôt bien pour l'instant, je n'ai pas de difficulté à vous signaler. Retour de l'infotrafic évidemment dès que nécessaire sur cette antenne. Et puis de toute façon, et quoi qu'il arrive, tous les quarts d'heure dans un point complet. Le prochain, ce sera après Talisco. Et puis le duo Zucchero-Paul Young, tout de suite, Senza Una Donna sur Radio Vinci Autoroute.

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1: La circulation sera de plus en plus chargée ce matin, hein, bien sûr, avec la reprise du travail de l'école. Mais pour l'instant, au moment où je vous parle, ça se passe plutôt bien. Pas de difficultés particulières, pas de bouchons autour des grandes agglomérations. Si vous êtes entre Lyon et Valence sur l'autoroute A7, attention à des morceaux de pneus sur les voies. 11 km après Chana, Saint-Rambert-d'Albon. La sortie numéro 12, c'est vers le kilomètre 34, avec un patrouilleur qui est en train de se rendre sur place, en train de s'approcher de cette zone. Bilal est en charge de cette intervention, attention à lui lorsqu'il ira, s'il le faut, sur les voies de cette autoroute A7. Partout ailleurs. Donc ça roule bien, pas d'autres difficultés à vous signaler. C'est de plus en plus chargé autour de Lyon, mais pour l'instant, pas de grosses difficultés. Bonne route à tous. Voici Ozia, Take Me to Church sur Radio Vinci Autoroute.

0: début de journée, de semaine avec nous à Radio Vinci Autoroute et une circulation pour l'instant assez calme, même si petit à petit les ralentissements du matin se mettent en place, notamment dès maintenant sur la région lyonnaise.
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0: Et d'ailleurs, du côté de Lyon, j'ai deux infos à vous donner pour la nuit prochaine à partir de 21h jusqu'à 6h du matin. La 46, c'est le contournement est de la ville, sera fermé en direction de Marseille et Saint-Etienne entre Manicieux et Chasse-sur-Rhône pour des travaux d'entretien. Et puis dans l'autre sens, en direction de Paris, notez que Saint-Priest-Centre, la sortie 12, sera fermée pour des travaux entrepris sur la chaussée. Donc la nuit prochaine entre 21h et 6h.
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What You Want, Angèle et Justice à l'instant sur Radio Vinci Autoroute lundi matin. Aujourd'hui le 8 juin, il est 6h24, bon courage à vous et les premiers ralentissements s'installent petit à petit autour de Lyon. Trafic de plus en plus dense, même chose entre Avignon et Marseille ou encore du côté de Nîmes, de Montpellier ou à l'approche de Toulouse. Je reviens régulièrement bien sûr à vos conditions de circulation et retour dans un point complet d'ici et quelques minutes. Nous allons parler du déplacement des personnes à mobilité réduite dans l'automobile et la loi avec Maître Eric de Caumont. Ça sera dans une dizaine de minutes. Pour l'instant, je vous laisse en musique avec Sienna Spiro, Die on Isil arrive juste après UB40.

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1: Les bouchons, les ralentissements du matin qui petit à petit se mettent en place, notamment du côté de Lyon. Vous êtes déjà nombreux à arriver de Saint-Étienne, à passer le secteur de Givors sur la 47. Vous allez compter une dizaine de minutes pour traverser cette retenue. C'est de plus en plus dense également le long du Rhône sur la 7 ainsi que sur la 46. Le contournement est de la ville. Attention également au sud de Lyon. Après avoir passé Chalin-Saint-Rambert-d'Albon, la sortie numéro 12 en direction de Valence et de Marseille, il y a intervention actuellement parce qu'il y a des morceaux de pneus sur les voies de l'autoroute. C'est à la hauteur du kilomètre 34. Partout ailleurs, sur le reste d'Auvergne-Rhône-Alpes, mais également sur l'ouest de la Provence et en Occitanie, tout se passe bien en ce lundi matin. Pas de difficultés.
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1: Dans un instant, nous allons retrouver notre consultant juridique, c'est Maître Eric de Caumont, avocat spécialisé dans le code de la route. Et avec lui, nous allons réviser les règles de mobilité pour les personnes en fauteuil roulant. Sur quel type de voie peuvent-elles se déplacer? Réponse dans l'automobile et la loi après Marc Lavoine.

0: courage à vous. Bon début de journée et de semaine avec nous, Radio Vinci Autoroute, pour vous accompagner en ce lundi. Nous sommes aujourd'hui le 8 juin, il est 6h36. Voici l'automobile et la loi et les déplacements des personnes à mobilité réduite au programme de notre rendez-vous. Francine Thomas est avec notre consultant juridique.
1: Bonjour Maître de Caumont.
2: Bonjour à toutes et à tous.
1: Est-ce qu'on peut emprunter les pistes cyclables, voire les voies de circulation, avec un fauteuil roulant ?
2: Eh bien, heureusement, oui. Et pourquoi je dis heureusement oui ? Parce que ça n'a pas toujours été le cas.
1: D'accord.
2: Figurez-vous qu'en 2019, vous m'auriez posé cette question, on était déjà ensemble.
1: Oui, tout à fait, Maître.
2: Et je vous aurais répondu non. Ce n'est pas autorisé, ça n'a pas le droit d'aller sur les trottoirs, sur les pistes cyclables. Ça ne peut aller que sur la route, un véhicule pour personne à mobilité réduite.
1: Donc avant 2019, c'était que la route.
2: Que la route.
1: D'accord.
2: Ce qui est pas forcément l'endroit le plus sûr.
1: Bah non, c'est simple.
2: Parce que ça roule pas très vite, parce que c'est pas protégé, il y a pas de carrosserie, parce que c'est une personne par définition fragile. C'était quand même insensé. Aujourd'hui, je suis heureux de vous dire que effectivement, ça a complètement changé et que désormais, là, au jour d'aujourd'hui, les personnes à mobilité réduite dans des fauteuils roulants, quel qu'en soit le mode de propulsion, sont autorisées à aller sur les trottoirs. Dès lors qu'il ne dépasse pas le 6 km/h.
1: D'accord.
2: Sur les pistes cyclables, parmi les vélos et autres engins de déplacement personnel, etc., etc., sans aucune restriction.
1: Donc c'est aux vélos de patienter derrière les fauteuils roulants s'ils vont plus vite.
2: De les doubler et ils ne seront pas retardés très longtemps, d'autant plus que sur une piste cyclable, attention, le fauteuil roulant n'est pas limité à 6 km/h.
1: Oui.
2: Donc il pourra atteindre sa pleine vitesse, qui au demeurant ne sera pas 50 km/h, bien sûr. Et dernière chose, les fauteuils roulants conservent un droit absolu à circuler parmi les voitures, sur la route, en ville, comme en dehors des agglomérations.
1: À l'exception, j'imagine, des voies rapides et des autoroutes, Maître.
2: Bien évidemment, oui. Vous avez totalement raison de le rappeler. Effectivement, les voies rapides et les autoroutes sont interdites aux vélos, aux engins de déplacement motorisés personnels et aux fauteuils roulants dans leur propre intérêt. Parce que, bien entendu, là, il y a des véhicules qui roulent vite. En tout cas, je suis très heureux et très fier de dire sur cette antenne qu'au jour d'aujourd'hui, ça a été confirmé il n'y a pas si longtemps que ça, hein, il y a un droit absolu à partager les pistes cyclables. Et c'est quand même la moindre des choses que ça a été autorisé. C'était une aberration que jusqu'à présent, on dise, bah, écoutez, allez prendre vos risques au milieu des voitures sur la chaussée. Venez pas perturber nos chers cyclistes. Non, franchement, c'était pas sérieux.
1: Merci Maître de Caumont. Et pour retrouver sans cesse de nouvelles informations sur nos droits d'automobiliste, il y a votre site internet et l'adresse c'est maître-de-caumont.fr. À bientôt Maître.
2: À très bientôt.
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0: Bruno Mars dans un instant et Just Might. Il y aura également The Parakeet.
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1: Il est 6h45 et dans l'ensemble, mis à part les bouchons du matin qui s'installent du côté de Lyon, ça roule plutôt bien pour vous, quelle que soit votre destination, même si vous êtes déjà très nombreux sur la route du travail. Bon courage à vous. D'ailleurs, à Lyon, il va falloir un petit peu plus de 10 minutes pour traverser le secteur de Givors au sud sur la 47. Ça commence à être dense au niveau de Fézin sur la 7 direction Lyon-Centre et puis du côté de Vénissieux sur la 46 en direction de Paris et des Alpes. Bon courage à vous dans ces bouchons habituels hein, qui sont en train de se former autour de la région lyonnaise. Trafic de plus en plus dense entre Avignon et Marseille également, sur l'autoroute A7 du côté d'Aix en Provence sur la 8. Pour l'instant, pas de bouchons, pas de ralentissement à vous signaler. Même chose du côté de Nîmes, de Montpellier à l'approche de Toulouse également sur les autoroutes A9, A7, 109 autour de Montpellier et A61. À l'approche de Toulouse, tout ça en Occitanie. Bonne route à tous et bon courage ce matin. Avec Peter Gabriel, tout de suite, voici Digging in the Dirt sur Radio Vinci Autoroute.

Marais Mondaine. Auria sur Radio Vinci Autoroute en ce début de journée, début de semaine. Il est 6h55 et si vous êtes du côté de Lyon, le trafic est de plus en plus chargé. Et attention, en direction de Lyon Centre, des obstacles sont signalés sur les voies de l'autoroute A7 après Vienne Sud, 11 km après cette sortie numéro 11. C'est vers le kilomètre 22 avec un patrouilleur qui est en train de se rendre sur place. Et puis, un mot également pour vous qui êtes alors beaucoup plus au sud entre Montpellier et Nîmes. Après Galargues-Morte, la sortie numéro 26 de l'autoroute A9 en direction de Nîmes, d'Orange, de Lyon. Il y a un fourgon arrêté et la voie de droite neutralisée vers le kilomètre 57. Vous allez passer sur les voies les plus à gauche. On revient ensemble à l'info trafic dès que nécessaire, évidemment, puis dans un point complet après les infos de 7h. Pour arriver à 7h, voici The Beloved, Sweet Harmony sur Radio Vinci Autoroute. Bon lundi à tous.

0: début de journée avec Radio Vinci Autoroute. Et si vous quittez la région de Marseille, vous passez Rognac, la sortie 28 de l'autoroute A7 en direction d'Avignon et de Lyon. Attention à des morceaux de pneus sur les voies de l'autoroute A7. C'est vers le kilomètre 248. Un patrouilleur se rend sur place. Retour de l'infotrafic dans un instant. Et puis coup d'œil à la météo également. Il est 7h.
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2: Bonjour, regain de tension ce matin au Moyen-Orient. L'armée israélienne vient d'annoncer que de nouveaux missiles ont été tirés depuis l'Iran en direction de l'État hébreu. Une explosion a été entendue au-dessus de Jérusalem. Israël qui a mené ce matin de son côté des frappes aériennes contre l'Iran après avoir été la cible de missiles de la République islamique hier soir pour la première fois depuis l'instauration de la trêve au Moyen-Orient. Après 100 jours de guerre et 2 mois après l'entrée en vigueur d'un cessez-le-feu déjà très fragilisé, la région menace de s'embraser une nouvelle fois, bien que le président américain assure vouloir négocier toujours un accord avec Téhéran. En France, dans le siège de l'affaire Liana, Gérald Darmanin réunit ce matin la chancellerie et les procureurs généraux pour leur demander une revue des plaintes concernant des enfants victimes. Il va leur dire qu'ils ont jusqu'au 14 juillet pour reprendre l'intégralité des plaintes qui touchent les enfants, soit environ 70 000. Des collectifs féministes de la protection de l'enfance appellent-elles à des rassemblements devant les tribunaux ce soir à 19h. La marche blanche en mémoire de la jeune adolescente organisée hier après-midi à Florence dans le Gers a rassemblé 6 000 personnes. Un hélicoptère de la gendarmerie nationale s'est écrasé hier après-midi dans une forêt du Loiret, faisant un mort et deux blessés, tous les trois gendarmes. Le crash s'est produit à Brest-Saint-Aignan, dans la forêt de Manial d'Orléans. Les militaires étaient mobilisés pour retrouver un adolescent de Bouzy-la-Forêt disparu hier soir. Les dirigeants français, allemands et britanniques ont apporté leur soutien hier à la proposition de Volodymyr Zelensky d'un dialogue direct entre l'Ukraine et la Russie, avec la participation active des États-Unis et de l'Europe à l'issue d'une réunion avec le président ukrainien à Londres. En sport, Metz a remporté hier soir la première Ligue des champions féminines du handball français en battant les Hongroises de Győr 31-29. C'est un authentique exploit qu'ont réalisé les Dragons car leur adversaire était double tenante du titre et archi favorite de cette finale. Et puis en tennis, c'est son premier titre du Grand Chelem. Le joueur allemand Alexander Zverev a remporté le tournoi de Roland-Garros hier au terme d'une finale épique en 5-7, conclue dans la douleur face à l'Italien Flavio Cobolli. 7h passées de 2 minutes, c'est la fin de ce flash. Dans un instant, vos conditions de circulation juste après la météo.
0: Tout à l'heure, Christelle, est retour de la pluie par l'ouest, des orages qui vont se décaler rapidement vers l'est, amenés par le vent. Les orages parfois forts cet après-midi, donc à surveiller entre Auvergne-Rhône-Alpes et le nord-est. Plus au sud, entre donc la vallée du Rhône, le pourtour méditerranéen, le soleil va régner largement aujourd'hui. La tramontane qui va se lever à la mi-journée. Température de 16 à 32 au meilleur de la journée, 30 à Lyon avec donc des orages attendus, 28 à Perpignan, 26 à Toulouse et 25 à Marseille.
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0: Et voici votre rendez-vous du matin, tous les matins de la semaine, le 7-9, pour vous accompagner sur la route du travail. Et c'est le cas donc en ce lundi. Nous sommes aujourd'hui le 8 juin. Nous irons dans le Maine-et-Loire tout à l'heure pour faire un bout de route avec l'association Saumur et parler de mobilité douce. Vous en saurez plus aux alentours de 7h20.
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0: Il est 7h03, les bouchons hein, bien sûr, et un trafic de plus en plus dense en ce début de journée, et puis des interventions pour les services de sécurité, c'est le cas entre Montpellier et Nîmes, après Galargue-Aigues-Mortes, échangeur 26 de l'autoroute A9, en direction donc de Nîmes, d'Orange, de Lyon, il y a un fourgon qui est arrêté, la voie de droite qui est neutralisée, le patrouilleur est sur place, le dépanneur également, l'intervention est en cours à la hauteur du kilomètre 57, c'est vraient en arrivant à Nîmes, hein, 16 km après avoir passé Galargue. L'intervention est en cours à la hauteur du kilomètre 57. C'est vraiment en arrivant à Nîmes, hein, 16 km après avoir passé Galargue-Aigues-Mortes.

0: Givors sur la 47 pour vous qui arrivez de Saint-Étienne. Ça se densifie aussi le long du Rhône sur la 7 au niveau de Fézin et puis sur la 46, le contournement est lyonnais en direction de Paris et des Alpes.
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0: rien de tel qu'un bourdonnier pour débuter la semaine. Joue pas de rock'n'roll pour moi sur Radio Vinci Autoroute dans le 7-9 de ce lundi matin. Nous sommes aujourd'hui le 8 juin. Bienvenue à vous. Bon courage sur la route du travail et peut-être déjà dans les retenues. Il y en a du côté de Lyon. Je reviens à l'infotrafic évidemment dès que nécessaire, puis dans un point complet après In Excess. Et puis le nouveau titre de Maëlle, Tic Tac, à découvrir.
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1: Les bouchons sont au rendez-vous, les ralentissements du matin qui sont installés, qui poursuivent leur installation, notamment sur les entrées nord de Marseille. C'est de plus en plus chargé du côté de Rognac, et de Vitrolles, du côté d'Aix également, sur l'autoroute A8, vous êtes déjà bien nombreux à circuler. Et puis du côté de Nîmes et de Montpellier, là aussi, un trafic de plus en plus dense. De toute façon, quelle que soit la région où vous vous trouvez, la circulation est de plus en plus intense, bien sûr, comme tous les matins de la semaine. Si vous êtes entre Montpellier et Nîmes, en direction de Nîmes, d'Orange, de Lyon, sur l'autoroute A9, un fourgon arrêté qui vient d'être évacué par le dépanneur et une voie de droite pour l'instant encore neutralisée. L'intervention du patrouilleur n'est pas tout à fait terminée sur cette partie de l'A9 après Galarguegmort, sortie numéro 26. Alain, qui est le patrouilleur en charge de cette intervention, est en train d'enlever les cônes de chantier qui balisaient cette voie de droite. Attention à lui, bien sûr, c'est à la hauteur du kilomètre 57. Du côté de Montpellier, sur la 709, si vous comptez rejoindre dans la 709 à Montpellier Sud, dans l'entrée numéro 30, il y a une voiture qui est en difficulté. Sur l'autoroute A7, vous êtes dans la Drôme, entre Valence et Montélimar, en direction de Montélimar et de Marseille. Il y a des obstacles sur les voies, des morceaux de pneus vers le kilomètre 94 de la 7, 2 km après l'Auriol, la sortie numéro 16. Et puis direction Lyon, avec un mot bien sûr sur les bouchons, et déjà une bonne vingtaine de minutes pour traverser les derniers kilomètres de la 47, donc du côté de Givors, c'est de plus en plus chargé. Ça l'est aussi sur la 46 ou encore sur l'autoroute A7 en direction de Lyon-Centre et de Paris. Faire évoluer les mentalités et les habitudes par le jeu, notamment en matière de mobilité, c'est l'idée de l'association de Saumur. C'est dans le Maine-et-Loire qui a imaginé un jeu de cartes pour encourager les mobilités douces. C'est le sujet de notre rendez-vous Décarbonons la route qui arrive juste après la recette de Jack et Carla sur Radio Vinci Autoroute.

0: début de journée, de semaine, Radio Vinci Autoroute et vos conditions de circulation de retour dès qu'il le faut, avec principalement les bouchons habituels du matin qui vont vous concerner. On en reparle ensemble à 7h30. Place à notre rendez-vous décarbonant la route et Loïc Alsac, vous nous présentez une association qui est basée à Saumur, c'est dans le Maine-et-Loire. Elle a créé un jeu de cartes pour sensibiliser le public aux déplacements durables.
1: Baptisé Saumur en chaussures, ce jeu de cartes s'inspire du Milboard avec un système d'objectifs qui allie pédagogie et stratégie. Mélissa Duval, directrice d'action auprès de la Jeune Chambre économique du Saumurois, à l'origine du projet.
2: C'est un jeu de société qui promouvoit de manière originale un mode de transport durable, bénéfique tant pour la santé que pour l'environnement. C'est un mélange entre le Milburn et Colomb de Catane. Les joueurs, du coup, vont pouvoir se déplacer à pied, à vélo ou en voiture pour arriver à réaliser des objectifs. Et pour pouvoir réaliser ces objectifs, ils vont devoir soit répondre à des questions, soit piocher des cartes et accumuler un certain nombre de ressources.
1: Comme de nombreuses villes moyennes, Saumur, troisième commune du Maine-et-Loire en nombre d'habitants, derrière Angers et Cholet, est confrontée à la problématique des déplacements du quotidien où la voiture est omniprésente. Mélissa Duval.
2: On a remarqué que les Saumurois utilisaient beaucoup leur voiture, même pour des petits trajets de moins de 5 minutes en voiture, alors que à pied ou même en vélo, en fait, le Saumurois est relativement accessible à vélo. Donc en fait, on est parti de ce constat-là que les Saumurois en fait avaient quand même l'envie de se déplacer un peu plus à pied ou à vélo, mais utilisaient quand même beaucoup leur voiture. Donc on voulait faire un jeu qui les sensibilise.
1: Imaginé avec le soutien de la ville, le jeu est accessible aux petits comme aux grands. Il est diffusé lors d'événements organisés par la mairie, mais également diffusé au sein du réseau Ogallo, le réseau de transport de l'agglomération. Imaginé par les bénévoles de la Chambre économique du Saumurois, il s'inscrit dans le cadre des initiatives menées chaque année par l'association. Anaïs Mottet, sa présidente.
3: Les projets qu'on mène dans le cadre de la Jeune Chambre, ils ont tous pour but de rentrer dans les objectifs de développement durable de l'ONU. D'où le côté décarbonation qui revient régulièrement, le côté accentuation sur le transport doux, en tout cas prise de conscience écologique, fait partie des projets récurrents.
1: Sensibilisé par le jeu, une approche plus ludique et plus accessible qui permet de toucher un large public. Récemment, l'ADEME, l'Agence de l'environnement et de la maîtrise de l'énergie, a soutenu deux jeux coopératifs baptisés Mobilimix et Playmobil. Leurs objectifs, inviter petits et grands à repenser la place des mobilités dans l'espace public en imaginant des déplacements plus adaptés et plus durables.
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0: Retour de la musique dans un instant, Vanessa Carlton ou encore Scorpions.
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1: J'ai des obstacles à vous signaler et puis bien sûr quelques bouchons qui vont vous concerner ce matin et à traverser du côté de Lyon ainsi que plus au sud, vous l'entendrez. Alors je vais débuter avec les obstacles qui ont été signalés et les services de sécurité qui se rendent sur place, les patrouilleurs qui notamment se rendent sur l'autoroute A7 parce qu'en direction de Valence et de Marseille, des morceaux de pneus ont été signalés 16 km après le péage de Vienne, c'est à la hauteur du kilomètre 22. L'autoroute A7 toujours, cette fois-ci dans l'autre sens, en direction de Lyon. Il y a des obstacles sur les voies à l'approche de Chana, Saint-Omer-d'Albon, échangeur numéro 12. Là, c'est vers le kilomètre 25. On est toujours dans ce même secteur, au nord de la Drôme, à l'ouest de l'Isère. Attention donc sur l'autoroute A7 autour de cet échangeur numéro 12. Du côté de Lyon, il va falloir patienter sur la 46, le contournement est de la ville, le long du Rhône, sur la 7 et puis au niveau du tunnel de Fourvière, ainsi que sur la 89. Si vous quittez les monts du Lyonnais, 5-10 minutes pour traverser ces différentes difficultés ce matin, ça sera un petit peu plus chargé. Sur la 47, on compte une vingtaine de minutes pour traverser le secteur de Givors. Direction maintenant, beaucoup plus au sud, le Vaucluse et les Bouches-du-Rhône, avec un trafic dense dans la sortie Avignon-Château-Renard, la sortie numéro 24, avec les travaux qui sont menés, les travaux d'aménagement du carrefour de Bonpas après cette sortie 24, ce qui crée des bouchons un petit peu plus importants aux heures de pointe, et c'est donc le cas ce matin. Ça sera un petit peu chargé aussi si vous allez vers Marignane ou vers Marseille au bout de l'autoroute A7. Quant à l'Occitanie, vous y rencontrez également quelques difficultés, avec le secteur de Nîmes bien chargé, autour de Nîmes-Ouest, notamment échangeur 25, et puis du côté de Montpellier, sur la 709, il y a également quelques retenues en ce début de journée. Il est 7h34.
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1: Nous allons faire une petite pause télé et science avec le monde de Jamy tout à l'heure. Ça sera aux alentours de 7h50 dans Plaire et Plaire. Retour de l'infotrafic dès que nécessaire, c'est notre priorité. Et puis la musique sélectionnée pour vous accompagner ce matin, Les Innocents tout de suite.

0: courage à vous ce matin pour peut-être la reprise du travail. Il est 7h37 et les retenues sont déjà au rendez-vous du côté de Lyon. Ça risque d'être un petit peu plus chargé au centre de Lyon avant et dans le tunnel de Fourvière parce que la circulation y est restreinte actuellement en direction de Paris. Vous ne passez que sur la voie de gauche, hein, information du centre de gestion du trafic de Lyon suite à une difficulté dans ce tunnel. Le trafic est donc restreint et le bouchon est en train de prendre de l'ampleur sur la métropolitaine 7. On reparlera de tout cela ensemble dans le point trafic. Rendez-vous à 7h45.
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0: Direction beaucoup plus au sud, dans la Drôme. La nuit prochaine, à partir de 22h jusqu'à 5h du matin, au plus tard, Valence-Romand, la sortie numéro 15 de la 7 qui sera fermée dans les deux sens pour divers travaux. Au sud d'Avignon, à partir de 22h jusqu'à 6h du matin, au plus tard, Avignon-Château-Renard, la sortie 24 de la 7 sera fermée dans les deux sens pour les travaux de fauchage. Et puis du côté de Nîmes, entre 21h et 5h du matin, Garon, échangeur numéro 2 de la 54, c'est la sortie sera fermée dans les deux sens pour installer un panneau de signalisation.
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0: Et le nouveau titre de Trinix dans un instant, remix du titre Madan de Salif Keita, ça arrive dans un instant, il y aura également Julian Peretta.
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1: Surprise, hein, bien sûr, en ce lundi matin, 7h45, les bouchons sont là, installés autour des grandes villes. On va en parler dans ce point trafic. Et puis, j'ai aussi des obstacles à vous signaler. Ça veut dire à chaque fois intervention ou en cours ou à venir pour les services de sécurité. Il y a notamment une planche sur les voies de l'autoroute A54 après Garon, la sortie numéro 2 en direction de Nîmes et de Montpellier. Obstacle à la hauteur du kilomètre 8 et un patrouilleur est en train de se rendre sur place. Du côté de Nîmes, justement, le trafic est dense. Même chose autour de Montpellier sur la 709. Perturbation assez habituelle du matin que vous devez traverser. Si vous êtes entre Avignon et Marseille, c'est également chargé sur l'autoroute A7 au bout hein, de l'autoroute A7 en quittant le réseau Vinci Autoroute dans la traversée notamment de Vitrolles. Comptez un petit peu plus de 5 minutes pour traverser cette zone. Et puis en Auvergne-Rhône-Alpes, donc plus au nord, j'ai des obstacles à vous signaler. Puis bien sûr, des bouchons à Lyon. Alors, obstacle d'abord en direction du sud, 16 km après le péage de Vienne, en direction de Valence et de Marseille. Attention à des morceaux de pneus vers le kilomètre 22. Et puis, dans ce même secteur, dans l'autre sens, direction Lyon, il y a des obstacles aussi vers le kilomètre 25 à l'approche de Chanin-Saint-Rambert-d'Albon. C'est l'échangeur numéro 12 de l'autoroute A7. Du côté de Lyon, les bouchons donc au rendez-vous. Vous allez compter 10-15 minutes pour traverser ces différentes retenues à l'est sur la 46, notamment en direction du nord. Du côté de la 47, pour vous qui arrivez de Saint-Étienne, on est plutôt sur 15-20 minutes pour traverser Givors. Ça sera chargé le long du Rhône sur le périphérique et puis de part et d'autre du tunnel de Fourvière. Notez d'ailleurs qu'en direction du nord, dans le tunnel, il n'y a qu'une seule voie pour circuler, celle de gauche. Ensuite, un incident. Information du centre de gestion du trafic de Lyon. Et puis un petit mot aussi sur le nord-ouest de la ville, la 89. Vous quittez les monts du Lyonnais au niveau de la tour de Salvani. Comptez environ 5 minutes pour traverser la retenue. Le 7-9 se poursuit avec notre rendez-vous Plaire et Plaire, retour sur un drame qui a marqué l'été dernier, près d'un an après l'incendie hors norme qui a frappé le département de l'Aude, qui d'ailleurs, notez-le, est en vigilance orange aujourd'hui face aux feux de forêt. Eh bien, le monde de Jamy s'interroge, sommes-nous prêts face aux feux extrêmes? Un documentaire à découvrir sur France 5 et dont on va parler juste après Benabar sur Radio Vinci.
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0: début de journée. Bon courage à vous dans les bouchons installés ce matin autour des grandes agglomérations. On fait maintenant une pause télé alors que l'été approche et que le risque d'incendie reste à surveiller de près dans Pléripley. Nous allons retenir et revenir sur l'incendie qui a ravagé une partie de l'eau de l'an dernier. Mathilde Ferrière.
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2: Il a démarré ici, le 5 août 2025, au cœur du massif des Corbières, dans l'Aude.
1: Un an après, retour sur ce feu géant surnommé l'Ogre des Corbières. 8 jours de lutte, une puissance inédite et l'équivalent de la surface de Paris partie en fumée.
3: La puissance du feu était tellement importante que la plupart de nos largages s'étaient vaporisés avant d'arriver par terre.
4: C'est de la folie. La vitesse, ça fait 3 minutes que ça a commencé.
5: Ah, moi, ça tout va flamber là-haut. Oh, on a des flammes de 25 mètres de haut. On sort d'ici le feu, on sort d'ici. Atroce.
1: Jamie rencontre ceux qui étaient en première ligne. Pompiers, pilotes de bombardiers d'eau, scientifiques, des habitants aussi de l'Aude qui racontent l'urgence, la peur. Tous tentent de comprendre comment un tel brasier a-t-il pu devenir incontrôlable.
6: C'est quand même très angoissant. Heureusement qu'on a les Canadair.
7: J'ai pas le temps, monsieur. Faites demi-tour.
8: Moi, j'ai un gamin là-bas aussi.
7: Faites demi-tour, monsieur.
9: Là, on était dans un timing normal pour un départ de feu. Mais là, comme je vous dis, on savait de suite qu'on n'allait pas pouvoir le contenir tout seul. C'est pour ça qu'on demande immédiatement des renforts, parce qu'on savait que le premier largage qu'on ferait ne pourrait pas être décisif.
1: Des feux extrêmes en France, sommes-nous prêts ? Un documentaire inédit à découvrir dans le monde de Jamie, disponible dès le 15 juin sur France 5 et ensuite en replay.
0: Un sujet signé Mathilde Ferrière, l'occasion aussi de parler de la météo des forêts hein, que vous pouvez consulter régulièrement sur le site de Météo France. Et d'ailleurs, il faut noter qu'aujourd'hui, justement, le département de l'Aude est en vigilance orange hein, face à ce feu de forêt. Attention, pas de mégots de cigarettes. C'est essentiel pour la sécurité de tous, bien sûr. On revient à 7h53 à vos conditions de circulation. Deux nouvelles infos qui vont vous concerner. Au pied des Pyrénées, attention à un chevreuil qui a été repéré le long de la 61 entre Castelnaudary et Villefranche-de-Lauragais, sortie 21 et 20. Et attention dans les deux sens à la hauteur du kilomètre 278. Et puis, si vous êtes dans la Drôme, il y a dans l'entrée Valence-Romans, entrée numéro 15, un piéton signalé. Attention donc en rejoignant l'autoroute à ce niveau-là avec un patrouilleur qui est en train de se rendre sur les lieux. Je reviens à vos conditions de circulation dès que nécessaire, puis un point complet vous attend. Ça sera après les infos de 8h. Pour arriver jusqu'à 8h, il y aura le bruit de l'autre avec King Kong sur Radio Vinci Autoroute dans le 7-9 et Michael Bublé tout de suite.

0: début de journée, bon début de semaine avec nous, Radio Vinci Autoroute. Vous êtes au cœur du 7-9 de ce lundi. Nous sommes aujourd'hui le 8 juin 2026 et les 8h.
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2: Bonjour, Gérald Darmanin annonce que les procureurs ont jusqu'au 14 juillet pour passer au peigne fin toutes les plaintes impliquant des enfants afin d'éviter une nouvelle affaire Liana. Cela concerne environ 70 000 affaires. La marche blanche en mémoire de la jeune collégienne organisée hier après-midi à Florence dans le Gers a rassemblé 6 000 personnes. Le ministre de l'Intérieur, Laurent Nunez, a reconnu un drame qui aurait pu être évité. Un gendarme tué, deux autres blessés dans l'accident d'un hélicoptère de la gendarmerie nationale. L'appareil s'est écrasé hier après-midi dans une forêt du Loiret. Les militaires étaient mobilisés pour retrouver un adolescent de Bouzy-la-Forêt disparu hier soir. Les marchés asiatiques ont essuyé de lourdes pertes ce matin dans la foulée des déboires de Wall Street vendredi, tandis que les prix du pétrole sont montés en flèche en début de séance après des échanges de frappes entre Israël et l'Iran. Malgré les appels à la retenue de Donald Trump, l'armée israélienne a annoncé ce matin avoir mené des frappes aériennes sur le site pétrochimique de Machar, ville portuaire du sud-ouest de l'Iran, donnant sur le Golfe après des tirs iraniens contre le territoire israélien. Xi Jinping loue l'amitié invincible de Pékin et Pyongyang avant sa visite en Corée du Nord. La première visite d'un chef d'État chinois en Corée du Nord depuis 2019 intervient peu après que Xi Jinping a reçu tour à tour en mai le dirigeant américain Donald Trump et russe Vladimir Poutine, et sur fond de rapprochements récents entre Pyongyang et Moscou. La Chine est un soutien diplomatique, économique et politique essentiel pour la Corée du Nord, soumise à de multiples sanctions de l'ONU contre ses programmes nucléaires et balistiques. Lorraine d'Europe, L-O-2-R-E-I-N-E-S, c'est le joli jeu de mots ce matin en une du quotidien. L'équipe qui revient sur l'exploit des handballeuses de Metz qui ont décroché hier soir la première ligue des champions féminines du handball français. Les Hongroises qu'elles ont battues 31-29 étaient pourtant double tenantes du titre et archi favorites de cette finale. La deuxième étape du Tour Auvergne-Rhône-Alpes, c'est du cyclisme, mènera ce lundi les coureurs de Saint-Martin-le-Vinoux au Puy-en-Velay pour 234 km de course. Le français Alex Baudin a pris hier le maillot jaune dans cette course de préparation au Tour de France. Il est 8h passé de 2 minutes, c'est la fin de ce flash. Dans un instant, vos conditions de circulation, ce sera juste après la météo.
0: Christelle, à tout à l'heure. Et retour de la pluie par l'ouest et des orages qui vont se décaler assez rapidement, emmenés par le vent. Les orages parfois forts cet après-midi, donc à surveiller entre Auvergne-Rhône-Alpes et le nord-est. Plus au sud, entre la vallée du Rhône et le pourtour méditerranéen, c'est le soleil qui va régner largement. À noter que la tramontane va se lever à la mi-journée. Température du simple au double, de 16 à 32 au meilleur de la journée. On attend 30 degrés à Lyon avec des orages. 28 à Perpignan, 26 à Toulouse, 25 à Marseille.
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0: Et le 7-9 se poursuit en ce lundi, aujourd'hui 8 juin. Bienvenue à vous, merci de votre fidélité à Radio Vinci Autoroute. Nous allons parler des panneaux à messages variables, ces panneaux que vous trouvez, que vous voyez au-dessus des autoroutes et surtout les messages que vous pouvez y lire. Vous en saurez plus dans notre question d'autoroute, direction les coulisses de l'autoroute, ça sera à 8h20.
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0: Il est 8h03, l'infotrafic pour vous, ce sont les bouchons principalement que vous allez rencontrer, les perturbations assez habituelles du matin à Marseille, à Avignon, à Montpellier, à Lyon, ce début de journée. Et puis cette information qui va vous concerner dans le Puy-de-Dôme, au-delà de la zone où vous m'entendez, si à partir de la région de Clermont-Ferrand, vous comptez reprendre la 89 pour aller en direction de Brive et de Bordeaux. Notez que cette autoroute est actuellement coupée dans le Puy-de-Dôme suite à un grave accident qui s'est produit sur cette autoroute A89, donc circulation impossible dans le secteur avant Manza. Si vous avez un autre itinéraire, il sera préférable de l'utiliser plutôt que de remonter sur cet axe A89 et donc de vous retrouver à l'arrêt suite à ce grave accident entre un fourgon et un poids lourd. Hélène Dali prend la relève à ce niveau-là pour revenir régulièrement bien sûr sur cet accident. Plus à l'est donc, les bouchons sont là au rendez-vous ce matin tout autour de Lyon. Et il faut un bon quart d'heure pour traverser les différentes difficultés qui vous concernent tout autour de Lyon. Au niveau du centre-ville.

0: que quelques mois plus difficiles à traverser dans cette sortie 24 de la 7. Et puis si vous rejoignez Marseille, Marignane ou Marseille, vous allez compter 5 à 10 minutes pour traverser les retenues au-delà du réseau Vinci Autoroute. C'est également bien chargé sur l'autoroute du littoral, la 55. Un petit mot aussi pour terminer ce point trafic à Montpellier sur la 709, où là aussi vous êtes très nombreux à circuler comme tous les matins de la semaine au niveau des différentes sorties. Il peut y avoir des ralentissements qui remontent un petit peu sur les voies de cet axe et dans les deux sens.
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0: Les frangines avec Donnez-moi sur Radio Vinci Autoroute, il est 8h09. Bon courage à vous dans les bouchons ce matin. Je reviens à tout cela très régulièrement et dans le point trafic d'ici quelques minutes. Et puis dans le puits de Dôme, au nord de Clermont-Ferrand, impossible depuis la 71 de rejoindre la 89 actuellement en direction de Brive et de Bordeaux. L'autoroute est en effet coupée, circulation interrompue suite à un accident. Je vous en reparle également dans le point trafic. Ça sera après Super Tramp dans un instant, Lady.
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1: 8h15, l'infotrafic pour vous ce matin avec un grave accident dans le Puy de Dôme, vous l'entendrez, et au-delà de la zone où vous m'entendez ce matin, l'autoroute A89 est actuellement coupée avec l'impossibilité depuis l'A71 de rejoindre l'A89 en direction de Brive et de Bordeaux sur ce secteur à éviter avec ce grave accident qui s'est produit et la circulation donc interrompu juste après la jonction A71 à 89 lorsque vous allez entrer sur le réseau Vinci Autoroute sur cet axe A89 à l'approche de Manza, donc impossible de circuler à ce niveau-là. Les autres événements qui vous concernent ce matin sont bien sûr les bouchons installés. Je vais vous en parler dans ce nouveau point trafic. Et puis attention au sud de Lyon, 13 km après le péage de Vienne. Il y a un poids lourd qui est arrêté et la voie de droite qui est neutralisée pour l'intervention des patrouilleurs et des panneurs qui sont là sur les lieux. Vous allez passer sur les voies les plus à gauche. Ça peut ralentir à certains moments parce que la circulation est restreinte et que nous sommes en pleine heure de pointe. Attention donc, vous respectez bien le corridor de sécurité et la signalisation bien spécifique qui a été mise en place après ce péage de Vienne en direction de Valence et de Marseille. Autour de Lyon, il faudra bien sûr patienter, comme tous les matins de la semaine, un bon quart d'heure pour traverser les différentes difficultés sur la 46, contournement est de la ville. C'est même plus de 20 minutes à l'heure actuelle. Ça va être chargé le long du Rhône, de part et d'autre du tunnel de Fourvière, au nord-ouest de Lyon, du côté de la tour de Salvani sur la 89, au sud de Lyon sur la 47 dans la traversée de Givors. Les bouchons habituels sont au rendez-vous aussi tout autour de Montpellier sur la 709, des bouchons dans les différentes sorties et ça remonte un petit peu sur les voies de cette autoroute de desserte de l'agglomération montpelliéraine. C'est également chargé à Nîmes, à Avignon-Château-Renard dans la sortie numéro 24. Il y a de l'attente avant d'accéder au carrefour de Bonpas qui, je vous le rappelle, est en travaux. Et puis si vous allez à Marignane ou à Marseille, en quittant le réseau Vinci Autoroute, ça va être bien chargé dans les traversées de Vitrolles et des Pennes Mirabeau. On compte 5 à 10 minutes selon les dernières estimations. Bonne route à tous. Pendant votre trajet, vous voyez régulièrement ces grands panneaux lumineux qui diffusent des infos sur les dangers ou les travaux. Mais savez-vous qui rédige ces messages? Derrière leur apparente simplicité se cachent des contraintes bien particulières. Vous saurez tout grâce à notre question d'autoroute après Taïk. Voici Girlfriend.

0: 7h21, si vous êtes dans la région d'Avignon, en direction d'Orangé de Lyon, attention à des morceaux de pneus sur les voies de l'autoroute A7, à la hauteur du kilomètre 179, c'est 10 km après Avignon, le Pontet, sortie numéro 23. Retour de l'info trafic et retour des bouchons dans le point trafic, on parlera de l'évolution des différentes difficultés, ça sera à 8h30, et puis cette information qui vous concerne au-delà de la zone où vous m'entendez, dans le Puy de Dôme, sur l'A89 avant le secteur de Monza. L'autoroute est actuellement coupée suite à un grave accident. Impossible depuis donc l'A71 de rejoindre l'A89 en direction de Brive et de Bordeaux. Les bretelles de bifurcation sont actuellement fermées pour vous éviter de vous retrouver complètement à l'arrêt. Évitez donc cette zone, vous qui passez la région de Clermont-Ferrand en direction de Brive et de Bordeaux. On revient à tout cela encore une fois, bien sûr, dans le point trafic de 8h30.
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0: Plus court qu'un SMS, mais doivent aller à l'essentiel. Gros plan sur les messages affichés sur les panneaux lumineux avec Quentin Lachaise.
2: Qui écrit les messages sur les panneaux lumineux de l'autoroute ? Ils s'appellent PMV, pour panneaux à message variable. Ils sont un moyen efficace pour vous communiquer une info, mais attention, il faut être concis, la place y est limitée. Maud Bonnel de Vinci Autoroute.
3: C'est des panneaux qui sont essentiellement sur des 3 lignes et on peut en voir à 4 lignes en amont de bifurcation pour une ligne qui est dédiée à la direction prise pour l'autoroute et chaque ligne compose 15 caractères.
2: Pour écrire le message, cela se fait très souvent automatiquement.
3: C'est dans un PC sécurité, vous avez des opérateurs qui vont consigner des faits dans un logiciel dédié et ce logiciel est paramétré pour pouvoir afficher donc des messages prédéfinis et donc c'est vraiment bien charté et donc dès lors qu'on va consigner un objet par exemple sur les voies, le PMV qui est proche de cet événement eh bien va afficher le message nécessaire.
2: Et oubliez le traitement de texte qui permettrait d'écrire tout ce que l'on a envie sur ces panneaux.
3: Non, nous ne pouvons pas avoir cette latitude et cette liberté d'écrire n'importe quoi. Toutefois, vous pouvez voir parfois apparaître des campagnes de sécurité. Des fois, malheureusement, on a une campagne d'affichage pendant 24 heures pour annoncer le nombre, malheureusement, de heurts de fourgons réalisés.
2: Notez également que si le panneau lumineux a ses feux flash activés, c'est que vous êtes très près du danger affiché.
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0: Retour de la musique dans un instant. Stormzy, Rema, Hide and Seek sur Radio Vinci Autoroute. À tout de suite.
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0: matinée avec Radio Vinci Autoroute et avec vos conditions de circulation qui arrivent dans quelques secondes.
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0: Il est 8h30 ce matin, les bouchons sont évidemment au rendez-vous et je vous en parle dans ce nouveau point trafic. Je vais vous parler également d'interventions qui sont en cours. Et puis dans le Puy-de-Dôme, au-delà du secteur où vous m'entendez, il y a un grave accident qui s'est produit dans le secteur de Manza. C'est vraiment au nord de Clermont-Ferrand, en direction de Brive et de Bordeaux. Cette autoroute A89 est actuellement coupée à toute circulation depuis l'A71. Donc à partir du moment où vous passez les Martres d'Artier, si vous comptez emprunter une partie de la 71 et rejoindre la 89, ça ne sera pas possible à l'heure actuelle suite à ce grave accident. Évitez cette zone, marquez la pause avant en attendant que la situation soit et que la circulation soit à nouveau possible à ce niveau-là. Sinon, empruntez plutôt un autre itinéraire pour rejoindre l'ouest de Clermont-Ferrand, la 89 en direction de Brive et de Bordeaux. D'autres informations à vous donner, direction le sud de Lyon, après la barrière de péage de Vienne, il y avait un poids lourd arrêté, une voie de droite neutralisée, le patrouilleur est en train de terminer son intervention, il est pour l'instant toujours sur place, en train d'intervenir vers le kilomètre 19, et même si le poids lourd a pu repartir, l'intervention n'est pas totalement terminée, 13 kilomètres après le péage de Vienne, en direction de Valence et de Marseille, sur l'autoroute A7. Autour de Lyon, le trafic est évidemment chargé, comptez 15 à 20 minutes, voire un petit peu plus pour traverser les différentes difficultés à l'est sur la 46, au sud sur la 47 qui arrive de Saint-Étienne, le long du Rhône, au niveau du tunnel de Fourvière et puis sur les monts du Lyonnais sur la 89 au niveau de la tour de Salvani. Circulation bien chargée également, plus au sud, sur les entrées nord de Marseille. Une fois que vous quittez le réseau Vinci Autoroute, vous allez passer au ralenti au niveau de Vitrolles et des Pennes Mirabeau, ainsi que sur la 55, autoroute du littoral. Trafic dense autour d'Aix-en-Provence, du côté d'Avignon-Château-Renard, dans la sortie numéro 24, avec en plus les travaux qui sont menés au niveau travaux d'aménagement, au niveau du rond-point de Bonpas, du carrefour de Bonpas. Donc on est sur un trafic un petit peu plus dense que d'habitude et plus ralenti que d'habitude dans cette sortie, et ce depuis quelques semaines maintenant. Du côté de Nîmes de Montpellier, bouchons habituels du matin qui vont vous concerner autour de Nîmes Ouest échangeur 25, du côté de Montpellier sur l'A709 au niveau des différentes sorties. C'est également chargé du côté de Carcassonne et à l'approche de Toulouse. Et attention sur cet axe A61 justement qui fait le lien entre la Méditerranée et Toulouse. Un chevreuil tout à l'heure a été repéré dans le département de l'Aude entre Castelnaudary et Villefranche-de-Lauragais, échangeur numéro 21 et 20, et là c'est une alerte qui vous concerne dans les deux sens. Un patrouilleur est en train de sillonner cette zone. 8h32.
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0: Le 7-9 avec Charlotte Latour et son invité. Tout à l'heure, dans Tempo 110, ça sera aux alentours de 8h50, une invitée et son instrument assez impressionnant, vous l'entendrez tout à l'heure. L'infotrafic, c'est la priorité, donc j'y reviens évidemment dès qu'il le faut sur cette antenne. Et puis on poursuit la route ce matin en musique avec M. Voici qui de nous deux.

0: matinée. Merci de votre fidélité à Radio Vinci Autoroute à 8h36. Les bouchons sont au rendez-vous. On en reparlera ensemble dans le point trafic. Ça sera dans moins de 10 minutes. Je reviendrai également sur cette information qui vous concerne dans le Puy de Dôme au nord de Clermont-Ferrand, au-delà de la zone où vous m'entendez. Mais une information à prendre en considération, c'est la coupure de cette autoroute A89 depuis la bifurcation avec l'A71. Donc depuis l'A71, impossible de rejoindre l'A89 en direction de Brive et de Bordeaux suite à un grave accident. En effet, la circulation est interrompue sur cette partie de l'autoroute A89. Il est préférable d'utiliser un autre itinéraire ou alors de patienter. N'hésitez pas à vous arrêter sur une aire de repos, une aire de service dans le Puy de Dôme ou même dans la Loire en attendant de reprendre la route en direction de Brive et de Bordeaux. On reparlera de tout cela bien sûr dans le point trafic de 8h45.
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0: Notez que la nuit prochaine du côté de Lyon, à partir de 21h jusqu'à 5h du matin, Saint-Priest-Centre, la sortie 12 de la 46 en direction de Paris, sera fermée pour des travaux sur la chaussée. Il y aura également sur la 46, toujours contournement est de Lyon, en direction du sud, la fermeture totale de cet axe en direction donc de Marseille ou de Saint-Étienne entre Manissieux et Chasse-sur-Rhône pour des travaux d'entretien. Et puis à l'ouest de Lyon, entre 20h et 6h du matin, la 89 sera fermée en direction de Clermont-Ferrand entre Tarare-Est et Balbigny, sortie 35 et 33 pour des opérations de maintenance dans les tunnels de Chalecet, de la Bussière et de Violet.
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0: Retour de la musique dans un instant. Dans le 7-9, il y aura T.Y.O. et Billy Ocean.
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1: L'infotrafic pour vous en cette matinée de lundi 8h45 avec essentiellement en ce qui nous concerne sur les zones où vous m'entendez ce matin, les bouchons habituels que vous devez traverser autour de Montpellier sur la 709, les différentes sorties numéro 29, numéro 30, toujours très empruntées avec des ralentissements qui remontent un petit peu sur les voies de cet axe. Ça va être chargé aussi autour de Nîmes, autour d'Avignon, Château-Renard dans la sortie numéro 24 avec les travaux d'aménagement du carrefour de Bonpas qui se poursuivent et un trafic qui ralentit plus que d'accoutumé donc dans cette sortie. C'est également bien chargé si vous allez à Marseille ce matin dans les traversées de Vitrolles et des Pennes Mirabeau, avec au niveau des Pennes Mirabeau un poids lourd qui est en difficulté. Intervention des équipes de la direction des routes Méditerranée actuellement, un bouchon un petit peu plus difficile à traverser que d'habitude. On parle d'environ un quart d'heure dans ce secteur des Pennes Mirabeau. Ça va être chargé aussi autour d'Aix-en-Provence sans grande difficulté. Et puis plus au nord, beaucoup plus au nord, les bouchons sont là du côté de Lyon, entre 15 et 20 minutes pour les traverser à l'est sur la 46. Ça va être bien chargé aussi au centre de Lyon, de part et d'autre du tunnel de Fourvière, au nord-ouest de la ville sur la 89 au niveau de la tour de Salvagny. Et puis une info qui va vous concerner bien au-delà de la zone où vous m'entendez, dans le Puy-de-Dôme, suite à un grave accident. L'autoroute A89 est actuellement coupée depuis les jonctions entre la 71 et la 89. Vous ne pourrez pas entrer sur la 89 en direction de Brive et de Bordeaux suite à ce grave accident entre un fourgon et un poids lourd. Alors essayez de retarder votre trajet si vous le pouvez, sinon empruntez un autre itinéraire, mais vraiment évitez cette zone à l'heure actuelle, la circulation est interrompu pour, et c'est la priorité, l'intervention des services de sécurité. Le 7-9 se poursuit dans un instant sur Radio Vinci Autoroute. Nous vous ferons découvrir un instrument rare et assez spectaculaire, le marimba, avec des œuvres de Debussy, Gershwin et Vivaldi. C'est Tempo 110 qui arrive après Pascal Obispo et Icar. Viens.

0: bonne matinée avec nous sur Radio Vinci Autoroute. Bon courage à vous dans les bouchons qui sont installés ce matin. Bouchons habituels que vous rencontrez autour de Lyon, porte de Marseille ou encore du côté de Montpellier. On revient à tout cela ensemble dans le point trafic. Évidemment, si vous êtes dans la région de Narbonne, attention à des obstacles sur les voies de l'autoroute A9 en direction de Perpignan et de Barcelone. Des obstacles signalés vers le kilomètre 198. Un patrouilleur évidemment se rend sur place. Et puis, autre info qui vous concerne, celle-ci beaucoup plus au nord, en Auvergne, c'est la coupure de l'autoroute A89 au nord de Clermont-Ferrand. Impossible depuis la 71 de rejoindre cet axe A89 en direction de Brive et de Bordeaux. N'hésitez pas à repousser votre passage à ce niveau-là ou alors à prendre un autre itinéraire pour éviter de vous retrouver à l'arrêt depuis la 71. Il sera de toute façon à l'heure actuelle impossible de passer sur l'A89. L'intervention des services de sécurité est en cours. Voici une musicienne qui met à l'honneur le marimba, un instrument impressionnant, près de 3 mètres de long avec des lames en bois et des tubes résonateurs, ce qui lui donne un son à mi-chemin entre le xylophone et l'orgue. L'une de ses plus grandes interprètes aujourd'hui est l'invitée de Tempo 110 avec Charlotte Latour.
1: Pour des mélodies en bouteille. C'est ainsi qu'on peut traduire le titre du nouvel album de Vassilena Serafimova. La percussionniste est née il y a 40 ans, en Bulgarie. Installée en France depuis 20 ans, elle fait connaître le marimba dans le monde entier grâce à des collaborations notoires en jazz, électro ou classique. Sur ce nouvel album, elle s'associe au quatuor Ardeo pour réinterpréter des œuvres de Jean Cras, de Debussy, de Satie ou de Vivaldi. Dénominateur commun entre les pièces, le voyage. Un voyage dansant dans la chaleur de l'été.
2: Jean Cras, le compositeur, on va dire principal autour de quel on a vraiment construit le programme, était compositeur de début du XXe siècle, très impressionniste. Il avait une musique qui était très poétique, mais en même temps rythmée, qui pouvait parfois nous faire penser à Debussy. Et comme il est marin, officier de marine, on avait tout de suite l'image du bateau, de l'eau, ses voyages, où il a pu aller, qu'est-ce qu'il a pu entendre. Il paraît qu'il adorait le balafon, qu'il a entendu quand il allait jusqu'à les rives africaines. Peut-être qu'il a été influencé par la musique des balafons. Donc avec le marimba, qui est le grand frère du balafon, c'était assez évident en fait de faire ce choix-là. Et les voyages, est-ce qu'ils nous ont amenés jusqu'à l'Amérique? Mais en tous les cas, le voyage du marimba lui-même, oui, et le balafon, oui. Avec l'esclavage, on a transporté le balafon de l'autre côté de l'océan. Et de là est venue l'idée de Gershwin.
1: Melodies in a Bottle, nouvel album de Vassilena Serafimova avec le quatuor Ardeo.
0: Une interview signée Charlotte Latour pour Tempo 110 à retrouver sur notre site radiovinciautoroute.com ou notre application à télécharger gratuitement. Vous y retrouvez d'ailleurs de nombreux contenus. Et puis évidemment l'infotrafic qui reste notre priorité. J'y reviens dans le point complet. Ça sera après les infos de 9h avec notamment les bouchons bien sûr qui sont au rendez-vous et puis des interventions en cours. Soyez attentifs, restez bien concentrés sur votre route. On termine le 7-9 de ce lundi matin en musique avec MGMT. Et tout de suite, voici Kids.

0: matinée avec nous sur Radio Vinci Autoroute. Et si vous êtes dans les Pyrénées-Orientales, vous comptez peut-être quitter l'autoroute A9 au niveau du Boulou. Eh bien attention, dans cette sortie numéro 43, il y a un fourgon qui est arrêté, ralentissez plus que d'accoutumé. Retour de l'infotrafic dans un instant, point complet après l'actu. Il est 9h.
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2: Regain de tension ce matin au Moyen-Orient puisqu'Israël a mené des frappes aériennes contre l'Iran après avoir été la cible de missiles de la République islamique pour la première fois depuis l'instauration de la trêve au Moyen-Orient. Après 100 jours de guerre et 2 mois après l'entrée en vigueur de ce cessez-le-feu déjà très fragilisé, la région menace donc de s'embraser une nouvelle fois, bien que le président américain assure vouloir négocier un accord avec Téhéran. Le pape Léon XIV honorera ce lundi 2 rendez-vous d'importance au 3e jour de sa visite d'État en Espagne devant le Parlement où il prononcera un discours, une première, puis à la nonciature où il doit rencontrer des victimes d'agressions sexuelles commises au sein de l'Église. En France, c'est de la communication ministérielle et pas du travail de fond, répond ce matin Aurélien Martini, secrétaire général adjoint de l'Union syndicale des magistrats, Gérald Darmanin. Le ministre de la Justice a annoncé hier soir ordonné aux procureurs généraux de passer en revue 70 000 plaintes impliquant des enfants d'ici au 14 juillet. Le garde des Sceaux les reçoit ce matin dans le contexte de la mort de Liana, dont le principal suspect, Jérôme Barella, était déjà visé par des plaintes ou signalements pour violences sexuelles sans jamais avoir été entendu par des enquêteurs. Les quelques 2000 fêtards qui participent à la rêve partie interdite dans l'Hérault envisagent de rester jusqu'à demain. Un délai inacceptable pour la préfète qui n'exclut pas de les déloger de ce terrain agricole sur lequel ils se sont installés vendredi sur la commune de Ferrières-les-Verreries. L'Indonésie a levé l'alerte au tsunami quelques heures après un séisme de magnitude 7,8 qui s'est produit ce matin dans le sud des Philippines. L'agence de météorologie, de climatologie et de géophysique a enregistré de petites vagues de tsunami dans au moins 9 endroits en Indonésie. La plus haute enregistrée à 0,75 mètres sur l'île indonésienne de Sangihe, à environ 1000 km au sud de l'épicentre du séisme qui s'est donc produit aux Philippines. Le dernier match de préparation des Bleus avant la Coupe du Monde de football se joue ce soir à Villeneuve-d'Ascq, près de Lille, contre l'Irlande du Nord. Bonne nouvelle pour les Bleus, la rencontre se disputera avec Ousmane Dembélé et William Saliba. 4 jours après la défaite face à la Côte d'Ivoire, Didier Deschamps pourrait se rapprocher de l'équipe qui entamera la Coupe du Monde face au Sénégal. Ce sera le 16 juin à New York. 9h passées de 2 minutes, c'est la fin de ce flash. Dans un instant, vos conditions de circulation juste après la météo.
0: Tout à l'heure, Christelle, avec des pluies qui arrivent par l'ouest et des orages qui vont se décaler assez rapidement vers l'est, amenés par le vent. Les orages parfois forts cet après-midi entre Auvergne-Rhône-Alpes et le nord-est de la France, alors que plus au sud, entre la vallée du Rhône et le pourtour méditerranéen, le soleil va régner largement. À noter que la tramontane va se lever à la mi-journée. Les températures de 16 à 32 au meilleur de la journée, 30 à Lyon avec donc des orages attendus, 28 à Perpignan, 26 à Toulouse, 25 à Marseille. Et puis à noter que le département de l'Aude où la tramontane va souffler aujourd'hui est passé en vigilance orange face aux feux de forêt.
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0: L'infotrafic pour vous à 9h03 avec encore quelques retenues qui vont vous concerner et les bouchons qui sont toujours d'actualité autour des grandes agglomérations. Et puis cette information qui vous concerne au-delà de la zone où vous m'entendez sur l'autoroute A89 dans le Puy-de-Dôme suite à un grave accident qui s'est produit un peu plus tôt ce matin. L'autoroute reste coupée à tout passage en direction de Brive et de Bordeaux. Vous ne pourrez pas depuis la 71 rejoindre la 89 à ce niveau-là suite à cet accident. Évitez évidemment cette zone, vous pouvez emprunter d'autres itinéraires ou alors marquer la pause, vous qui êtes encore dans la Loire et dans le Puy-de-Dôme avant d'arriver au niveau des Martres d'Artière, en attendant que ça aille mieux et que vous puissiez reprendre la route sur cet axe A89, donc avant le secteur de Manza en direction de Brive et de Bordeaux, intervention qui se poursuit. Les bouchons donc du matin avec au nord-ouest de Lyon sur la 89 un trafic dense au niveau de la tour de Salvani et attention à une voiture qui est tombée en panne sur la voie de gauche. 2 km après cette sortie, 38, c'est à la hauteur du kilomètre 538 de l'autoroute A89 avec une circulation qui ne se fait que sur une seule voie, celle de droite. Au niveau de cette voiture en difficulté, les services de sécurité sont en train de se rendre sur place. Les autres bouchons à Lyon, ça sera un bon quart d'heure pour les traverser de part et d'autre du tunnel de Fourvière, mais également sur la 46, le contournement est de la ville, ainsi que du côté de l'A7, le long du Rhône, en direction de Lyon-Centre. Si vous êtes plus au sud, côté Provence, entre Avignon et Marseille, il y a en direction de Marseille un poids lourd qui est arrêté. La bande d'arrêt d'urgence et la voie de droite sont neutralisées pour l'intervention des services de sécurité. Après Sénas, la sortie 26, patrouilleurs et dépanneurs sont sur place. Si vous allez vers Marseille, ça sera un petit peu chargé, bien sûr, sur les entrées nord de Marseille, notamment au niveau des Pennes Mirabeau. Des panneurs sont sur place. Si vous allez vers Marseille, ça sera un petit peu chargé, bien sûr, sur les entrées nord de Marseille, notamment au niveau des Pennes Mirabeau. Long

Balavoine, vivre ou survivre sur Radio Vinci Autoroute en cette matinée de lundi, il est 9h09. Il y a encore des retenues à Montpellier, à Nîmes, sur les entraîneurs de Marseille, le long de l'autoroute A7 et puis du côté de Lyon. Je reviens à vos conditions de circulation dans le point trafic d'ici quelques minutes ou avant si nécessaire, évidemment. Avec dans le Puy de Dôme, au-delà de la zone où vous m'entendez également, ce grave accident qui s'est produit ce matin en direction de Brive et de Bordeaux. Impossible de circuler sur l'autoroute A89. Prévoyez de prendre la route un petit peu plus tard dans ce secteur ou d'emprunter un autre itinéraire. On en reparlera donc dans le point trafic après Suzanne Belladonna. Et puis le duo de l'année, Diziz et Théodora. Voici Mélodrama sur Radio Vinci Autoroute.

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1: Il est 9h15, bonne matinée avec nous à Radio Vinci Autoroute pour vous accompagner dans les bouchons. Il y en a encore à cette heure-ci, j'ai des véhicules en panne également à vous signaler et donc des interventions en cours sur l'autoroute A7 notamment. Vous descendez la vallée du Rhône. D'abord il y a ces obstacles, 4 km après Chanassin en mer d'Albon, la sortie numéro 12 vers le kilomètre 26. Dans le Vaucluse, il y a une voiture arrêtée sur la bande d'arrêt d'urgence et la voie de droite, 15 km après Orange Sud. La sortie 22, c'est vers le kilomètre 186. Et puis si vous êtes entre Avignon et Marseille, il y a après Sénas, la sortie 26, l'intervention des services de sécurité avec une voie de droite neutralisée au niveau de Sénas, hein, juste après cette sortie 26, vers le kilomètre 222. Un patrouilleur et un dépanneur sont sur place. Si vous rejoignez Marseille, au-delà du réseau Vinci Autoroute, ça va être encore chargé à cette heure-ci, dans la traversée de Vitrolles, mais surtout au niveau des Pennes Mirabeau pour arriver à Septèmes-les-Vallons, avec une retenue liée à un poids lourd en difficulté. Vous comptez 5 à 10 minutes pour traverser ces zones-là. Puisque je suis près de la Méditerranée, côté Occitanie, côté Languedoc-Roussillon, il y a encore un petit peu de monde. Hein. Vous êtes encore nombreux autour de Montpellier sur la 709 dans les différentes sorties 29 et 30, notamment avec des bouchons qui remontent un petit peu sur les voies toujours de cet axe à 709. Des bouchons, il y en a encore également du côté de Lyon. Circulation dense encore sur la 46, contournement est de la ville. Comptez un peu plus d'un quart d'heure encore pour traverser la retenue. De part et d'autre du tunnel de Fourvière, c'est également chargé. Même chose sur la 89 au niveau de la tour de Salvagny. La voiture qui était arrêtée sur la voie de gauche est maintenant sur la bande d'arrêt d'urgence dans ce secteur de la tour de Salvagny. Et puis une info également qui va vous concerner au-delà de la zone où vous m'entendez, sur le département du Puy-de-Dôme. L'autoroute A89 après la jonction de la 71 vers la 89 est impraticable suite à un grave accident. La circulation est en effet interrompue. Vous ne pourrez pas, depuis la 71, passer sur la 89 direction Brive et Bordeaux, utiliser un autre itinéraire ou marquer la pause avant de pouvoir circuler à nouveau sur cette zone-là à l'approche du massif du Sancy, donc au nord de Clermont-Ferrand. Voici Jamiroquai sur Radio.

0: matinée, 9h21. Il y a encore quelques bouchons qui vous concernent ce matin du côté de Marseille, de Montpellier, de Lyon hein, également. Ça reste chargé. On revient à tout cela évidemment dans le point trafic de 9h30 sur cette antenne de Radio Vinci Autoroute.
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0: La nuit prochaine, il y aura des fermetures à prévoir dans la Drôme à partir de 22h jusqu'à 5h du matin. La sortie Valence-Romand numéro 15 de la 7 sera fermée dans les deux sens pour divers travaux. Au sud d'Avignon, à partir de 22h jusqu'à 6h du matin au plus tard, la sortie Avignon-Château-Retard numéro 24 de la 7 sera fermée dans les deux sens pour des travaux de fauchage. Et puis du côté de Nîmes, à partir de 21h au plus tard jusqu'à 5h du matin, Garon, sortie numéro 2 de la 54 sera fermée, là aussi dans les deux sens. Et ce pour installer un panneau de signalisation.
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0: Les Guns N' Roses, Knocking on Heaven's Door sur Radio Vinci Autoroute en cette matinée de lundi. Retour de l'infotrafic dans quelques secondes.
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0: 9h31, belle matinée avec nous sur Radio Vinci Autoroute et bon courage dans les bouchons, toujours d'actualité. Si vous rejoignez Marseille ce matin à partir des Pennes Mirabeau, ça sera encore un petit peu chargé suite à un poids lourd en difficulté. Alors moins de 10 minutes maintenant pour traverser cette zone et le poids lourd ne gêne plus votre passage à ce niveau-là. Intervention terminée pour les services de la direction des routes méditerranéennes. Donc petit à petit ça va mieux, mais il reste encore quelques retenues. Autres informations qui vont vous concerner cette fois-ci sur l'autoroute A7 et retour sur le réseau Vinci Autoroute avec juste après Sénas, la sortie 26, une voie de droite toujours neutralisée suite à un poids lourd en panne. Le poids lourd a pu repartir, mais pour l'instant l'intervention n'est pas totalement terminée vers le kilomètre 222, 2 kilomètres après Sénas, échangeur 26. En Occitanie, le trafic est encore un peu dense autour de Montpellier. Ce sont vraiment les bouchons du matin qui se termine. Et puis dans la région de Narbonne, attention à un obstacle sur les voies lorsque vous entrez sur l'A61 en direction de Carcassonne et de Toulouse. Obstacle à la hauteur du kilomètre 193. Un mot sur les quelques bouchons toujours d'actualité autour de Lyon. L'A46, le contournement est de la ville, comptait encore 10-15 minutes pour traverser cette zone. C'est encore chargé aussi au niveau du tunnel de Fourvière. Et puis du côté de l'Auvergne, dans le Puy-de-Dôme, l'autoroute A89 au nord de Clermont-Ferrand reste fermée à tout passage. Autoroute coupée suite à un grave accident en direction de Brive et de Bordeaux. Vous ne pouvez pas, depuis la 71, bifurquer sur l'A89. Donc, utilisez un autre itinéraire ou alors attendez que la situation soit à nouveau possible, la circulation soit à nouveau possible. Vous qui êtes entre Thiers et les Martres d'Artières actuellement, entre donc la Loire, si vous êtes du côté de Noirétable, et ce secteur du Puy-de-Dôme. Bonne route à tous et bonne matinée.
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0: Retour de l'infotrafic dès que nécessaire évidemment, et d'ailleurs attention, après Montélimar Sud, Pierre Latte, la sortie 18, il y a des obstacles, des sangles tombés sur les voies de la 7 en direction de Marseille, c'est vers le kilomètre 137. Dans un instant, nous allons réviser les fondamentaux en matière de sécurité pour enfants dans notre Mobilimag avec un fabricant de sièges auto. Nous ferons un tour d'horizon des réflexes à avoir pour bien attacher les enfants en voiture. Rendez-vous après Louane.

0: 9h37, belle matinée avec nous sur Radio Vinci Autoroute et l'infotrafic de retour dès que nécessaire évidemment sur cette antenne et dans un point complet dans moins de 10 minutes avec encore quelques bouchons qui vous concernent tout autour de Lyon ainsi que sur les entrées nord de Marseille et à Montpellier. On reparle de tout cela dans le point trafic donc dans moins de 10 minutes. De sécurité dans notre Mobilimag ou comment bien attacher son enfant en voiture. Perrine Martin, vous avez fait appel à Solène Labatte pour en savoir plus. Vous nous la présentez.
1: Solène Labatte, vous commercialisez des sièges auto. Avec vous, révisons nos classiques. Il existe plusieurs assises, plusieurs types de sièges, plusieurs normes aussi. Pouvez-vous nous éclairer ?
2: Il faut vraiment faire attention d'avoir le bon siège auto adapté à la taille et à l'âge de l'enfant. Il y a plusieurs du coup groupes de sièges auto, en passant de la coque jusqu'au siège auto jusqu'à 4 ans. Et ensuite, on a des sièges auto pour les plus grands. Parce que vous le savez peut-être pas, mais un siège auto est obligatoire jusqu'à l'âge de 10 ans, voire 135 cm. On voit trop souvent des enfants de 6-7 ans qui ne sont plus dans des sièges auto avec dossier, juste avec des galettes. Et ça, c'est très très important. Il faut aussi vérifier que le siège auto soit adapté à sa voiture.
1: Notamment pour pouvoir installer les bébés dos à la route jusqu'à leurs 15 mois, ça c'est obligatoire. Comment sinon bien caler son enfant dans son siège ?
2: Alors, première chose, on vérifie que la tétière soit bien ajustée, la tête de l'enfant au milieu de la tétière, deux doigts entre l'épaule et le bas de la tétière. Ensuite, pour les sangles, si c'est un harnais, si c'est un siège auto avec un harnais, il faut que les sangles soient bien tendues. Pour cela, on passe une main derrière celle-ci et on serre. Et au moment où vous ne pouvez plus pincer les sangles, ça veut dire qu'elles sont bien ajustées. Si c'est un siège auto avec un bouclier, donc devant et pas un harnais, il faut pouvoir passer une main entre le bouclier et le corps de l'enfant. Et si c'est une ceinture de sécurité, on fait attention à ce qu'elle ne soit pas vrillée. Ça vaut aussi pour les adultes. Et il faut qu'elle soit à hauteur d'épaule et qu'elle passe vraiment sur le pectoral.
1: L'essentiel à retenir ?
2: Alors, les points à retenir, surtout avant de prendre la route des vacances, on fait attention à bien vérifier que son siège auto soit adapté à la taille et à l'âge de son enfant. On fait attention à ne pas acheter d'occasion son siège auto, il a peut-être été accidenté. Petit rappel aussi, surtout cet été, on pense à hydrater, on s'hydrate soi-même et ses enfants sur la route. Nos sièges auto, il y a des petits porte-gobelets sur le côté, donc on peut mettre des gourdes pour les enfants, et on s'arrête vraiment toutes les deux heures pour se détendre, et on fait attention aussi à ne pas laisser les enfants en voiture sous le soleil. Attention à la chaleur.
1: Merci Solène Labatte des sièges auto Sibex. Rappelons qu'à 5 ans, un enfant sur 4 n'a pas de siège auto, alors que ce dernier est obligatoire une nouvelle fois jusqu'à 10 ans.
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0: Taylor Swift arrive dans un instant. Hope a Light.
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1: Il est 9h45, des orages sont annoncés dès ce matin d'ailleurs sur une bonne partie de l'Auvergne. Il peut y avoir déjà quelques gouttes, donc à surveiller tout cela tout au long de cette journée avec des orages attendus sur l'ensemble de la région Auvergne-Rhône-Alpes. Du côté du Puy de Dôme, donc toujours en Auvergne, ce matin un grave accident s'est produit au nord de Clermont-Ferrand et l'autoroute A89 est toujours coupée à toute circulation en direction de Brive et de Bordeaux. Si vous passez le secteur des Martres d'Artières et que vous comptiez depuis ce secteur-là rejoindre la 71 puis bifurquer sur la 89 sur sa partie ouest, eh bien ça sera impossible. Vous ne pouvez pas passer de la 71 à la 89. La zone a été balisée pour permettre l'intervention des services de sécurité. La priorité leur est évidemment donnée au niveau de cet accident à l'approche de Manzat en direction de Brive et de Bordeaux. Donc évitez encore cette zone. Du côté de Lyon, il y a encore quelques retenues ce matin à l'est, notamment sur l'A46, comptez un petit peu plus de 10 minutes. C'est chargé de part et d'autre du tunnel de Fourvière encore, 5-10 minutes pour traverser ces zones-là. Ailleurs, ça roule mieux. Les bouchons petit à petit se terminent aux portes de Marseille, notamment sur les entrées nord de la ville. Lorsque vous aurez quitté le réseau Vinci Autoroute, du côté de Nîmes et de Montpellier, tout est en train de rentrer dans l'ordre. À noter, du côté de Narbonne, lorsque vous passez de l'A9 à l'A61, un obstacle dans cette bretelle de bifurcation avec l'intervention des services de sécurité à prévoir. Bonne route à tous. Voici Falls avec My Number sur Radio Vinci Autoroute.

Vernis rouge, la fille sur Radio Vinci Autoroute à 9h53. Belle matinée, bonne route avec nous. Des orages qui arrivent petit à petit et vont concerner une bonne partie de la région Auvergne-Rhône-Alpes. Nous allons revenir régulièrement à la météo, bien sûr, à vos conditions de circulation avec encore quelques retenues autour de Lyon en cette matinée de lundi. Et puis si vous êtes dans la région d'Avignon, attention à des morceaux de pneus sur les voies de l'autoroute A7 en direction d'Orange et de Lyon. Après Avignon-Château-Renard, c'est l'échangeur numéro 24. Retour de l'info trafic donc dans un point complet, ça sera d'ici une dizaine de minutes après les infos de 10h. Et puis pour arriver jusqu'à 10h, il y a Marc Lavoine tout de suite, voici Rue Fontaine. Il y aura également L'Oeil sur Radio Vinci Autoroute.

0: matinée. Excellente route avec Radio Vinci Autoroute en ce lundi 8 juin, il est 10h.
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2: Bonjour, Patrick Bruel placé en garde à vue ce lundi matin dans le cadre des plaintes pour violences sexuelles déposées contre lui. Le chanteur de 67 ans visé par une dizaine de plaintes est entendu dans les locaux du premier district de la police judiciaire à Paris, chargé des investigations. Il est interrogé sur des faits nouvellement connus de l'institution judiciaire centralisée au parquet de Nanterre. Il avait depuis plusieurs semaines fait savoir qu'il était à la disposition de la justice pour pouvoir enfin répondre dans le cadre de la procédure judiciaire devant l'autorité compétente, ont déclaré ce matin ses avocats. L'artiste répondra à toutes les questions des enquêteurs, transmettra tous les éléments nécessaires à démontrer son innocence. Dans le siège de l'affaire Liana, Gérald Darmanin réunit ce matin la chancellerie les procureurs généraux pour leur demander une revue des plaintes concernant des enfants victimes. Il va leur dire qu'ils ont jusqu'au 14 juillet pour reprendre l'intégralité des plaintes qui touchent des enfants, soit environ 70 000. Des collectifs féministes et la protection de l'enfance appellent-elles à des rassemblements devant les tribunaux ce soir à 19h. Un hélicoptère de la gendarmerie nationale s'est écrasé hier après-midi dans une forêt du Loiret, faisant un mort et deux blessés, tous les trois gendarmes. Le crash s'est produit à Bray-Saint-Aignan, dans la forêt domaniale d'Orléans. Les bourses mondiales évoluent dans le rouge ce lundi, plombées par une nouvelle hausse du pétrole causée par un regain de tension au Moyen-Orient, avec en plus des ventes massives dans les secteurs liés à l'IA après leur flambée des dernières semaines. L'armée israélienne annonce avoir mené ce matin en Iran une offensive à grande échelle impliquant des dizaines d'avions de combat. L'État hébreu entendait répliquer après avoir été la cible de missiles de la République islamique pour la première fois depuis l'instauration de la trêve. La Polynésie française abrite la plus grande aire marine protégée du monde. Eh bien, elle va porter à 1,6 million de kilomètres carrés ces zones marines bénéficiant du plus haut niveau de protection. C'est ce qu'a indiqué ce matin son président. Le film Super Mario Galaxy est devenu le premier film à franchir la barre du milliard de dollars de recettes en 2026. C'est ce qu'annonce le média spécialisé Variety. Il occupe pour l'instant le deuxième rang du box-office français avec 5,6 millions d'entrées. Et puis du cyclisme pour terminer avec la deuxième étape du Tour Auvergne-Rhône-Alpes. Elle mène ce lundi les coureurs de Saint-Martin-le-Vinoux au Puy-en-Velay, 234 km de course. Le Français Alex Baudin a pris hier le maillot jaune dans cette course préparatoire au Tour de France. Il est 10h passé de 2 minutes, c'est la fin de ce flash. Dans une heure, vous retrouverez Charlotte Latour pour l'actualité. Dans un instant, vos conditions de circulation juste après la météo.
3: La météo en effet avec comme de l'orage dans l'air en ces débuts de semaine en France. Pour le sud-est, la perturbation pluvio-orageuse de l'ouest arrive sur le massif central et au fur et à mesure de l'après-midi, elle gagnera quasiment toute l'Auvergne-Rhône-Alpes. Des orages aussi à prévoir près du Roussillon. Et ailleurs, c'est un alternat de soleil et de nuages. Les températures varient au meilleur de la journée. Pour aujourd'hui, entre 22 et 24 degrés à Lyon, Clermont-Ferrand et Valence et jusqu'à 29 à Marseille, Montpellier et Perpignan. Va falloir attendre le milieu de soirée pour la fin de la perturbation. Demain, retour du soleil.
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3: Il est 10h03. Il y a encore un petit peu de monde aux portes de Lyon, surtout pour vous, en fait, qui êtes sur la 46, au contournement est de la ville en direction de Paris pour passer Saint-Symphorien-d'Ozon. Mais ça sera, allez, une petite dizaine de minutes pour passer les dernières difficultés de circulation, rien d'inhabituel pour un lundi à cette heure-ci. Il n'y en aura pas d'autres, des difficultés, et c'est déjà ça, j'ai envie de vous dire, notamment à Lyon, mais pour accéder au tunnel sous Fourvière, c'est en train de se résorber petit à petit. Moins de, allez, 5 bonnes minutes pour passer les dernières difficultés, surtout pour vous, qui êtes en direction de Marseille. Si vous deviez passer cette fois plutôt près de la Provence, il y a quand même un poids lourd qui peut gêner votre passage avec des débris sur les voies de circulation. À Avignon, sur la 7, en direction de Lyon, juste après Avignon-Château-Renard, la sortie numéro 24. Le poids lourd, en fait, est arrêté près des voies de circulation et il y a donc des débris sur les voies au niveau du kilomètre 197. Et puis pour clôturer ce point de trafic, je vous rejoins aussi près de Montpellier. Il y en a d'autres, des débris sur les deux voies de droite cette fois, sur l'autoroute A9 en direction donc de Lyon, 9 km après avoir passé la sortie numéro 33 de la ville de Sète, au niveau du kilomètre 115. Voilà ce qu'il fallait retenir pour le moment. Faites attention quand même avec la pluie et les orages qui vont gagner du terrain, surtout tout près de Clermont-Ferrand. Il va falloir anticiper aujourd'hui en Auvergne-Rhône-Alpes.
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La Bosse, c'était Marguerite pour vous accompagner sur Radio Vinci Autoroute. Il est 10h12 et ça se passe plutôt bien, ça se passe même de mieux en mieux du côté de Lyon. Il n'y a quasiment plus de difficultés de circulation. Des orages par contre qui gagnent du terrain près de Clermont-Ferrand. On en reparle dans quelques minutes à 10h15 dans le prochain point trafic après Louisa et Carbone. Bon lundi matin vous.

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1: Il est 10h15 et à 7h06, ça va de mieux en mieux, comme je vous l'ai dit, aux portes de Lyon, notamment pour passer le contournement est de la ville, la 46 en direction de Paris, pour passer la traversée de Saint-Priest, une petite dizaine de minutes, et encore, ce sera plutôt 5-10 minutes pour passer les derniers ralentissements du matin. Si vous deviez aller un peu plus à l'est et surtout au sud de Lyon, sur l'autoroute A7 en direction de Marseille, eh bien une dizaine de kilomètres après Chanas-Saint-Robert-d'Albon, la sortie 12, il y a aussi un véhicule de l'autoroute qui est en intervention sur la bande d'arrêt d'urgence. Pensez donc à bien vous en écarter pour sa sécurité. Nous allons rester ensemble sur l'autoroute A7 pour rejoindre cette fois Avignon. Et bien toujours sur cette autoroute, mais en direction de Lyon, juste après Avignon-Château-Renard, la sortie 24. Un poids lourd est arrêté près des voies de circulation, mais il y a surtout des débris sur les voies. Et là, votre repère, ça sera le kilomètre 197. Je vous ai déjà tout dit, hein, pour le sud-est du pays. Si je n'ai pas parlé de vous, je pense notamment à vous qui nous écoutez plutôt près du pourtour méditerranéen. Pour le moment, ça se passe plutôt bien à cette heure-ci. Et pour ce qui concerne le massif central, la pluie et les orages vont arriver au fur et à mesure de cette matinée. Va falloir bien réduire votre vitesse, évidemment, et augmenter vos bonnes distances de sécurité. Et pour les prochains kilomètres, ça va se passer en musique aussi, sur Radio Vinci Autoroute, nous partons au travail. Nous reprenons notre route tout simplement en musique avec Emily Sunday.

0: Emily Sandé, Next to Me, pour vous accompagner sur Radio Vinci Autoroute à 10h20. Ça fait plutôt plaisir. Ça se passe bien en ce moment dans le sud-est du pays.
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0: Nous allons donc anticiper vos déplacements pour ce soir et cette nuit. Il y a des travaux prévus dans le sud-est du pays, notamment au sud d'Avignon, à partir de 22h ce soir et au plus tard jusqu'à 6h du matin. La sortie numéro 24 Avignon-Château-Renard de l'autoroute A7 sera fermée dans les deux sens de circulation pour effectuer des travaux de fauchage. Et puis dans la région de Nîmes, à partir de 21h ce soir et au plus tard jusqu'à 5h du matin, la sortie numéro 2 Garonne de la 54 sera fermée dans les deux sens pour installer un panneau de signalisation.
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Les Capsaï pour vous accompagner sur Radio Vinci Autoroute en ce lundi matin où tout se passe bien de toute façon dans le sud-est du pays. On reparlera donc de vos conditions de circulation dans les prochains kilomètres, juste après Don't Stop the Music, Rihanna.

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1: Il est 10h31, à 7h06, ça se passe plutôt bien dans le sens où un seul lundi matin, le gros du trafic est derrière nous, voilà pourquoi les bouchons se sont bien résorbés, je pense notamment à vous qui nous écoutez à Lyon, aussi bien près de Saint-Priest sur la 46, le contournement est de la ville, ou encore pour quitter ou rejoindre le tunnel sous Fourvière, il y a encore un petit peu de monde, c'est normal, hein, comme tous les lundis à 7h06, mais pour autant c'est 100 minutes maintenant pour passer les derniers ralentissements. Nous allons donc quitter Lyon pour rejoindre le Massif Central, surtout si vous deviez rejoindre le secteur de Clermont-Ferrand. Il y a bien de la pluie qui commence à gagner du terrain, de la pluie qui pourrait prendre un caractère orageux au fur et à mesure de la matinée et surtout de l'après-midi sur une bonne partie de l'Auvergne-Rhône-Alpes. Voilà pourquoi je vous en parle dès maintenant pour éviter quand même toute mauvaise surprise. Maintenant, si on devait quitter Lyon, le Massif Central, et rejoindre un petit peu la vallée du Rhône, sur l'autoroute A7 en direction de Lyon d'ailleurs, 9 km après avoir passé Chanas-Saint-Rambert-d'Albon, la sortie numéro 12, il y a une grosse barre qui se trouve sur les voies de circulation. Voilà pourquoi, là aussi, il faut lever le pied. Toujours en direction de Lyon, cette fois on rejoint la Provence sur l'autoroute A7 au niveau d'Avignon, Avignon-Château-Renard. Il y a un poids lourd arrêté près des voies de circulation, avec toujours donc des débris sur les voies au niveau du kilomètre 197. Et puis pour le reste, plutôt côté Camargue ou encore Languedoc-Roussillon, ça se passe toujours aussi bien.
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1: Et nous parlerons d'un roman très singulier dans quelques minutes dans Marque-Page. Un conte sur la place des femmes. Le présage des oiseaux se déroule dans un royaume imaginaire et son autrice Myriam Cherous viendra nous le présenter juste après Angèle.

0: La loi de Murphy, c'était Angèle pour vous accompagner sur les ondes de Radio Vinci Autoroute. Vous partez travailler, vous êtes tout simplement sur la route aussi, peut-être pour aller vous balader ce matin à 10h36. Oui, ça se passe toujours aussi bien. Et dans Marque-Page, tout de suite, nous recevons une autrice à l'imagination débordante, Myriam Chirous, qui est au micro du 107.7 de Francine Thomas.
1: Bonjour Myriam Chirous.
2: Bonjour.
1: Au début du Présage des oiseaux, page 26, la narratrice Elyria, qui est une reine, déclare « La paix n'est pas seulement le vœu de mes 15 ans, mais aussi la raison de chaque geste de ma vie ». Qu'est-ce que ça veut dire ? Qui est Elyria ?
2: Elyria, c'est une femme en fait qui s'est très tôt vouée à une cause. La cause de la paix, parce qu'elle vivait dans un royaume, alors ça se passe dans un monde imaginaire, dans un royaume qui était constamment attaqué, donc elle s'est engagée très tôt à défendre la paix. Et elle y est arrivée. Et au début du livre, tout est remis en question.
1: Oui, et dans ce livre, vous nous baladez entre plusieurs époques. Vous nous racontez la façon dont la paix a pu être scellée à un moment donné. Et puis ce qui va permettre petit à petit de comprendre pourquoi ça déraille. Et vous inventez totalement un monde à part entière. Vous avez une imagination débridée, Myriam Chirous.
2: Oui, je crois que l'imagination est souvent au pouvoir chez moi. Et dans ce livre-là, je me suis permis d'inventer complètement le monde dans lequel l'histoire se passe. Parce qu'au début, j'avais en tête une histoire. J'ai essayé de voir si elle pouvait coller à une période de notre histoire, au Moyen-Âge par exemple, mais je me suis très vite aperçue que ça allait être très compliqué, alors j'ai inventé ce qui allait autour.
1: Alors au centre du livre, il y a la place des femmes, celle qu'on leur accorde, celle qu'elles prennent, le crédit qu'on veut bien leur donner. Qu'est-ce que vous vouliez raconter en débutant ce conte ?
2: Je voulais raconter l'histoire d'une femme qui, à un moment de sa vie, alors qu'elle croit avoir tout réussi, voit tout s'effondrer. Et comment elle va reprendre les rênes de sa vie et peut-être aller même au-delà de ce qu'elle avait réussi et atteindre sa véritable souveraineté.
1: Le Présage des oiseaux, c'est surtout une incroyable histoire d'amour, mais qui se révèle seulement au tout dernier moment du livre. Vous avez planqué, si je peux dire, votre histoire d'amour. Pourquoi ce choix ?
2: J'ai planqué cette histoire d'amour parce qu'en fait, l'histoire m'est venue comme ça. Au tout début, j'ai vu cette femme dans sa tour, dans ce moment de grande alerte, parce que la guerre est redéclarée au bout de 18 ans de paix. Et je sentais qu'elle nous cachait quelque chose. Et à partir de là, j'ai eu envie d'amener le lecteur à vivre un vrai retournement de situation. C'est-à-dire, lorsque vous entrez dans le livre au chapitre 1, vous allez vous faire une certaine idée des choses et de ce qui se passe. Et lorsque vous en ressortez au dernier chapitre, vous aurez compris que ce que vous avez eu sous les yeux depuis le début n'était pas ce que vous croyez.
1: Myriam Chirous, vous signez Le Présage des oiseaux, édition Le Soir Venu. C'est un conte sur la place des femmes, une histoire d'amour qui ne dit pas son nom et sans doute le roman le plus singulier que vous pourrez lire en ce moment. Merci beaucoup.
2: Merci.
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0: Et vous écoutez Radio Vinci Autoroute à 10h39. Faites attention quand même, il y a de plus en plus de débris sur les voies de circulation. C'est le cas d'ailleurs tout près de Nîmes, sur la 9 en direction de Barcelone, juste avant la sortie 27 de Lunel. C'est le cas aussi près de Lyon, sur la 46 en direction de Paris, au niveau de Comunet. On en reparlera de toute façon dans le prochain point trafic et ça tombe bien. Il arrive après Manon Lisa et Teddy Swims.
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1: À 10h46, ça va être un point trafic assez rapide, dans le sens où, si vous nous écoutez, près de la Méditerranée, ça se passera bien, je n'ai pas d'informations particulières qui peuvent vous gêner. Par contre, si vous deviez rejoindre surtout l'Auvergne-Rhône-Alpes et Lyon-Saint-Etienne, il y a déjà une information qui pourrait avoir un petit impact sur votre trajet, notamment au-delà du réseau Vinci Autoroute. Pour vous qui allez quitter Lyon, rejoindre Saint-Etienne via l'A47, avant d'arriver à Saint-Chamond, comptez 10-15 minutes pour passer. Les premières difficultés, étroitement liées à une zone de travaux où la voie de droite donc est un praticable. Si on revient sur le réseau Vinci Autoroute, et surtout à Lyon, c'est pour vous apprendre aussi que tout est rentré dans l'ordre. Ça y est, il n'y a plus de difficultés de circulation. Les bouchons du matin sont terminés. Et pour la suite, ça va se passer en musique sur le 107.7 avec Vanessa Paradis ou encore les Naughty Boys. On se retrouve juste après.

Les épines du cœur, c'était Vanessa Paradis pour vous accompagner sur Radio Vinci Autoroute. Il est 10h54 et à cette heure-ci, ça se passe plutôt bien dans le sud-est du pays. On en reparlera dans les prochains kilomètres. Ça sera après David Guetta. I'm good blue.

0: La voix de Yael Naïm pour vous accompagner sur les ondes de Radio Vinci Autoroute. Le prochain point trafic, il revient dans quelques minutes, ça sera après les informations. Il est 11h.
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2: Patrick Bruel est en garde à vue depuis ce matin dans le cadre d'une enquête pour violence sexuelle qui concerne à ce stade 13 victimes présumées. C'est en tout cas ce qu'indique le parquet de Nanterre ce matin. Des avions de chasse français ont abattu un drone qui avait pénétré l'espace aérien de la Lettonie, opération menée dans le cadre d'une mission de l'OTAN. Une puissante explosion entendue à Téhéran ce matin, elle a fait trembler les locaux du ministère des Affaires étrangères dans le centre de la capitale iranienne. Si l'origine de la frappe reste inconnue, Israël a affirmé avoir frappé et détruit des systèmes de défense en Iran après des tirs de missiles contre son territoire. L'Iran qui déclare par ailleurs poursuivre les pourparlers avec les États-Unis via le médiateur pakistanais malgré ces frappes. Gérald Darmanin réunit ce matin les procureurs généraux dans le sillage de l'affaire Liana. Il entend leur demander de revoir les plaintes concernant les enfants victimes. Ils auront jusqu'au 14 juillet pour reprendre l'intégralité des plaintes qui touchent les enfants, c'est-à-dire environ 70 000. On termine par un mot de football. À une semaine de leur entrée en lice dans le Mondial, les Bleus jouent ce soir en match amical face à l'Irlande du Nord. Coup d'envoi à 21h10 à Lille. De quoi tenter de se rassurer après leur échec la semaine dernière face à la Côte d'Ivoire. Match remporté, rappelons-le, 2-1 par les Ivoiriens. 11h et presque 2 minutes. Prochain rendez-vous avec l'actualité à suivre tout à l'heure à midi. On va maintenant revenir à vos conditions de circulation. Elles arrivent dans un petit instant après quelques mots de météo.
0: La météo en effet avec des orages qui gagnent du terrain. Voici donc le programme de ce lundi en France. Pour le sud-est, la perturbation pluvio-orageuse de l'ouest arrive sur le massif central et au fur et à mesure de l'après-midi, elle gagnera quasiment toute l'Auvergne-Rhône-Alpes. Des orages aussi à prévoir près du Roussillon. Ailleurs, c'est un alternat de soleil et de nuages et les températures vont varier au meilleur de la journée. Entre 22 et 24 degrés à Lyon, Clermont-Ferrand et Valence et jusqu'à 29 à Marseille, Montpellier et Perpignan. Va falloir attendre le milieu de soirée pour la fin de la perturbation et demain, au retour du soleil.
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0: Il est 11h02, 11h03 quasiment. Vous n'êtes pas tout seul à cette heure-ci. On le voit bien, il suffit de voie de circulation en main pour entraîner des ralentissements plus ou moins longs à passer. C'est d'ailleurs ce qu'il se passe pour vous qui allez quitter peut-être l'ouest de Lyon, rejoindre la 89 en direction de Clermont-Ferrand, passer par Noirétable, la sortie 31. Il y a une zone de travaux avec une seule voie pour passer. Voilà pourquoi eh bien vous mettrez déjà une bonne dizaine de minutes pour passer. 2 km de difficulté de circulation, ça se passe dans une montée en plus au niveau d'une pente, voilà pourquoi il faut anticiper. Vous le verrez de toute façon, le trafic est dense aussi près de Lyon, mais à Lyon, sinon à Lyon même, quasiment plus de ralentissement notable. Pour ce qui concerne Saint-Étienne aussi, il y a une autre zone de travaux au-delà du réseau Vinci Autoroute, après avoir passé Saint-Chamond sur la 47 en direction de Chasse-sur-Aune, voilà pourquoi il vous faudra un petit quart d'heure pour passer les difficultés du moment. Voilà, nous avons fait le tour. Donc pour les difficultés en Auvergne-Rhône-Alpes, là où la pluie commence à gagner du terrain d'ailleurs, surtout tout près de Clermont-Ferrand. Si vous deviez rejoindre la Méditerranée, il y a quand même un accident qui est en cours. Ça vous concernera près d'Aix-en-Provence. Ça reste à confirmer. Sur la 7 en direction de Lyon, juste avant d'arriver au péage de Lançon de Provence, deux voitures a priori sur la voie la plus à gauche au niveau du kilomètre 241. Ça peut expliquer pourquoi vous donnez quelques coups de frein à ce niveau, mais pour le moment pas de grosses difficultés de circulation. Si vous deviez passer par Nîmes, il y a un petit peu plus de monde aussi, mais que ce soit sur la 9, la 54, c'est pas plus de 100 minutes pour passer les petites difficultés du moment. Et sur le reste, je pense notamment au Roussillon, ça se passe bien.
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C'était Joy Jonathan pour vous accompagner sur les ondes de Radio Vinci Autoroute. Il est 11h10 et à cette heure-ci, il suffit d'une voie de circulation en manque quand même pour entraîner des petits ralentissements. C'est le cas notamment au niveau de certaines zones de travaux avec des voies en moins, notamment à l'ouest de Lyon, près donc de l'autoroute à 89 après Saint-Germain-Laval en direction de Clermont-Ferrand. Ça sera le cas aussi un peu plus au sud, au niveau de Chana sur la 7 en direction de Marseille. À chaque fois, comptez 10 bonnes minutes pour passer les difficultés du moment. Il y a un accident aussi qui est confirmé maintenant après Aix-en-Provence sur l'autoroute A7 en direction de Lyon. 6 km après la bifurcation avec l'autoroute A8, ça se passe quand même sur la voie de gauche. Voilà pourquoi il y a un petit ralentissement à ce niveau. On en reparle après Tony Braxton.

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1: Il est 11h15, il n'y a pas de gros bouchons, mais il y a quand même quelques petits ralentissements à passer. Ça vous concernera par exemple, vous qui allez rejoindre le secteur de Salon de Provence. Que se passe-t-il ici? Bien sûr, la 7 en direction de Lyon, juste avant le péage de Lançon-Provence, il y a 3 voitures impliquées dans un accident sur la voie la plus à gauche. Il y a un petit ralentissement à passer, très rapide certes, mais faites attention quand même au niveau du kilomètre 241. Maintenant, nous allons quitter Salon de Provence pour rejoindre Avignon, sur la 7, en direction de Lyon d'ailleurs, juste après Avignon-Château-Renard, la sortie 24. La 7, un poids lourd qui est arrêté, qui empiète sur la voie de droite. Nous n'allons pas rester plus longtemps près de la Méditerranée, puisque ça se passe bien, même près du Languedoc-Roussillon. Direction donc Lyon et ses alentours. Déjà, sur la 7, en direction de Marseille, lorsque vous allez laisser Lyon derrière vous, il y a une zone de travaux avec la voie de droite qui est à praticables, travaux d'entretien pour votre sécurité. Voilà pourquoi il vous faudra une bonne dizaine de minutes pour passer 4 km de ralentissement. 10 bonnes minutes, c'est le temps aussi qu'il vous faudra pour passer une autre zone de travaux, cette fois du côté de l'ouest de Lyon, sur la 89 en direction de Clermont-Ferrand. Ça vous concernera surtout juste avant d'arriver au niveau de Thierrest-Lamonnerie. Il y a là aussi une zone de travaux, vous passez que sur une seule voie de circulation. Voilà pourquoi il y aura 2 km de bouchons en amont. Nous allons clôturer ce point trafic avec vous qui nous écoutez près de Saint-Étienne, déjà sur la 72 entre le péage de Vauchette et Andrézieux, l'échangeur numéro 8. Il y a un piéton qui a été aperçu près des voies de circulation, donc vous anticipez dans les deux sens. Et si vous deviez quitter Saint-Étienne et rejoindre Lyon en passant par la 47, il y a une zone de travaux aussi après Saint-Chamond. Voilà pourquoi c'est un petit quart d'heure qu'il vous faudra pour passer donc la dernière difficulté en date, peut-être sous la pluie, avec la pluie qui commence à gagner du terrain en Auvergne-Rhône-Alpes. Et pour les prochains kilomètres sur Radio Vinci Autoroute, ça se passe en musique avec Arctic Monkeys.

0: Monkees pour vous accompagner en ce lundi matin sur Radio Vinci Autoroute. Quelques coups de frein à donner toujours près de Lyon, par exemple, du côté aussi de Saint-Germain-Laval, ou encore pour vous qui allez passer Salon de Provence-Nîmes. On en reparlera tout à l'heure dans le prochain point trafic à 11h20.
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0: Alors, le prochain point trafic à 11h30. En attendant, à 11h20, nous allons parler de travaux qui vont avoir lieu ce soir et cette nuit, notamment dans la Drôme, à partir de 22h ce soir et au plus tard jusqu'à 5h demain matin. La sortie 15 de Valence-Romans de l'autoroute A7 sera fermée dans les deux sens de circulation pour effectuer divers travaux d'entretien. À Lyon, sur l'autoroute A46, à partir de 21h ce soir et au plus tard jusqu'à 6h du matin, le contournement est de la ville sera fermé en direction de Marseille et Saint-Étienne entre Manicieux et Chassurone pour effectuer des travaux d'entretien. Et toujours dans cette région lyonnaise, à partir de 21h ce soir et au plus tard jusqu'à donc 5h demain matin, la sortie 12 de Saint-Priest-Centre de la 46, contournement donc est de la ville, sera fermée aussi en direction de Paris pour effectuer des travaux sur la chaussée.
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1: L'infotrafic à 11h30, tout pile, avec quelques petits ralentissements, mais vraiment rien de bien méchant au niveau de certaines zones de travaux. Ça vous concernera surtout à l'ouest de Lyon et au sud de l'agglomération lyonnaise. Nous commençons d'ailleurs sur l'autoroute A89 en direction de Clermont-Ferrand. Lorsque vous allez vous rapprocher surtout de Thiers-Thiers-Est-la-Monnerie, il y a une zone de travaux, gros chantier pour des travaux d'entretien où vous passez que sur une seule voie de circulation. Voilà pourquoi il vous faut donc à peine une petite dizaine de minutes pour passer ce ralentissement. Ça sera exactement la même chose, 10 bonnes minutes pour passer cette fois le sud de Lyon sur la 7 en direction de Marseille et rejoindre le secteur d'Auberive, là où la voie de droite est impraticable. Est-ce qu'il y en aura d'autres, des bouchons autour de Lyon ? Non. Tout est rentré dans l'ordre, sinon pour ce qui concerne le contournement est de la ville ou encore Lyon-Centre. Direction donc la Provence, là où un accident se poursuit. Mais pour autant, ça n'entraîne pas de bouchon. Sur la 7 en direction de Lyon, 6 km après la bifurcation avec l'autoroute A8, donc juste avant de passer le péage de Lançon. 3 voitures sont impliquées dans cet accident. Sur la voie la plus à gauche, au niveau donc du kilomètre 241, votre repère. Vous savez quasiment tout. Le temps quand même de vous rappeler que pour ce qui concerne le reste de la Provence, la Camargue ou encore le Languedoc-Roussillon, vous n'êtes pas tout seul, mais pas de bouchons, pas d'accidents, pas d'obstacles.
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1: Et dans un instant, votre rendez-vous conso. 1 milliard d'euros, c'est la somme des paris sportifs qui pourraient être dépassés quand même en France pendant la Coupe du Monde de football, selon l'Autorité Nationale des Jeux. Un événement sportif accompagné de très fortes pressions publicitaires, selon notre partenaire, l'association Que Choisir Ensemble. Tous les détails, après Big Flo et Oli.
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1: Sur la Lune, c'était Big Flo et Oli pour vous accompagner sur Radio Vinci Autoroute. J'attire quand même votre attention, vous qui allez quitter Aix-en-Provence, sur l'A7 en direction de Lyon, juste avant le péage de l'Anson de Provence. Il y a quand même un accident qui se poursuit sur la voie la plus à gauche, et votre repère ici, ça sera de kilomètre 241. Et place à votre rendez-vous conso. Charles Dodon, vous êtes en compagnie d'un journaliste du magazine Que Choisir.
2: Bonjour Boris Cassel.
3: Bonjour.
2: Il y a quelques jours, le numéro 1 mondial des paris sportifs en ligne a débarqué en France, et ça n'a rien d'un hasard avec le début de la Coupe du Monde de football.
3: Effectivement, il s'appelle Bet365 et c'est l'un des principaux acteurs mondiaux du pari sportif. Il vient s'ajouter à déjà une longue liste d'opérateurs sportifs présents en France. Le plus connu certainement, c'est Winamax, puisque c'est celui qui fait le plus de publicité. Les opérateurs de jeux ont prévu de dépenser plus de 700 millions d'euros en publicité, à tel point que l'Arcom a fait un petit décompte et elle s'est rendue compte que par match lors de cette Coupe du Monde 2026, on pouvait avoir jusqu'à 18 publicités pour les opérateurs de paris sportifs par match.
2: Et avec en plus pour cette édition, plus de matchs au programme, on imagine donc aussi bien plus de paris.
3: Bien plus de matchs, il y aura jusqu'à 104 matchs, bien plus de prises de paris, puisqu'on sait que pendant les Coupes du Monde, les joueurs qui ont déjà l'habitude de jouer jouent encore plus. Mais la Coupe du Monde amène aux paris sportifs des gens néophytes dans ce secteur. En 2022, par exemple, il y avait eu jusqu'à 597 millions d'euros qui avaient été mis sur la table par les parieurs. Et là, on s'attend, enfin, l'Autorité nationale des jeux a fait des projections. Elle estime que le milliard d'euros de prise de paris pendant une compétition sportive pourrait être dépassé. C'est colossal.
2: En France.
3: En France.
2: Et si on ne parle que de 2022, beaucoup ont perdu d'ailleurs de l'argent durant la compétition.
3: Ben oui, même si l'équipe de France va très loin dans la compétition, les parieurs, eux, perdent de l'argent. En 2022, effectivement, 70% des parieurs avaient perdu de l'argent. Ce qu'il faut bien comprendre, c'est que structurellement, les parieurs perdent et les sites internet de paris sportifs gagnent. C'est même une obligation légale. Le problème des paris sportifs, c'est que c'est associé à la fête, mais ça peut rendre accro. Vous allez vous amuser pendant la Coupe du Monde, mais le risque, c'est que vous continuez à parier ensuite et que vous n'arriviez plus à vous arrêter et que vous dépassiez le simple fait de parier sur un match de l'équipe de France pour aller parier sur un petit peu n'importe quoi, du hockey sur glace américain à 3h du matin, enfin voilà, que vous n'arriviez plus à vous arrêter. Et d'ailleurs, selon Santé publique France, sur 100 parieurs, il y en a une quinzaine qui pourraient avoir des pratiques de jeu problématiques, c'est-à-dire qui pourraient ne plus arriver à s'arrêter.
2: La déferlante des paris sportifs avec la Coupe du Monde de foot, on vous lit dans le magazine Que Choisir de ce mois de juin. Merci Boris Cassel.
3: Merci.
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1: Merci d'écouter Radio Vinci Autoroute. C'est peut-être bientôt la pause déjeuner pour vous. Vous allez marquer la pause sur une aire de service ou de repos. En attendant, à 11h38, il y a pas mal de monde quand même près des grandes agglomérations. On en reparlera tout à l'heure après Nico et Vin. C'est Zaoui et Stéphane aussi.
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1: Il est 11h45 et à cette heure-ci, vous n'êtes pas tout seul. On voit bien aussi que la pause déjeuner va bientôt commencer à cette heure-ci, mais pour autant, pas non plus de très grosses difficultés de circulation. Je pense notamment à toutes ces zones de travaux que vous avez peut-être abordées autour de Lyon. Déjà, à l'ouest de la ville, sur la 89, en direction de Clermont-Ferrand, notamment au niveau de Thiers-Est-la-Monnerie. Vous passez que sur une seule voie de circulation. Voilà pourquoi vous mettrez toujours une bonne dizaine de minutes pour passer 2 km de difficultés de circulation. Si vous nous écoutez en direction de Lyon, en partant de Saint-Étienne sur l'autoroute A47, donc au-delà du réseau Vinci Autoroute. Là aussi, la voie de droite est impraticable. Voilà pourquoi, après Saint-Chamond, vous mettrez une bonne dizaine de minutes. Ça n'a pas changé pour passer ces petites difficultés. Un petit peu de monde aussi, lorsque vous allez laisser le péage de Vienne-Reventin derrière vous, donc au sud de Lyon, sur l'autoroute A7 en direction de Marseille, avec des voies de circulation en moins, travaux d'entretien aussi qui sont en cours. Voilà pourquoi, donc, vous allez pouvoir être au ralenti à ce niveau, mais encore une fois, rien de bien méchant. Il y a un petit peu de monde aussi pour vous qui allez passer cette fois en Provence, près de Salon de Provence, sur l'autoroute A7 en direction de Lyon, juste avant d'arriver au péage de Lançon de Provence, là où un accident se poursuit sur la voie la plus à gauche, mais c'est même pas 5 minutes pour passer les petites difficultés du moment qui remontent sur 1 km. Il y a un petit peu de monde aussi, près de Nîmes par exemple, sur l'autoroute A54, les derniers kilomètres en direction de Montpellier, au niveau de la bifurcation donc de la 54 avec l'autoroute A9, mais vraiment, là aussi c'est très rapide, tout comme sur la 709, l'autoroute desserte de l'agglomération pour passer le secteur de Saint-Jean-de-Védas. Vous savez tout à 11h47. Et nous reviendrons sur vos conditions de circulation. Ça sera tout à l'heure, ça sera le moment de passer à table aussi pour le début de votre 12-14. En attendant, on repart en musique avec Amanda Bourneuf et Catherine on the Wave. C'est pas mal aussi pour vous accompagner, peut-être vous accompagner à la maison pour y manger. Walking on Sunshine sur le 107.7.

Oxygène, c'était Amanda Bourneuf pour vous accompagner sur Radio Vinci Autoroute. Il est 11h54 et à cette heure-ci, il y a toujours un petit peu de monde pour passer cette zone de travaux à l'ouest de Lyon, au niveau de Noir-Étape, sur l'autoroute A89 en direction de Clermont-Ferrand. Il y a toujours aussi un accident qui se poursuit après Aix-en-Provence. Ça devrait se terminer dans les prochaines minutes sur la 7 en direction de Lyon, au niveau du péage de Lançon de Provence. Mais on en reparlera tout à l'heure, ça sera dans le prochain point trafic. On passera à table d'ailleurs pour les informations, ça sera après donc midi, extrême, Félix Jane d'ici là pour vous accompagner. Et la suite, donc, ça se passera avec votre 12-14.

0: More Than Words. C'était Extrême pour vous accompagner sur Radio Vinci Autoroute. Bon appétit à vous. Eh bien oui, ça y est, on peut se le dire. Votre pause déjeuner commence avec votre 12-14. Il est midi.
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2: La population française va baisser d'ici 11 ans. En effet, selon l'INSEE, si les tendances démographiques actuelles se prolongent, la France comptera 65,9 millions d'habitants en 2070, c'est-à-dire 3,2 millions de moins qu'aujourd'hui. Les moins de 45 ans seront ceux dont le nombre baissera le plus drastiquement, alors que selon ces projections, les plus de 65 ans, eux, seront près de 6 millions de plus. Patrick Bruel est en garde à vue depuis ce matin. Il se trouve retenu dans les locaux de la police judiciaire de la préfecture de police de Paris. Sa garde à vue peut durer jusqu'à 48 heures. Il est interrogé dans le cadre d'une enquête pour violence sexuelle qui concerne à ce stade 13 victimes présumées. C'est ce qu'a indiqué ce matin le parquet de Nanterre. Le chanteur de 67 ans avait depuis plusieurs semaines fait savoir qu'il était à la disposition de la justice, ont réagi ses avocats. Une puissante explosion entendue à Téhéran ce matin, elle a fait trembler les locaux du ministère des Affaires étrangères dans le centre de la capitale iranienne. Si l'origine de la frappe reste inconnue, Israël a affirmé avoir frappé et détruit des systèmes de défense en Iran après des tirs de missiles contre son territoire. L'Iran a tiré près de 30 missiles balistiques sur Israël depuis hier soir, sans toutefois faire de blessés, a déclaré un responsable militaire israélien. Gérald Darmanin a réuni ce matin les procureurs généraux dans le sillage de l'affaire Liana. Il leur demande de revoir les plaintes concernant les enfants victimes. Ils auront, ces procureurs généraux, jusqu'au 14 juillet pour reprendre l'intégralité des plaintes qui touchent les enfants. Il y en a environ 70 000 en France. Enfin, un mot de foot. Après un échec face à la Côte d'Ivoire la semaine dernière, les Bleus affrontent ce soir l'Irlande du Nord en match amical et en amont du mondial. Coup d'envoi donc à Lille ce soir à 21h10. Midi et 2 minutes, prochain rendez-vous avec l'actualité à 13h. On va maintenant revenir à vos conditions de circulation. Ce sera à suivre dans un petit instant, juste après quelques mots de météo.
0: La météo en effet, avec des orages qui gagnent donc du terrain en France. Pour le sud-est, la perturbation pluvio-orageuse de l'ouest arrive sur le massif central et au fur et à mesure de l'après-midi, elle gagnera du terrain sur toute l'Auvergne-Rhône-Alpes. Des orages donc à prévoir aussi près du Roussillon dans l'après-midi. Ailleurs, c'est un alternat de soleil et de nuages. Au niveau des températures, elles atteignent en ce moment les 22-24 degrés à Lyon, Clermont-Ferrand et Valence, ou jusqu'à 29 aussi à Marseille, Montpellier et Perpignan. Va falloir attendre le mieux de soirée pour la fin de la perturbation et demain retour du soleil.
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0: Votre 12-14, votre pause déjeuner, eh bien ça y est, elle commence sur les ondes de Radio Vinci Autoroute. Nous allons revenir aussi sur une semaine de fête et une course qui s'annonce palpitante, les 24 heures du Mans. On en parlera tout à l'heure dans votre magoto. On reviendra aussi, eh bien, pour se détendre avec de la musique, Maeva, Culture Beat ou encore Zazie. Ça arrive après le point sur la circulation.
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0: Il est midi 3 et dans ce point trafic, nous allons nous concentrer surtout sur la région Auvergne-Rhône-Alpes. C'est là où j'ai le plus d'informations qui va gêner votre passage. Sur le reste et surtout près de la Méditerranée, ça va être simple. Tout est rentré dans l'ordre, tout est terminé, ça se passe bien. Donc, nous allons commencer déjà en vallée du Rhône. Entre Valence et Lyon, à partir de maintenant, ça y est, et ce jusqu'à 14h, il y a la sortie de Tain-l'Hermitage, la sortie donc numéro 13 de l'autoroute A7 et qui est fermée dans les deux sens de circulation pour permettre le passage de la course cycliste Tour Auvergne-Rhône-Alpes à proximité donc de cet échangeur. Vous pouvez toujours sortir à Bourg-les-Valence ou alors à Chana, les échangeurs 14 ou numéro 12. Nous allons quitter le secteur de Tain-l'Hermitage pour rejoindre maintenant l'ouest lyonnais sur la 89 en direction de Clermont-Ferrand, juste avant d'arriver à Thierrest-Lamonnerie. Vous le verrez, il y a une zone de travaux avec des voies de circulation en moins. Voilà pourquoi ça entraîne une difficulté qui, mine de rien, a tendance à prendre de l'ampleur. Un petit quart d'heure quand même pour passer 4 km de difficulté de circulation. Et puis, si vous êtes sur l'autoroute A89, d'une façon plus générale, surtout près de Clermont-Ferrand, la pluie est au rendez-vous pour ce début de pause déjeuner. Donc attention au risque d'aquaplaning, perturbation qui va se décaler d'ouest en est. Nous allons clôturer ce point trafic du côté de Saint-Étienne, où il y a une difficulté de circulation, voire même deux maintenant. Déjà, sur la 47, pour quitter Saint-Étienne et rejoindre Lyon en passant par Saint-Chamond, il y a une zone de travaux, une bonne dizaine de minutes pour la passer. Et puis, un petit peu plus au nord de l'agglomération stéphanoise pour vous, qui arrivait en fait de Clermont-Ferrand en direction de Saint-Étienne. Sur les tout derniers kilomètres de la 72, il y a aussi, au-delà du réseau Vinci Autoroute, un accident qui est en cours sur la voie de droite. Voilà pourquoi il vous faudra quand même un bon quart d'heure pour passer les difficultés du moment. Près de Clermont-Ferrand, en plus avec la pluie, là où il y a des travaux avant hier soir sur l'autoroute A75, ça se charge. Mais ça reste correct pour vous qui êtes donc en direction de Béziers.
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Nova, c'était Maëva pour votre 12-14 pour vous accompagner sur Radio Vinci Autoroute et vous souhaiter aussi un bon appétit. À midi 12, il y a pas mal de monde et surtout de zones de travaux qui pourraient entraîner des difficultés de circulation près de Clermont-Ferrand, Saint-Etienne ou encore à l'ouest de Lyon, tout près de Thiers. On en reparlera tout à l'heure. On reparlera aussi d'une tendance à la fluidité près de la Méditerranée. On dévoue après une chanson qui risque de vous rappeler de bons souvenirs. Culture Beat sur le 107.7.

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1: L'infotrafic à midi 16. Vous nous écoutez en ce moment, peut-être pendant votre pause déjeuner dans le sud-est du pays. J'ai deux informations à vous rappeler. La première, ça vous concernera à l'ouest de Lyon. L'autre, un peu plus au sud de l'agglomération lyonnaise. Alors, pour ce qui concerne l'ouest lyonnais, sur la 89 en direction de Clermont-Ferrand, il y a toujours donc cette grosse zone de travaux qui plus est dans une pente. Il y a donc des travaux avec des voies de circulation en moins. Vous passez que sur une seule voie de circulation, hein, concrètement, au niveau surtout du kilomètre 450 au niveau de Thiers-Est-Lamonnerie. Voilà pourquoi il vous faudra un bon quart d'heure quand même, hein, pour passer 8 km de difficultés de circulation. D'ailleurs, en parlant de Clermont-Ferrand, si vous avez peut-être quitté la ville et rejoindre la 75 en direction de Béziers, au-delà du réseau Vinci Autoroute, près d'Issoire, il y en a une autre zone de travaux, ce qui peut entraîner encore, hein, des difficultés de circulation. Pour clôturer ce point trafic, direction la vallée du Rhône, sur l'autoroute A7, puisqu'entre Valence et Lyon, jusqu'à 14h environ, la sortie Tain-l'Hermitage, la sortie numéro 13 de cette autoroute est fermée dans les deux sens de circulation pour permettre toujours le passage de la course cycliste Tourde Auvergne-Rhône-Alpes à proximité de cet échangeur. Sortez donc soit du côté de Bourg-les-Valence ou alors à Chana. Et ce samedi sera donné le départ des 24 heures du Mans sur le circuit de la Sarthe. Une semaine de fête et une course qui s'annonce pas de pitante. Ferrari visera une quatrième victoire consécutive, mais la concurrence s'annonce rude. Toyota, Cadillac, BMW, sans oublier les constructeurs français Peugeot et Alpine. Vous saurez tout dans votre magoto après Matt Pokora.

0: quand même. C'était Matt Pokora pour vous accompagner sur Radio Vinci Autoroute. Vous êtes peut-être arrêté sur une heure de service ou de repos, histoire de manger quelque chose, vous dégourdir les jambes aussi. Eh bien, bon appétit à vous. Bon courage aussi à vous qui êtes dans les difficultés, peut-être en ce moment, tout près de Lyon, d'ailleurs, à Thiers, sur la 89, en direction de Clermont-Ferrand. Là où il y a une zone de travaux, il vous faudra une petite vingtaine de minutes maintenant pour passer 8 km de difficulté. Et c'est l'heure de votre Magoto sur le 107.7. Nous retrouvons tout de suite Sébastien Datte en compagnie d'un journaliste de l'Automobile Magazine.
1: Christophe Congrega, bonjour.
2: Bonjour.
1: On va s'intéresser cette semaine aux 24 heures du Mans. Ça démarre ce samedi sur le circuit Bugatti. Et la question que tout le monde se pose, Christophe, c'est est-ce que Ferrari va réussir la passe de 4?
2: Eh oui, on se pose tous la question, même eux, parce qu'on n'est jamais sûr. Au Mans, c'est la course qui choisit son vainqueur. C'est ce que disent tous ceux qui y ont participé. Oui, Ferrari a un sacré palmarès là, puisqu'ils sont revenus il y a 3 ans. Ils ont gagné la première édition à laquelle ils ont participé il y a 3 ans et les 2 suivantes, avec même l'année dernière 2 voitures sur le podium. Donc oui, ils sont théoriquement favoris. La voiture va vite, mais il y a des concurrents évidemment sérieux, dont Toyota, qui a gagné pas mal de fois au Mans, qui a beaucoup d'expérience, qui a entièrement revu sa voiture pour cette année, pour être plus efficace. Et puis derrière, il y en a encore d'autres qui...
1: Il y en a d'autres, mais il n'y aura pas Porsche qui était sur le podium l'année dernière.
2: Porsche a décidé de se consacrer aux courses d'endurance aux États-Unis. Donc, on perd un concurrent là aussi très sérieux. Mais
1: on en récupère.
2: Oui, il y en a d'autres. Il y a Cadillac. Les Cadillacs vont très vite, elles sont fiables. Puis on a un pilote français, hein, Sébastien Bourdais. Exactement. Donc ça, ça marche bien. Et puis après, BMW, qui va mieux qu'avant. Aston Martin, on ne sait pas encore trop, parce que la voiture est belle, elle fait un super bruit, un moteur V12, mais ils n'ont pas d'hybridation.
1: Ça peut ne pas suffire.
2: Ça peut ne pas suffire. Puis on a aussi 2 constructeurs français.
1: Ouais.
2: On a Peugeot et Alpine. Alors Alpine, c'est la dernière année en engagement officiel.
1: Le dernier barou.
2: Et Peugeot va mieux aussi que les autres années. Donc la bataille sera magnifique, c'est sûr. Et puis, comme d'habitude, y a la semaine du Mans où on voit les voitures rouler dans le centre-ville. Enfin, c'est une fête de tous ceux qui aiment l'automobile.
1: À la Sarthe, en fait. Hein.
2: Exactement. Il y a des concerts sur place, il y a des animations. Voilà, c'est la fête pour le circuit le plus mythique pour l'endurance et la course la plus mythique au monde en endurance sur ce grand circuit. Donc, si vous pouvez y aller, n'hésitez pas, ça va être fabuleux comme tous les ans.
1: 2026, le choc des titans, c'est le titre de l'article que vous consacrez à cette nouvelle édition des 24 heures du Mans à vivre dès ce samedi. C'est dans le dernier numéro de l'Automobile Magazine. À très bientôt, Christophe Congrega.
2: À bientôt.
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0: Et vous écoutez Radio Vinci Autoroute à midi 24. J'ai aussi une nouvelle information pour vous qui allait passer près de Thiers sur l'autoroute A89 en direction de Lyon. Juste après Thiers, il y a une voiture arrêtée sur la voie la plus à droite. Et d'ailleurs, dans l'autre sens de circulation, il n'y a pas de véhicules en panne, mais des voies de circulation en moins suite à une zone de travaux qui se poursuit. Voilà pourquoi c'est toujours une bonne vingtaine de minutes qu'il vous faudra pour passer ces difficultés. On en reparlera donc tout à l'heure dans le prochain point trafic à 12h30, juste après Avamax.
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0: Weapons, c'était Avamax pour vous accompagner sur Radio Vinci Autoroute. Faites vraiment attention hein, au niveau de cette zone de travaux, surtout entre Lyon et Clermont-Ferrand, si on voit l'argent du côté de Thiers. Je vous dis tout de toute façon dans les prochaines secondes pour le prochain point trafic, midi et demi.
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0: Il est midi et demi, et à cette heure-ci, il y a du monde, je vous le confirme, même pendant cette pause déjeuner en ce lundi 8 juin. En fait, il suffit d'une voie de circulation au moins pour entraîner des bouchons, c'est ce qu'il se passe toujours. Pour vous qui allez circuler sur cette autoroute A89, l'axe entre Lyon et Clermont-Ferrand, que se passe-t-il, surtout entre Saint-Germain-Laval et Thiers-Est-Lamonnerie? Il y a une zone de travaux, pas n'importe laquelle, il s'agit d'un basculement de circulation, donc vous passerez que sur une seule voie de circulation dans un sens comme dans l'autre, faut vraiment bien anticiper. Ça explique d'ailleurs pourquoi il y a un bouchon, surtout pour vous qui êtes en direction de Clermont-Ferrand. Bouchon quand même qui remonte sur 6 km. Il faut vraiment faire attention, sachant que ça se passe au niveau de certaines rampes et c'est compliqué pour les poids lourds de pouvoir donc prendre de la vitesse. Ça peut expliquer aussi pourquoi le bouchon a tendance à prendre un petit peu plus d'ampleur. Ça, c'était donc pour vous qui nous écoutez sur l'autoroute A89, toujours sous la pluie à cette heure-ci. D'une façon un peu plus générale, sur une bonne partie de l'Auvergne-Rhône-Alpes, quand même, c'est une perturbation qui arrive de l'ouest et qui se décale d'ouest en est. Donc attention au risque d'aquaplaning. On réduit sa vitesse, 110 au lieu de 130 ou encore 100 au lieu de 110. Nous allons clôturer ce point trafic au sud de Lyon, sur l'autoroute A7 en vallée du Rhône en fait, entre Valence et Lyon jusqu'à environ 14h. La sortie 13 de Tinlermitage de l'autoroute A7 est fermée dans les deux sens de circulation. Pourquoi ? Pour permettre le passage de la course cycliste Tour Auvergne-Rhône-Alpes et donc vous pouvez sortir à Bourg-les-Valence ou alors du côté de Chana, les échangeurs 14 et numéro 12. Voilà donc ce qu'il fallait retenir. Si vous deviez peut-être rejoindre le pourtour méditerranéen, ça va être simple. Vous n'êtes pas tout seul, mais ça se passe plutôt bien. Il est midi et 31 minutes.
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0: Votre 12-14 qui se poursuit et qui risque de vous rappeler de bons souvenirs dans les prochains kilomètres. Si je vous dis mon cœur, mon amour, oui, de suite, je pense que le prénom d'Anaïs vous revient en tête. Eh bien, elle est de retour pour son anniversaire. Elle reviendra nous parler en fait de son actualité musicale dans votre rendez-vous Montez le son. Nous allons aussi chanter ensemble, mais dans un autre registre, avec Michel Polnareff cette fois. Tam Tam, et nous, on se retrouve donc juste après sur le 107.7.

0: Michel Polnareff pour vous accompagner sur les ondes de Radio Vinci Autoroute. J'espère que vous allez bien à midi 37. Il y a toujours pas mal de monde, surtout pour passer la zone de travaux aux abords donc de Saint-Germain-Laval, de Thiers, là où il y a un basculement de circulation sur la 89. Voilà pourquoi il y aura 7 km de difficultés de circulation. Mais on en reparlera dans quelques minutes.
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0: Et en parlant de l'autoroute A89, notez-le quand même, à l'ouest de Lyon ce soir à partir de 20h et au plus tard jusqu'à 6h du matin, l'autoroute A89 sera fermée en direction de Clermont-Ferrand entre Tarare Est et Balbigny, les échangeurs 35-33, pour effectuer des opérations de maintenance dans les tunnels de Chalossé, La Buissière et Violet.
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0: Et le prochain point trafic pour la suite de votre 12-14 de votre pause déjeuner, ça va se passer en musique avec Angus, Julia Stone et Sienna Spiro, Dion Fis Hill sur le 107.7.
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1: Il est midi 46 et pour ce point trafic, nous allons revenir surtout sur une zone de travaux qui vous concerne dans le sud-est du pays, du côté de Noirétable. En fait, ça vous concerne à l'ouest de Lyon. Sur l'autoroute A89, il y a des travaux d'entretien, travaux importants qui sont en cours au niveau surtout du kilomètre 454. Et ça vous concernera surtout vous qui êtes donc sur l'autoroute A89 en direction de Clermont-Ferrand. C'est vous qui allez arriver donc sur la chaussée opposée, là où il y a donc ce basculement de circulation. Voilà pourquoi, c'est dans ce secteur où le trafic reste encore bien dense. Ça va mieux maintenant, surtout avec l'effet pause déjeuner. La particularité de cette zone sur l'autoroute A89, c'est qu'il y a pas mal de pentes et donc forcément pour les poids lourds, c'est un peu plus compliqué pour reprendre de la vitesse, ce qui explique donc cela. C'est la situation donc pour vous qui nous écoutez à l'ouest de Lyon. Très rapidement, pour clôturer ce point trafic aussi, je vous rejoins un peu plus au sud de Lyon, là où il y a toujours une zone de travaux, non pas une zone de travaux, mais une restriction de circulation, en fait, jusqu'à 14h, la sortie Tain-l'Hermitage, la sortie 13 de l'autoroute A7 reste fermée dans les deux sens de circulation, surtout pour permettre donc le passage de la course cycliste Tour Auvergne-Rhône-Alpes. Pas de panique, vous pouvez toujours sortir à Bourg-les-Valence ou alors à Chana. Et elle revient donc 20 ans après Mon cœur, mon amour. La chanteuse Anaïs sera l'invitée de notre rendez-vous musical Montez le son. Rendez-vous après Jack et Carla.

0: La recette, c'était Jackie Carla pour vous accompagner sur Radio Vinci Autoroute. Il est 12h50 et à cette heure-ci, il y a toujours pas mal de monde à l'ouest de Lyon pour passer le secteur de Noir-Étable, là où il y a une zone de travaux. Ajoutez à ça, sinon, un petit peu de monde aussi près des autres grandes villes, Lyon ou encore le secteur de Marseille, Montpellier, mais pas de retard notable pour autant.
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0: Et comme promis pendant votre pause déjeuner cette semaine, le 107.7 monte le son pour une chanteuse qui signe son grand retour à l'occasion d'un anniversaire. Christelle Mollon nous en dit plus.
2: 20 ans après, nous avons le plaisir de retrouver Anaïs avec une nouvelle version de son tube.
3: Encore.

0: Bonjour Anaïs.
1: Bonjour.
0: C'était donc en 2006 que le grand public vous découvrait avec cette chanson. C'était un extrait de votre premier album The Cheap Show. Cette chanson, pourtant, Mon cœur, mon amour, elle avait peiné finalement à l'époque à s'imposer auprès des radios notamment.
1: Et oui, on avait commencé à proposer aux radios une version. Mais je s'en foutais un peu. Et j'étais nommée en découverte scène Victoire de la musique. Quand il y a eu cette énorme exposition et le public qui a complètement plébiscité le titre, là c'est rentré dans toutes les radios et c'est complètement fou ce qui s'est passé. Cette chanson, elle faisait plaisir aux gens parce que enfin on osait dire des choses. Et encore, c'est une des plus policées du spectacle. Oui. Mais effectivement, pour les radios, c'était un peu trop trash. Et le fait que le public, lui, le plébiscite, bah c'est super. Ça a fait un petit coup de fraîcheur, je pense, pour les gens. Et ça m'a fait plaisir du coup qu'on ait réussi à, entre moi et le public, à défoncer cette petite porte que les médias voulaient garder fermée.
0: L'album de Cheap Show ressort en vinyle. Le spectacle aussi revient en version anniversaire. Et donc cette nouvelle version de Mon cœur, mon amour, comment est-ce que vous l'avez retravaillée?
1: Alors je me suis dit que j'avais envie vraiment de faire une version un peu plus légère, encore plus légère. L'accélérer un tout petit peu, lui donner un côté 80s, très léger, en mode un peu The Cure, avec des clap-clap. Et ça a été très vite. Quand ça va très vite, c'est que c'est le bon choix.
0: C'est bon signe. J'allais vous demander si vous travaillez aussi sur des nouvelles chansons, peut-être en prévision d'un nouvel album.
1: Là, je suis en écriture d'une comédie musicale qui s'est bien barrée, un peu trashou, évidemment. Mais voilà, je peux pas dire plus.
0: Bon. Une différence par rapport à il y a 20 ans, il y a le développement de tous les réseaux sociaux dont les artistes se servent aussi beaucoup aujourd'hui pour communiquer avec leur public. Est-ce que c'est votre cas? Est-ce que c'est un virage que vous avez pris, si je puis dire?
1: Ah oui, moi j'essaie d'être présente un maximum. Après, comme je me suis faite absente assez longtemps des médias, j'ai beaucoup aimé écrire et être une petite souris dans les cafés et observer les gens. Donc quand d'un coup c'est moi qu'on a regardé, j'ai jamais fait ce métier pour la notoriété. J'ai gardé aussi un site internet tout bête, un iseenyourface.com qui est un site à l'ancienne où les gens ont finalement de nouveau plaisir à y retourner parce qu'on apprend plein de choses et où je donne tous les liens justement YouTube, des réseaux.
0: Donc Anaïs in your face, si on traduit, ça fait
1: Anaïs dans ta face.
0: Voilà. En tout cas, on y retrouve les dates justement du Cheap Show. On va prendre plaisir effectivement à y aller et à réécouter évidemment cette nouvelle version 2026 de ce titre emblématique de Anaïs et
1: Mon cœur.

Je vous ai entendu chanter dans votre véhicule. C'était Anaïs avec Mon cœur, mon amour, la chanteuse qui l'a invité donc de monter le son toute cette semaine. Un entretien à retrouver en version longue sur le 107.7, notre site internet et notre application. Le prochain point trafic, il revient pour la suite aussi de votre 12-14 tout à l'heure après les informations de la rédaction, après un petit voyage à Las Vegas avec Imagine Dragons.

0: Dragons pour vous accompagner sur les ondes de Radio Vinci Autoroute. Le prochain point trafic revient après les infos. Il est 13h.
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2: Donald Trump exhorte l'Iran et Israël à cesser leurs frappes respectives. Le président américain s'exprimait pour la première fois après les attaques directes entre les deux pays qui ont repris hier. Première fois donc depuis la trêve conclue il y a 2 mois. Israël a affirmé avoir frappé et détruit des systèmes de défense en Iran après des tirs de missiles contre son territoire. L'Iran a tiré près de 30 missiles balistiques sur Israël depuis hier soir, sans toutefois faire de blessés. Voilà ce qu'a déclaré un responsable militaire israélien. L'Iran qui déclare pour sa part poursuivre les pourparlers avec les États-Unis via le médiateur pakistanais, et ce malgré les frappes. Patrick Bruel est en garde à vue depuis ce matin. Il se trouve retenu dans les locaux de la police judiciaire de la préfecture de police de Paris. Sa garde à vue peut durer jusqu'à 48 heures. Il est interrogé dans le cadre d'une enquête pour violences sexuelles qui concerne à ce stade 13 victimes présumées. C'est ce qu'a indiqué ce matin le parquet de Nanterre. Le chanteur de 67 ans avait depuis plusieurs semaines fait savoir qu'il était à disposition de la justice, ont réagi ses avocats. Gérald Darmanin demande la mobilisation générale pour faire la vérité sur ce qui ne s'est pas bien passé dans l'affaire Liana. Il faut savoir se remettre en cause, il faut dire la vérité aux Français, au Parlement, lorsque nous n'avons pas su protéger des enfants par des systèmes défaillants, par une trop grande lenteur ou par une non-application des directives. Voilà ce que déclare le ministre de la Justice, qui écarte par ailleurs l'idée de démissionner, pointant une défaillance qui ne tient pas à ses instructions et qui demande aux procureurs généraux de revoir les 70 000 plaintes concernant des enfants victimes en France, et ce d'ici au 14 juillet. Enfin, la population française va baisser d'ici 11 ans. En effet, selon l'INSEE, si les tendances démographiques actuelles se prolongent, la France comptera 65,9 millions d'habitants en 2070, soit 3,2 millions de moins qu'en 2026. Les moins de 45 ans seront ceux dont le nombre baissera le plus drastiquement, alors que selon ces projections, les plus de 65 ans, eux, seront près de 6 millions de plus. 13h02, prochain rendez-vous avec l'actu à suivre tout à l'heure à 14h. On va maintenant faire un nouveau point sur vos conditions de circulation. Elles arrivent dans un instant, juste après quelques mots de météo.
0: La météo, en effet, avec toujours de l'orage, des orages plutôt, qui gagnent du terrain en France aujourd'hui. Pour le sud-est, la perturbation pluvio-orageuse de l'ouest arrive donc sur le massif central. Et au fur et à mesure de l'après-midi, elle gagnera toute l'Auvergne-Rhône-Alpes, avec des orages aussi à prévoir dans l'après-midi près du Roussillon. Ailleurs, c'est un alternat de soleil et de nuages. Et les températures varient en ce moment entre 22 et 24 degrés à Lyon, Clermont-Ferrand et Valence, et jusqu'à 29 à Marseille, Montpellier et Perpignan. Il va falloir attendre le milieu de soirée pour la fin de la perturbation. Demain, au retour du soleil.
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0: Votre 12-14 qui se poursuit, votre pause déjeuner avec de l'infotrafic, de la météo et tous vos rendez-vous aussi pour vous occuper. Peut-être vous qui avez marqué la pause pour manger quelque chose ou tout simplement poursuivre votre route du travail. Nous allons retrouver tout à l'heure Maître Eric de Caumont. Votre rendez-vous, l'automobile et la loi arrivent dans les prochains kilomètres avec votre avocat spécialisé dans le code de la route. On va revenir sur les règles de mobilité pour les personnes en fauteuil roulant. On va se détendre en musique aussi sur le 107.7 avec Emma ou encore Christophe Maé. Ça sera après le point sur le trafic.
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0: Il est 13h03. Il y a un petit peu de monde encore, mais on ressent quand même les effets de la pause déjeuner. Voilà pourquoi il n'y a quasiment plus de retard à prévoir sur votre trajet. Et je pense notamment à vous qui nous écoutez à l'ouest de Lyon, à l'est de Saint-Étienne, également là où il y a à chaque fois des zones de travaux, 600 minutes tout au plus pour donner quelques coups de frein. Au niveau par exemple d'un basculement de circulation, ça vous concerne à l'ouest de Lyon sur l'autoroute A89, notamment en direction de Clermont-Ferrand entre Saint-Germain-Laval et Noirétable. Lorsque vous allez vous rapprocher de Noirétable, vous allez arriver donc dans ce basculement de circulation, ce qui entraîne donc quelques coups de frein à ce niveau. Si vous deviez passer cette fois l'est de Saint-Étienne sur l'autoroute A47 en direction donc de Lyon de Chasse-sur-Rhône, comptez une petite dizaine de minutes tout au plus pour passer là aussi une autre zone de travaux au niveau juste après avoir passé Saint-Chamond avec la voie de droite qui est impraticable. Si vous êtes maintenant plutôt entre Valence et Lyon. Et bien jusqu'à 14h, la sortie de Tain-l'Hermitage de l'autoroute A7 est fermée dans les deux sens de circulation. Il y a toujours le passage de la course cycliste Tour Auvergne-Rhône-Alpes et donc vous pouvez toujours sortir à Bourg-les-Valence ou alors du côté de Chana. Et puis pour clôturer ce point trafic, direction non pas la Provence, non plus le Languedoc, ça se passe bien. Même chose pour la Camargue. Par contre, si vous êtes près de Perpignan, sur l'autoroute A9 entre Perpignan-Sud, la sortie 42 et le péage du Boulou dans le secteur du Pertus, il y a quand même un piéton qui aurait été aperçu près des voies de circulation. Pensez donc à réduire votre vitesse dans les deux sens.
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La voix d'Emma, la musique d'Emma pour vous accompagner. Vous souhaitez toujours un bon appétit à 13h11. Ça se passe plutôt bien, d'une façon générale, dans le sud-est du pays. On en reparlera dans les prochains kilomètres à 13h15, précisément. 13h16, même pour être précise, après Tanita Tikaram.

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1: Il est 13h16, vous nous écoutez en ce moment sur un large quart sud-est du pays, ça se passe globalement bien, il y a surtout les effets de la pause déjeuner, mais ça ne veut pas dire pour autant, attention, que vous êtes tout seul, il suffit, on le voit bien avec les retours caméra, de zones de travaux, de voies de circulation en moins, pour entraîner eh bien quelques petits ralentissements, et c'est toujours le cas de toute façon, à l'ouest de Lyon, sur l'autoroute A89 en direction de Clermont-Ferrand, entre Saint-Germain-Laval et Noir-Étable, là où vous allez arriver donc dans le basculement de circulation. Toujours un petit ralentissement qui remonte sur 2 km. Si vous deviez passer à l'est de Saint-Étienne, cette fois sur l'autoroute A47 en direction de Lyon, de Chassurone, au niveau de Saint-Chamond, là où il y en a une autre zone de travaux, la voie de droite qui est impraticable, eh bien là aussi vous mettrez une petite dizaine de minutes pour passer les difficultés du moment. Je vous rejoins maintenant tout près de Valence, déjà. Sur l'autoroute A7 en direction de Lyon, après Bourg-lès-Valence, vous avez l'aire de service de latitude 45 sur la voie d'accélération pour aller quitter cette aire en question. Là, ce sont des obstacles qui sont tombés sur les voies de circulation. Et puis non loin de là, jusqu'à 14h, normalement, la sortie aussi numéro 13 de Tain-l'Hermitage reste fermée sur l'autoroute A7 dans les deux sens, toujours pour permettre le passage de la course cycliste Tour Auvergne-Rhône-Alpes. Donc vous pouvez sortir à Bourg-lès-Valence, à sortie 14, ou alors à Chana. Numéro 12. Voilà ce qu'il fallait retenir pour le pourtour méditerranéen. Ça va être très simple. Ça se passe bien. Et dans un instant, nous retrouverons notre consultant juridique, Maître Éric Decommand, avocat spécialisé dans le code de la route. Avec lui, nous réviserons les règles de mobilité pour les personnes en fauteuil roulant. Sur quel type de voie peuvent-elles se déplacer ? Réponse à suivre dans l'automobile et la loi, après Lynn.

0: 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Pour vous accompagner sur Radio Vinci Autoroute, il est 13h20. Il y a de la pluie toujours sur une bonne partie de l'Auvergne-Rhône-Alpes, Clermont-Ferrand, Saint-Etienne ou encore Lyon. Attention à vos bonnes distances de sécurité, de la pluie de toute façon qui va gagner du terrain au fur et à mesure de l'après-midi. Et les déplacements des personnes à mobilité réduite sont au programme ce midi dans votre 12-14 pour l'automobile et la loi. Francine Thomas, vous êtes en compagnie de notre consultant juridique.
1: Bonjour Maître de Comment.
2: Bonjour à toutes et à tous.
1: Est-ce qu'on peut emprunter les pistes cyclables, voire les voies de circulation, avec un fauteuil roulant?
2: Eh bien, heureusement, oui. Et pourquoi je dis heureusement oui? Parce que ça n'a pas toujours été le cas.
1: D'accord.
2: Figurez-vous qu'en 2019, vous m'auriez posé cette question, on était déjà ensemble.
1: Oui, tout à fait, Maître.
2: Et je vous aurais répondu non. Ce n'est pas autorisé, ça n'a pas le droit d'aller sur les trottoirs, sur les pistes cyclables, ça ne peut aller que sur la route, un véhicule pour personne à mobilité réduite.
1: Donc avant 2019, c'était que la route.
2: Que la route.
1: D'accord.
2: Ce qui est pas forcément l'endroit le plus sûr.
1: Bah non, c'est ça.
2: Parce que ça roule pas très vite, parce que c'est pas protégé, il y a pas de carrosserie, parce que c'est une personne par définition fragile, c'était quand même insensé. Aujourd'hui, je suis heureux de vous dire que effectivement, ça a complètement changé et que désormais là au jour d'aujourd'hui, les personnes à mobilité réduite dans des fauteuils roulants, quel qu'en soit le mode de propulsion, sont autorisées à aller sur les trottoirs dès lors qu'ils ne dépassent pas le 6 km/h.
1: D'accord.
2: Sur les pistes cyclables, parmi les vélos et autres engins de déplacement personnel, etc., etc., sans aucune restriction.
1: Donc c'est au vélo de patienter derrière les fauteuils roulants s'ils vont plus vite.
2: De les doubler et ils ne seront pas retardés très longtemps, d'autant plus que sur une piste cyclable, attention, le fauteuil roulant n'est pas limité à 6 km/h.
1: Oui.
2: Donc il pourra atteindre sa pleine vitesse, ce qui au demeurant ne sera pas 50 km/h, bien sûr. Et dernière chose, les fauteuils roulants conservent un droit absolu à circuler parmi les voitures, sur la route, en ville, comme en dehors des agglomérations.
1: À l'exception, j'imagine, des voies rapides et des autoroutes, Maître.
2: Bien évidemment, oui. Vous avez totalement raison de le rappeler. Effectivement, les voies rapides et les autoroutes sont interdites aux vélos, aux engins de déplacement motorisés personnels et aux fauteuils roulants dans leur propre intérêt. Parce que, bien entendu, là, il y a des véhicules qui roulent vite. En tout cas, je suis très heureux et très fier de dire sur cette antenne que au jour d'aujourd'hui, ça a été confirmé il n'y a pas si longtemps que ça, il y a un droit absolu à partager les pistes cyclables. Et c'est quand même la moindre des choses que ça a été autorisé. C'était une aberration que jusqu'à présent, on dise, écoutez, allez prendre vos risques au milieu des voitures sur la chaussée. Venez pas perturber nos chers cyclistes. Non, franchement, c'était pas sérieux.
1: Merci Maître de Comoy. Pour retrouver sans cesse de nouvelles informations sur nos droits d'automobiliste, il y a votre site internet et l'adresse c'est maître-de-comoy.fr. À bientôt Maître.
2: À très bientôt.
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1: Il est 13h30 et il n'y a pas de difficulté de circulation sur votre trajet. Par contre, ça ne veut pas dire pour autant que vous êtes tout seul. Je pense à vous notamment. Et qui allez passer, qui est par l'ouest de Lyon, l'autoroute A89 en direction de Clermont-Ferrand, notamment entre Saint-Germain-Laval et Noirétable, là où il y a une zone de travaux, en l'occurrence. Un basculement de circulation. Faut vraiment bien anticiper, surtout au tout début de cette zone de travaux. D'autant plus ici, comme sur de plus en plus une bonne partie de l'Auvergne-Rhône-Alpes. La pluie est au rendez-vous donc en ce début d'après-midi. Ça risque de prendre de l'ampleur d'ailleurs au fur et à mesure de la journée. Lorsqu'il pleut, vous le savez, les chaussées sont mouillées et votre véhicule adhère moins bien à la route. Vous devez adapter votre conduite, notamment pour éviter l'aquaplaning. Et c'est ce que vous rappelle aussi Gaëtan Emmes de Météo France.
2: Souvent, quand il y a des fortes pluies et qu'il y a des accumulations d'eau sur la chaussée, on va avoir des phénomènes d'aquaplaning quand il y a une pellicule d'eau qui se met entre le pneu et la route, et ce qui fait qu'il y a une perte totale d'adhérence et qui peut conduire à des accidents. On ralentit parce que non seulement il y a un risque d'aquaplaning, mais en plus la visibilité est réduite.
1: Et on pense aussi augmenter forcément ces bonnes distances de sécurité. Si vous deviez passer au sud de Lyon cette fois sur l'autoroute A7, eh bien normalement jusqu'à 14h pour permettre le passage de la course cycliste Tour Auvergne-Rhône-Alpes. La sortie numéro 13 de Tain-l'Hermitage reste fermée donc dans les deux sens de circulation. Vous pouvez toujours sortir du côté de Bourg-lès-Valence ou encore près de Chana. Vous savez tout maintenant pour ce qui concerne la Provence, la Camargue, le Languedoc-Roussillon. Ça se passera bien. Et il est 13h32.
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1: Votre 12-14 qui va bientôt se terminer, comme donc votre pause déjeuner. Eh bien, pour le clôturer comme il se doit, votre 12-14, nous allons sortir en famille ensemble, direction les Pyrénées-Orientales, dans le secteur du Canet, en Roussillon, pour rejoindre Oniria, un lieu immersif entre imaginaire et monde aquatique. Je vous dis tout, ça va plaire aux petits. Mais à vous aussi les grands. On en reparlera tout à l'heure. En attendant, on repart aussi en musique. Il y a Clan qui arrive. Ou encore Mylène Farmer maintenant avec l'Amstramgram.

0: L'Armstrong Graham, c'était Mylène Farmer pour vous accompagner sur Radio Vinci Autoroute avec toujours de la pluie au rendez-vous sur une bonne partie de l'Auvergne-Rhône-Alpes, surtout près de Clermont-Ferrand, Saint-Etienne. Ça se rapproche doucement, mais lentement, mais doucement de Lyon. On en reparlera tout à l'heure, presque près de la Méditerranée. Par contre, ça sera un alternat de soleil et de nuages.
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0: Il y aura des travaux aussi ce soir et cette nuit dans le sud-est du pays. On va commencer d'ailleurs près d'Avignon, au sud d'Avignon, à partir de ce soir 22h et au plus tard jusqu'à 6h demain matin. La sortie numéro 24 Avignon-Château-Renard de l'autoroute A7 sera fermée dans les deux sens de circulation pour effectuer des travaux de fauchage. Et puis, dans la région de Nîmes, à partir de 21h ce soir, au plus tard aussi jusqu'à 5h demain matin, la sortie numéro 2 de Garonne de l'autoroute A54 sera fermée dans les deux sens pour installer un panneau de signalisation. Enfin, dans la Drôme, à partir de 22h ce soir et au plus tard jusqu'à donc 5h demain matin, la sortie 15 Valence-Roman de l'autoroute A7 sera fermée dans les deux sens, ça aussi, pour effectuer divers travaux d'entretien.
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0: Et le prochain point trafic, il revient dans quelques minutes après les Pony Pony Run Run et Clon avec Café Conron.
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1: Il est 13h45. Le soleil, les nuages vous accompagnent près de la Méditerranée. Le calme, lui aussi. Par contre, en Auvergne-Rhône-Alpes, ça sera plus de la pluie et des travaux qui vous accompagneront. Et d'ailleurs, je vous rejoins surtout à l'ouest et au sud de Lyon. Déjà, à l'ouest, sur l'autoroute A89, en direction de Clermont-Ferrand, surtout entre Saint-Germain-Laval et Noirétable, il y a toujours une zone de travaux, un basculement de circulation. Voilà pourquoi vous avez donné de gros coups de frein, d'autant plus que les chaussées sont bien détrempées. La pluie est au rendez-vous, alors pour le moment, le gros de la perturbation pluvieuse commence à se décaler tout doucement près de Balbigny, Roanne, Saint-Étienne, pour rejoindre ensuite Lyon au fur et à mesure de l'après-midi. Attention donc à ces chaussées bien détrempées. Si vous êtes un peu plus au sud, je vous le rappelle, ça sera d'actualité encore normalement pour le prochain quart d'heure jusqu'à 14h. Entre Valence et Lyon, en fait, il y a la sortie 13 de Tain-l'Hermitage qui reste fermée sur l'autoroute A7 dans les deux sens de circulation pour permettre le passage de la course cycliste Tour Auvergne-Rhône-Alpes. Donc, vous pouvez sortir soit au niveau de Bourlet-Valence, numéro 14, ou alors à Chana, numéro 12. Voilà ce qu'il fallait retenir pour l'Auvergne-Rhône-Alpes. Pour ce qui concerne, donc, comme je vous l'ai dit, la région Provence-Alpes-Côte d'Azur ou encore l'Occitanie, il y a juste un obstacle sur les voies de circulation près de Nîmes, sur la 9 en direction de Lyon, juste après la sortie 27 de Lunel. Et là, ça se passe sur la voie du milieu. Et dans un instant, je vous l'avais promis aussi pour terminer votre 12-14, une idée de sortir en famille qui fait rêver petits et grands dans les Pyrénées-Orientales. Direction Oniria, à Canet-en-Roussillon, un lieu immersif entre imaginaire et monde aquatique à découvrir juste après 10-10.

0: La voix de Dizis, que vous connaissez peut-être aussi sous un autre nom, Dizis La Peste, pour vous accompagner sur Radio Vinci Autoroute. C'est la mienne pour vous rappeler qu'il y aura toujours de la pluie sur votre trajet, notamment auprès de Clermont-Ferrand ou encore le secteur de Roanne, de Saint-Etienne. Bref, dans tous les cas, on adapte forcément sa vitesse et ses distances de sécurité. Des zones de travaux, toujours dans le sud-est du pays, ce qui pourrait entraîner quelques ralentissements. On en reparle dans quelques minutes, donc après les informations de 14h. Je me trouve aujourd'hui à Canet-en-Roussillon, à l'entrée d'Oniria, un aquarium qui se découvre comme un voyage de bassin en bassin. Je viens de rejoindre Jessica Cobos, directrice commerciale et marketing d'Oniria, qui va faire la visite avec moi. Une visite, croyez-moi, pas comme les autres.
1: C'est un voyage immersif au cœur du monde de l'eau, où on va suivre justement l'histoire d'une petite goutte d'eau qui part du sommet du mont Canigou, qui descend les rivières locales et qui va se jeter dans la mer Méditerranée à Canet-en-Roussillon et va partir faire un tour du monde avant de revenir sur le port de Canet.
0: À peine arrivés, nous pouvons apercevoir de nombreux petits poissons, plus jolis les uns que les autres en fonction de leur origine, méditerranéenne, tropicale aussi. D'ailleurs, sous les tropiques, nous arrivons dans l'un des espaces préférés des petits et des grands également.
1: Ici, vous avez 10 requins de 3 espèces différentes. On va pouvoir observer les plus imposants qui sont des requins taureaux.
2: La salle des requins est impressionnante.
3: Moi, je trouve que j'ai un peu peur parce que à la fois, ils sont flippants et à la fois, des fois, ils sont mignons. Quand je vois des requins comme ça, je préfère pas casser la vitre.
1: On va pouvoir voir des requins gris, là, juste sur votre gauche. Et on a aussi un requin pointe noire très facile à observer. Regardez, il vient nous voir. Vous voyez le haut de son aileron avec le petit
4: tout à
1: pointe
4: fait.
1: Noire.
4: Oui, je le vois.
5: C'est agréable, même si, oui, ça fait un peu peur de les voir de si près.
6: Et là, j'avoue que c'est exceptionnel de voir des requins à cette distance-là.
0: Nous voilà maintenant en Amazonie, dans une serre tropicale, à côté d'une très grande cascade, comme vous allez l'entendre.
1: Sébastien est un de nos soigneurs animaliers. Il va accéder là au bassin des iguanes et des tortues.
0: Alors, on a quoi là au repas, au menu du jour?
7: Alors, pour les iguanes, il y a des végétaux, donc différents types de salades. Ils sont très sympas. Le mâle est un petit peu plus belliqueux. Il faut faire attention quand même quand on rentre dedans. Il peut être un peu territorial, mais en général, ça se passe très bien.
0: Comptez une bonne partie de la journée pour découvrir les 600 espèces différentes réparties sur 83 bassins. Pour rejoindre facilement Oniria à Canet-en-Roussillon, empruntez soit la sortie Perpignan-Nord ou Perpignan-Sud de l'autoroute A9.
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Born as a Love, c'était Tom Odell pour vous accompagner sur Radio Vinci Autoroute. Entre Lyon et Valence, les travaux sont en train de se terminer petit à petit. Pour vous qui allez passer donc du côté de Tain à l'Ermitage, et des travaux donc qui risquent de rentrer dans l'ordre, ça vous concernera forcément et bien dans les prochaines minutes. En attendant, nous allons reprendre notre route en musique, et pour clôturer votre 12-14, ça se passe avec Tiwayo. On se retrouve après.

0: La voix de Tiwayo pour vous accompagner sur Radio Vinci Autoroute. C'est la fin aussi de votre 12-14. Le prochain point trafic, il revient dans quelques minutes. Après les infos, il est 14h.
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2: Les plaintes pour viol ont été déposées les 27 mai et 3 juin contre Patrick Bruel. L'information révélée par Mediapart semble se confirmer ce lundi, alors que Patrick Bruel est en garde à vue depuis ce matin dans les locaux de la police judiciaire de la préfecture de police de Paris. La garde à vue du chanteur de 67 ans peut durer jusqu'à 48 heures. Il est interrogé dans le cadre d'une enquête pour violence sexuelle qui concerne à ce stade 13 victimes présumées, a indiqué ce matin le parquet de Nanterre. Gérald Darmanin demande la mobilisation générale pour faire la vérité sur ce qui ne s'est pas bien passé dans l'affaire Liana. Il faut savoir se remettre en cause et dire la vérité, ajoute le ministre de la Justice, qui écarte par ailleurs l'idée de démissionner, pointant une défaillance qui ne tient pas à ses instructions et qui demande aux procureurs généraux de revoir les 70 000 plaintes concernant des enfants victimes en France d'ici au 14 juillet. Donald Trump exhorte l'Iran et Israël à cesser leurs frappes respectives. Le président américain s'exprime pour la première fois après les attaques directes entre les deux pays. Elles ont repris hier, malgré la trêve conclue il y a 2 mois. Israël a affirmé avoir frappé et détruit des systèmes de défense en Iran après des tirs de missiles contre son territoire. Et puis l'Iran, de son côté, qui déclare poursuivre les pourparlers avec les États-Unis via le médiateur pakistanais, et ce malgré ses frappes. Xi Jinping en visite en Corée du Nord, le président chinois a été accueilli en grande pompe pour sa première visite depuis 2019, alors que Pyongyang s'affirme aux côtés de Moscou et maintient fermement le cap sur son programme nucléaire. Xi Jinping a salué l'amitié invincible qui lie les deux pays. Enfin, en football, à une semaine de leur entrée en lice dans le Mondial, les Bleus jouent ce soir en match amical face à l'Irlande du Nord. Coup d'envoi à 21h10 à Lille. De quoi tenter de se rassurer après leur échec la semaine dernière face à la Côte d'Ivoire. Match remporté 2-1 par les Ivoiriens. 14h02, prochain rendez-vous avec l'actualité à suivre tout à l'heure à 15h. On fait maintenant un nouveau point sur vos conditions de circulation. Elles arrivent dans un instant après quelques mots de météo.
0: La météo, en effet, avec il y a comme de l'orage dans l'air. Donc, en ce début de semaine en France, pour le sud-est, la perturbation pluvio-orageuse de l'ouest arrive sur le massif central. Et au fur et à mesure de l'après-midi, elle gagnera quasiment toute l'Auvergne-Rhône-Alpes. Des orages aussi à prévoir près du Roussillon en fin de journée. Ailleurs, ça sera donc un alternat de soleil et de nuages. Et pour les températures, elles varient en ce moment entre 22 et 24 degrés à Lyon, Clermont-Ferrand et Valence, et jusqu'à 29 à Marseille, Montpellier et Perpignan. Va falloir attendre le milieu de soirée pour la fin de la perturbation. Demain, retour du soleil.
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0: Des points de trafic qui passent et se ressemblent. Il est 14h03 et en ce début d'après-midi, il y a toujours de la pluie qui vous accompagne sur une bonne partie quand même, de l'Auvergne-Rhône-Alpes, surtout dans la région de Clermont-Ferrand, Saint-Étienne, Roanne, qui se dirige doucement mais sûrement aussi vers Lyon et le reste aussi de la vallée du Rhône entre Lyon et Valence. Attention, on réduit sa vitesse. Oui, et on augmente aussi ces bonnes distances de sécurité. Faites attention, d'autant plus quand il pleut, à ces zones de travaux là où vous pourrez bien peut-être donner quelques gros coups de frein, comme ça a été le cas par exemple pour vous qui allez à l'ouest de Lyon sur l'autoroute A89, notamment pour faire le trajet entre Saint-Germain-Laval et Noir-Étable, là où il y a un basculement de circulation. Il faut vraiment bien anticiper. Alors, pour ce qui concerne maintenant les bouchons lyonnais, il n'y en a pas. Si vous deviez rejoindre la vallée du Rhône, tout est rentré dans l'ordre, je pense au secteur de Tain-l'Hermitage. Les travaux sont terminés au niveau de cet échangeur sur l'autoroute A7. Pour la Provence, la Camargue aussi, ou encore pour vous qui allez passer près du Roussillon. Pour le moment, je n'ai pas de bouchon, pas d'accident, pas d'obstacle qui pourrait avoir un impact sur votre trajet.
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Mike Capot vous accompagne sur les ondes de Radio Vinci Autoroute. Il est 14h12 et à cette heure-ci, oui, vous n'êtes pas tout seul. Et notamment, ça vous concernera au niveau de différentes zones de travaux à Clermont-Ferrand, à Saint-Étienne ou encore à l'ouest de Lyon. On en reparlera tout à l'heure, près de la Méditerranée. Là, par contre, je ne vous oublie pas, ça se passe toujours aussi bien. On reviendra donc sur vos conditions de circulation après l'NCO. Bye bye.

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1: Il est 14h15 et à cette heure-ci, il y aura un petit peu de monde, mais plus de grosses difficultés de circulation, dans le sens où il y a encore quelques zones de travaux qui peuvent entraîner donc des difficultés de circulation. Pour vous qui allez passer surtout le secteur de Clermont-Ferrand, Saint-Étienne ou encore l'ouest de Lyon. À l'ouest de Lyon, c'est un basculement de circulation qui est en cours sur l'autoroute A89, notamment entre Saint-Germain-Laval et Noir-Étable. Voilà pourquoi il y a 2-3 km de trafic dense, mais ça a tendance à rentrer dans l'ordre quand même, mais faites attention, d'autant plus que les chaussées sont bien détrempées à cette heure-ci, ici, comme sur une bonne partie aussi hein, du Massif Central. La pluie au rendez-vous, de la pluie qui touchera une bonne partie de l'Auvergne-Rhône-Alpes, avec peut-être des orages annoncés aussi par Météo France, au fur et à mesure de la journée. Si vous deviez passer par Saint-Étienne, c'est une autre zone de travaux qui va avoir un impact sur votre trajet. Ça vous concernera, vous qui allez passer sur l'autoroute A47, notamment en direction donc de Lyon, des travaux qui sont en cours au niveau de Saint-Chamond sur la voie la plus à droite, et voilà pourquoi il y aura donc un petit peu de retard à prévoir sur votre trajet. Une bonne dizaine de minutes pour passer ces difficultés de circulation. Nous allons maintenant tout près de Clermont-Ferrand, juste vraiment pour vous faire anticiper, au sud de la ville, sur la 75 en direction de Béziers, avant d'arriver à Issoire. En fait, vous avez une zone de travaux là aussi, des voies de circulation en Mans qui entraînent des petites difficultés de circulation. Le plus long, ça sera dans l'autre sens, mais je vous en parle quand même, histoire d'éviter toute mauvaise surprise. Si vous êtes près de la vallée du Rhône, de la Provence aussi, ou encore pour faire le transit entre la Provence et la Camargue sur la 54 par exemple, peu importe votre sens de circulation, près de l'autoroute A9, l'axe Orange-Espagne, sur la 61, si près de Narbonne-Carcassonne, ça se passera bien. Et dans un instant, Charlie-Élie Couture sera notre invité à l'occasion de la sortie de son nouvel album consacré à l'environnement, Projet Bleu Vert. Il nous parlera de son engagement dans ce 27e opus dans lequel il collabore avec Jean-Louis Aubert, Angélique Kidjo, Yannick Noah ou encore Kali. Rendez-vous après Bill Withers.

0: C'était Bill Waters pour vous accompagner sur Radio Vinci Autoroute à 14h21. Ça fait plaisir, dans le sud-est du pays, tout est rentré dans l'ordre.
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2: Et c'est un grand monsieur qui est à mes côtés, quel plaisir. Bonjour Charlie Lescoutures.
3: Bonjour.
2: On est vraiment ravis de vous recevoir en effet à l'occasion de ce nouvel album, Projet Bleu Vert, premier album de duo, un album singulier, à votre image, je dirais même un album concept.
3: Oui, en fait, j'avais envie de faire découvrir ou redécouvrir des chansons que j'ai écrites, inspirées par les questions de l'environnement et plutôt que de le faire tout seul, je l'ai fait avec une dizaine de mes amis artistes, plus un poème de Paul Watson que j'ai mis en musique.
2: Effectivement, pour ce 27e album dédié à l'écologie, vous vous êtes très bien entouré de Yannick Noah à la béninoise Angélique Kidjo, ou encore Jean-Louis Aubert, Kali, et puis votre fille Yamé Couture. Vous reprenez avec eux des chansons qui ont jalonné votre parcours et qui ont pour point commun quelque chose qui vous a toujours préoccupé, l'environnement.
3: En fait, depuis que j'étais gamin, j'ai été élevé avec l'idée qu'on est les invités de la Terre et qu'on ne peut pas aimer les hommes sans aimer la nature qui nous accueille. Et donc, chaque fois que l'homme abuse de son pouvoir dominant, puisque faut pas oublier que c'est seulement 3% des terres qui sont cultivées, et ces 3%-là suffisent à polluer tout le reste. Donc, notre devoir d'être humain, il est d'être à l'écoute du mal qu'on fait, entre guillemets. Quand on abuse de son pouvoir, la seule manière que la nature, comme tout être asservi, a pour se faire entendre, c'est la révolte. Et quand la nature se révolte, eh ben, ça donne ce qui se passe actuellement, et c'est terrible.
2: Et vous croyez au pouvoir des chansons, Charlie Lescoutures, et plus globalement, au pouvoir de l'art ?
3: Je crois que chacun doit agir en fonction de ce qu'il sait faire. Comme j'ai plus l'âge, si je puis dire, de grimper aux arbres et d'aller distribuer la nourriture en trop jetée par les grandes surfaces, bah, je manifeste au moins ma solidarité avec ceux qui le font. J'ai l'habitude de dire que être un artiste, c'est bien, mais être un homme, c'est mieux.
2: Et pour qu'on comprenne bien à quel point votre engagement est sincère et cohérent, Charlie Lescoutures, il faut préciser que les bénéfices de cet album, Projet Bleu Vert, seront reversés à France Nature Environnement.
3: C'est la plus grande fédération en France qui regroupe plus de 6000 associations et qui fait un travail formidable sur le terrain.
2: Charlie Lescoutures, on va faire une petite pause trafic et musique avec évidemment un extrait de ce nouvel album, Chanson de la Petite Rivière, duo dans lequel vous êtes en bonne compagnie.
3: Ah oui, je sens ça avec ma fille Yamé.
2: À tout à l'heure.
3: Une rivière.

0: Chanson de la Petite Rivière, le nouveau single de Charlélie Couture avec sa fille Yamé. Le chanteur d'ailleurs est compositeur et notre invité. Nous le retrouverons juste après le point trafic de 14h30. En attendant, ça se passe plutôt bien pour le sud-est du pays. Le prochain point trafic, il revient, oui, donc à 14h30 après Marguerite.
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1: Pas de bouchon à l'horizon à 14h31. Oui, pas de gros bouchon, du moins pour vous qui allez passer par le sud-est du pays. Il y a pas mal de zones de travaux, je vous l'accorde, pour votre confort et votre sécurité, ce qui peut entraîner forcément de tout petits ralentissements, mais c'est vraiment très rapide à passer. Je pense notamment à l'ouest de Lyon, la 89 par exemple, entre Saint-Germain-Laval et Noiretable. Si vous allez arriver dans ce basculement de circulation, forcément vous allez devoir réduire votre vitesse, mais plus de retard pour autant sur votre trajet. Pour ce qui concerne Saint-Étienne, ça pourrait aussi vous concerner. Vous qui allez peut-être rejoindre l'agglomération stéphanoise sur l'autoroute A47, si vous êtes donc en direction de Saint-Étienne, tout simplement. Avant Saint-Chamond, sur la voie de droite neutralisée, là où il y a donc une zone de travaux. Voilà pourquoi vous mettrez une petite dizaine de minutes pour passer ces difficultés. Vous mettrez un peu plus de 10 minutes. Un quart d'heure pour passer des bouchons. Maintenant, à Clermont-Ferrand, au sud de la ville, sur la 75 en direction de Béziers avant Issoir. Là aussi, où il y a des restrictions de circulation. Ça se passe au-delà du réseau Vinci Autoroute. Maintenant, si on revient sur le réseau Vinci Autoroute, et pour terminer ce point trafic, nous allons quitter donc l'Auvergne-Rhône-Alpes, là où la pluie est au rendez-vous, pour rejoindre, eh bien, le sud de Montpellier, sur la 9, en direction de Lyon. 9 km avant d'arriver au niveau de la ville de Sète, la sortie 33, où deux véhicules sont impliqués dans un accident, donc sur la bande d'arrêt d'urgence. Et puis, à Narbonne, je ne vous oublie pas, et nous allons terminer là-bas, sur la 61, en direction de Montpellier, 8 km avant d'arriver au niveau de la bifurcation avec l'autoroute A9. Là, c'est un véhicule de l'autoroute qui est en intervention sur la bande d'arrêt d'urgence. Pensez à bien vous en écarter encore une fois pour sa sécurité. Restez avec nous, donc, c'est un artiste pluridisciplinaire qui est notre invité. Comme prévu, nous le retrouvons. Charlélie Couture, toujours au micro de Virginie Decorte.
2: Charlélie Couture, sur le 107.7, vous le savez, on s'adresse principalement à des voyageurs, à des conducteurs. Quel rapport vous avez avec la route ?
3: Ah, j'ai écrit des chansons sur la route. Disons que moi-même, j'adore me faire conduire, en l'occurrence autant. Le reste de ma vie, je le passe en étant responsable et en ayant une emprise sur mon existence. Autant, quand je suis dans un véhicule, je conduis bien sûr, mais j'avoue que je panique beaucoup aujourd'hui, vu la puissance des véhicules, la taille de ce qu'ils sont et l'espèce de perte de qualité dans la conduite d'autrui. Je trouve que les gens conduisent moins bien qu'à une époque. Ils sont très assistés par l'intelligence artificielle ou celle qui équipe leur véhicule, et ça j'avoue que ça m'angoisse. Donc, ce qui fait que quand j'ai l'occasion, je mets plutôt passager que conducteur dans le cadre de la conduite. Mais écouter de la musique en bagnole ou des émissions qui vous parlent, je trouve ça le meilleur endroit pour écouter la radio, c'est vraiment la bagnole.
2: Charlélie Couture, en plus de cet album et des concerts que vous donnez, je sais que vous menez d'autres projets. Ce n'est pas l'inspiration qui manque. Qu'est-ce qui vous titille le plus en ce moment ? Projet de livre, exposition, les deux.
3: Alors, cette année, j'ai sorti, avant la sortie de l'album, j'avais sorti un livre qui s'appelait Manhattan Gallery, qui racontait une cinquantaine de personnages que j'avais croisés quand j'avais ma galerie à New York. Et aujourd'hui, je suis dans un autre domaine, puisque je viens de terminer l'écriture d'un conte pour enfants, qui est d'ailleurs un conte écologique, qui raconte l'histoire d'un grand arbre, etc., etc.
2: Pour vos petits-enfants, mais pas que.
3: Voilà, exactement, qui sont dédiés à mes quatre petits-enfants.
2: Et ça va s'appeler comment ?
3: Ça s'appelle Mayoc, la légende.
2: Je rappelle que votre nouvel album de duo Projet Bleu Vert est disponible.
3: Je veux juste préciser que la pochette est aussi un duo, puisqu'elle a été réalisée par mon ami Michel Granger, qui avait fait des pochettes pour Jean-Michel Jarre et qui a réalisé là une pochette absolument magnifique.
2: J'avoue.
3: Et le disque lui-même est fabriqué en bio-vinyle, qui est un vinyle à base d'algues et biodégradable. Mais ça ne se dégrade pas sous votre sillon, rassurez-vous.
2: Un album bio de A à Z, hein, donc.
3: Voilà.
2: Un grand merci, Charlélie Couture, d'avoir voyagé avec nous.
3: Salut à vous.
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0: Everybody's Free, c'était Rosala pour vous accompagner sur Radio Vinci Autoroute à 14h39. Ça a tendance à rentrer dans l'ordre, du moins du côté de Saint-Etienne. Les travaux sont terminés, ça y est, au niveau de Saint-Chamond, la voie de droite a été rendue à votre passage. Par contre, il y en a d'autres, hein, des restrictions de circulation, des voies de circulation en moins, à l'ouest de Lyon notamment, près de Noir-Étable, sur la 89, près de Clermont-Ferrand aussi, on en reparlera hein, tout à l'heure. Ça sera à 15h46 dans le prochain point trafic. Après Dua Lipa, Angèle et Justice aussi pour vous accompagner. Vous souhaitez un bon lundi après-midi.
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1: Il est 14h46. Oui, il y a un petit peu de monde aux quatre coins du sud-est du pays, mais pour autant, il n'y a pas de retard notable sur votre trajet. Un petit peu de monde, principalement au niveau de certaines zones de travaux qui vous concerneront. Par exemple, près de Saint-Etienne, si vous deviez rejoindre Saint-Etienne via l'autoroute A47, donc en venant de Chasse-sur-Rhône, de Givors, au niveau de Saint-Chamond, sur la voie de droite. Il y a la voie de droite qui est impraticable là où il y a donc une restriction de circulation, voilà pourquoi vous donnerez quelques coups de frein. Même scénario là où en plus les chaussées sont bien glissantes du côté de l'ouest de Lyon. Ça vous concerne sur l'autoroute A89 en direction de Clermont-Ferrand, surtout entre Saint-Germain-Laval et le secteur de Thierrest-Lamonnerie, voire même entre Saint-Germain-Laval et Noirétable. À chaque fois, de toute façon, dans les deux sens, il y aura un petit peu de monde là où il y a un basculement de circulation. La pluie est au rendez-vous en Auvergne-Rhône-Alpes. C'était tout à l'heure du côté de Clermont-Ferrand, perturbation qui se décale d'ouest en est, qui touche maintenant le secteur de Saint-Étienne ou encore la vallée du Rhône. Ça commence à arriver d'ouest en est sur cette partie entre Lyon et Valence sur l'autoroute A7, donc attention au risque d'aquaplaning. Et puis, si vous nous écoutez en vallée du Rhône, j'ai aussi, tout près d'Orange, un obstacle qui pourrait gêner votre passage sur l'A7 en direction de Marseille, juste avant d'arriver à Orange Centre. Faites attention quand même, un obstacle a ses conséquences sur les voies. Et puis, pour le terminer, ce point trafic, allons près du Languedoc et surtout près de Montpellier, sur la 9, en direction de Lyon. Ça vous concerne 9 km avant d'arriver au niveau de la ville de 7. La sortie 33, il y a encore un fourgon impliqué dans un accident. Ça se passe sur la bande d'arrêt d'urgence, mais vous anticipez quand même, on ne sait jamais. Il y aura d'autres copilotes pour le prochain point trafic, ça sera après les infos de 15h. En attendant, on repart quand même en musique sur le 107.7 avec Gaëtan Roussel et Messi Gray.

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1: Tout s'en va. C'était Gaëtan Roussel pour vous accompagner sur les ondes de Radio Vinci Autoroute. Nous restons à vos côtés sur le 107.7. D'autres copilotes d'ailleurs vont prendre le relais après les infos de 15h, surtout pour revenir sur les mauvaises conditions. Météo en Auvergne-Rhône-Alpes et sur les difficultés de circulation qui ont tendance à prendre de l'ampleur pour passer les premiers kilomètres de la 47. Au niveau de Givors, suite à un accident qui est en cours sur la voie de droite en direction de Saint-Etienne. On en reparlera tout à l'heure après Monomind et Mentissa.

0: Mind pour vous accompagner sur les ondes de Radio Vinci Autoroute. Le prochain point trafic revient après les infos. Il est 15h.
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2: Le frère de Jérôme Barella, placé en garde à vue pour viol sur mineur de plus de 15 ans, ainsi que pour viol, séquestration et menace de mort sur conjoint. Jérôme Barella, c'est le principal suspect de l'affaire Liana, la collégienne retrouvée morte jeudi dernier dans le Gers. La présidente de l'Assemblée nationale, Yaël Braun-Pivet, demande d'ailleurs l'inscription à l'agenda du Parlement de la loi intégrale sur les violences sexistes et sexuelles, une proposition qui vise à traiter de manière complète ces violences. De nouvelles plaintes pour viol ont été déposées contre Patrick Bruel les 27 mai et 3 juin dernier. L'information révélée par Mediapart semble se confirmer ce lundi, alors que Patrick Bruel est en garde à vue. Depuis ce matin, il se trouve dans les locaux de la police judiciaire de la préfecture de police de Paris. Il peut y être gardé jusqu'à 48 heures. Le chanteur de 67 ans est interrogé dans le cadre d'une enquête pour violence sexuelle qui concerne à ce stade 13 victimes présumées. C'est en tout cas ce qu'a indiqué ce matin le parquet de Nanterre. Sofia Chikirou, relaxée pour escroquerie, mais condamnée pour vol. La députée LFI était accusée d'avoir tenté, mais sans succès, de faire virer des fonds de la web télé Le Média en 2018. Elle a donc été relaxée de ces faits, mais a bien été condamnée à 8000 euros d'amende pour un vol de chèque qu'elle n'a toutefois jamais utilisé. Les obsèques de Bernadette Chirac se tiendront ce vendredi à Paris, en la basilique Sainte-Clotilde, dans le 7e arrondissement. Un hommage sera également rendu dimanche à l'ex-première dame, décédée vendredi à 93 ans, en Corrèze, sa terre d'adoption et d'élection, puisqu'elle avait été conseillère générale du département. Enfin, en football, match amical ce soir pour les Bleus. Les joueurs de Didier Deschamps affrontent l'Irlande du Nord. C'est à Lille et c'est à suivre à partir de 21h10. 15h02, prochain rendez-vous avec l'actu à suivre tout à l'heure à 16h. Ce sera en compagnie de Florian Bonnec. Pour l'instant, je vous propose de revenir à vos conditions de circulation. Elles arrivent dans un petit instant, après quelques mots de météo.
3: Merci Charlotte, mais juste avant la météo, priorité au trafic sur l'autoroute A9 dans l'Aude, en direction de Lyon ou de Montpellier. Il y a un véhicule de l'autoroute qui est arrêté sur la bande d'arrêt d'urgence et qui intervient au kilomètre 202. La météo pour demain, l'Aude reste en alerte orange pour les feux de forêt. Et pourtant demain matin et l'après-midi, le temps restera gris et parfois pluvieux en Occitanie, mais la tramontane soufflera jusqu'à 70 km/h en rafale. Demain matin, quelques averses également en Auvergne-Rhône-Alpes, puis un temps variable l'après-midi dans cette région, alors qu'en Provence, le soleil dominera tout au long de la journée. Les températures minimales afficheront entre 15 et 20 degrés de Clermont-Ferrand à Montpellier. Pour les maximales, vous aurez jusqu'à 21 à Saint-Étienne, 22 à Toulouse et Clermont-Ferrand, 24 à Lyon, 25 à Valence, 26 à Perpignan, 28 à Marseille et 29 à Montpellier.
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3: Il est 15h03, c'est l'heure de refaire ensemble un point complet et détaillé sur vos conditions de circulation. La principale difficulté se situe au sud de Lyon, sur l'autoroute A47, sur le pont qui enjambe le Rhône entre Chasse-sur-Rhône et Givors. Direction Givors et Saint-Étienne, un accident est en cours avec une voiture impliquée sur la voie la plus à droite. De fait, hein, accident qui est toujours en cours et qui crée pas mal de difficultés. Que vous arriviez de l'A7 ou de l'autoroute A46, faudra patienter environ 20 minutes hein, pour passer la difficulté. À noter qu'une fois passé cet accident-là, ça se passera bien jusqu'à l'arrivée à Saint-Étienne. Même si à Saint-Chamond, une zone de travaux peut créer quelques petits ralentissements à la toute fin de la 47, vous allez compter 5 minutes de retenue après l'échangeur numéro 15 de Servan. C'est lieu. Du côté de l'autoroute A7, vous redescendez tranquillement en direction Marseille. Après Bolène, l'échangeur numéro 19, il y a des obstacles sur les voies de circulation. Événement en cours au kilomètre 166 après l'échangeur numéro 19 des Servan à et Bolène. Dans l'autre sens de circulation, vous remontez la 7 en direction de fait de Lyon. Il y a aussi des obstacles sur la voie de droite. Des cônes de chantilly ont été percutés au kilomètre 230 après Salon de Provence à la jonction avec l'autoroute A54. Du côté de l'autoroute A89, notez quelques petits ralentissements possibles autour de Noiretable, l'échangeur numéro 31 où un basculement de circulation est en place. Trafic potentiellement ralenti sur 2 à 3 km dans ce tronçon, aussi bien direction Lyon que Clermont-Ferrand. Et puis direction Lyon également sur l'autoroute A89, 10 km après le péage de Saint-Romain-de-Popet, un accident est en cours. La voie droite est neutralisée, une voiture est accidentée sur la voie droite au kilomètre 530. Du côté de l'Occitanie sur l'autoroute A7 109, l'autoroute de desserte de l'agglomération Montpellier-Rennes, direction Nîmes. Un véhicule est en feu, événement sur bande d'arrêt d'urgence au kilomètre 9. Après la sortie 30 desservant le sud de Montpellier, les patrouilleurs et les pompiers vont évidemment intervenir sur place. Sur la 9, direction Barcelone, notez également un semi-remorque en panne arrêté sur la voie de droite et la bande d'arrêt d'urgence. Événement en cours au kilomètre 219. Vous avez les deux voies de gauche pour passer l'événement. Peu de difficultés à l'arrière tout de même pour franchir la zone.
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1: Il est 15h15, l'heure de refaire un point complet et détaillé sur vos conditions de circulation dans le quart sud-est du pays, avec pour l'instant des difficultés à traverser à Montpellier où un véhicule est en train de prendre feu, et puis aussi et surtout au sud de Lyon sur l'autoroute A47, au-delà du réseau Vinci Autoroute, entre Chasse-sur-Rhône et Givors, sur le pont qui enjambe le Rhône. Un accident est en cours avec une voiture impliquée dans cette difficulté. Accident au kilomètre 1 de l'autoroute A47, et de fait ça crée à l'arrière de très grosse difficulté de circulation, entre 20 et 25 minutes au moins pour passer les peu de kilomètres de retenue, hein, 2 à 3 kilomètres simplement, mais plusieurs dizaines de minutes pour se faire. C'est très compliqué de passer à cette hauteur-là. Et d'ailleurs, si vous êtes amené à être tenté de, entre guillemets, couper par l'agglomération de Chasse-sur-Rhône via la départementale 4, eh bien, sachez que vous tomberez déjà dans les difficultés puisque l'accident s'est produit après l'échangeur 8 de Chasse-sur-Rhône. Donc en fait, il n'y aura pas d'échappatoire pour passer les difficultés entre Chasse et Givors si vous comptez prendre la 47. Bon courage à vous dans ces difficultés, vous serez impacté, hein, que vous arrivez de la 7 au nord, au sud de Chasse, mais également de la 46 à l'est de l'agglomération. Dans tous les cas, il y aura des difficultés. Sur la 7, également direction Lyon, un obstacle est signalé après l'échangeur 16 desservant l'Oriole. Obstacle au kilomètre 89 que vous ramassez les patrouilleurs sur place. En région Auvergne-Rhône-Alpes, toujours sur l'autoroute A89 direction Lyon, un accident s'est produit après le péage de Saint-Romain de Poupée, événement au kilomètre 530. Les patrouilleurs et les forces de l'ordre sont présents sur place. Deux voitures sont impliquées sur la voie la plus à droite. En région Occitanie, l'événement principal est à Montpellier sur la 709 qui dessert l'agglomération. Vous circulez direction Nîmes. Après l'échangeur 30 Montpellier Sud, vous allez voir de gros panaches de fumée blanc puisque les pompiers sont en train d'éteindre le feu de cette voiture sur la bande d'arrêt d'urgence. Un véhicule qui prend feu donc au kilomètre 9. La voie de droite est neutralisée par les pompiers. Vous avez les deux files de gauche pour passer au ralenti puisque forcément la visibilité est réduite. Ça peut ralentir un petit peu à l'arrière. De fait, hein, vous allez compter environ 2 km de retenue. Et puis ailleurs, pour l'instant, un seul autre événement en cours en Occitanie, sur la 9, direction Barcelone. Un semi-remorque est en panne, il est arrêté sur la voie de droite au kilomètre 219. Vous circulez après le 4, l'échangeur 40. Vous n'aurez là aussi que les deux files de gauche pour poursuivre direction Barcelone. Ailleurs, tout se passe bien. On poursuit la route avec Paul Young. Voici Every Time You Go Away sur Radio Vinci Autoroute.

0: Every Time You Go Away de Paul Young à l'instant sur Radio Vinci Autoroute. Retour à vos conditions de circulation. Je viens d'avoir au téléphone le PC Coralie qui gère une partie de la 47, celle notamment entre Givors et Chasse-sur-Rhône, et je viens d'avoir la confirmation de la coupure de la 47 direction Saint-Etienne, due à une pose d'hélicoptère en fait, hein, sur la chaussée, due à un accident grave qui s'est produit sur le pont qui enjambe le Rhône. De fait, vous ne pourrez pas poursuivre en arrivant de la 7 ou de la 46 via la 47 direction Saint-Etienne. Vous devrez obligatoirement quitter l'autoroute à Chasse-sur-Rhône, sortie numéro 8, et reprendre de fait l'autoroute dans l'autre sens, puisque vous ne pourrez pas, notamment au volant d'un camion, transiter par le réseau secondaire autour de Chasse et de Givors. Donc bon courage à vous dans ces difficultés de circulation, hein, qui se sont formées donc entre Chasse-sur-Rhône et Givors. On en reparlera dans quelques instants, restez branchés.
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0: On est généreux, hein, aujourd'hui sur Radio Vinci Autoroute, c'est 3 pour le prix d'un. Sur l'autoroute A46, tout d'abord dans la région lyonnaise, à partir de 21h ce soir et jusqu'à 6h du matin au plus tard demain, l'autoroute A46 sera fermée direction Marseille et Saint-Etienne entre Magnicieux et Chasse-sur-Rhône pour des travaux d'entretien. Alors que dans l'autre sens de circulation, pareil, entre 21h et 5h du matin, la sortie 12 Saint-Priest-Centre de la 46 sera fermée direction Paris pour des travaux sur la chaussée. Plus à l'ouest, cette fois-ci sur l'autoroute A89, entre 20h et 6h du matin, là aussi, l'A89 sera fermée en direction de Clermont-Ferrand, entre Tarare-Est numéro 35 et Balbigny numéro 33, pour des travaux sur les tunnels de Chalosset, La Bussière et de Violet.
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Elle s'appelle Manon Lisa. On vient d'écouter Le Petit Pêcheur à l'instant sur Radio Vinci Autoroute. Et l'info principale est située au sud de Lyon, sur l'autoroute A47, direction Saint-Etienne et Clermont-Ferrand. Des conséquences d'un accident grave sur le pont qui sépare Chasse-sur-Rhône de Givors. La circulation est interrompue au kilomètre 1. Et de fait, vous devrez quitter en dernier recours obligatoirement la 47 à Chasse-sur-Rhône avant de reprendre l'autoroute A47, soit dans l'autre sens, soit poursuivre via le réseau secondaire, mais dans de très grosses difficultés de circulation. Bon courage à vous si vous êtes dans cette difficulté. Pas d'autre choix que d'attendre en fait que l'autoroute rouvre, si vous m'écoutez, dans cette partie où le trafic est très très chargé, notamment sur l'autoroute A7 en direction de Lyon, puisqu'avant de bifurquer, il y a déjà 6 km de retenue à traverser entre Vienne et Chasse. On en reparlera dans quelques instants. L'infotrafic de retour dans 3 minutes après Another. Voici Talk to You sur Radio Vinci Autoroute.

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1: 15h passées 31 minutes, retour au trafic dans le quart sud-est de l'Auvergne à la Méditerranée. L'événement principal est situé au sud de Lyon sur l'autoroute A47 au-delà du réseau Vinci Autoroute. Alors avant d'aller au sud de Lyon, on va faire un tour en Occitanie où globalement le trafic s'écoule bien et calmement. Mais tout de même quelques événements en cours, principalement un véhicule en feu à Montpellier sur l'autoroute A709, l'autoroute de desserte de l'agglomération, où un véhicule est en train d'être évacué. Le feu est maîtrisé par les pompiers qui sont toujours sur place au kilomètre 9 de l'autoroute A709. Après Montpellier Sud, l'échangeur numéro 30, vous avez les deux files de gauche pour poursuivre. Le dépanneur est également présent sur place pour évacuer dans quelques instants la carcasse de ce pauvre véhicule carbonisé. Sur l'autoroute A9 également, direction Barcelone en Occitanie, direction Le 4 après l'échangeur 40. Un semi-remorque est en panne sur la voie de droite, il est au kilomètre 219. Là aussi, vous n'avez que les deux voies de gauche pour passer, mais pas de retenue à l'arrière. Voilà pour la région Occitanie. Du côté de la Provence, pour l'instant, tout se passe bien, tout se passe calmement. Un obstacle après Avignon-Château-Renard, sortie 24 sur la 7, direction Marseille, événement au kilomètre 211. Et donc, les principales difficultés sont situées au sud de Lyon. Que vous arriviez de la 7, direction Lyon, de la 7, direction Marseille, de la 46, direction Saint-Étienne et Marseille. Si vous avez pour intention de bifurquer sur l'autoroute A47, direction Saint-Étienne, accrochez-vous, puisqu'il y a de très nombreuses difficultés de circulation sur l'autoroute, mais également sur la RN88, hein, dans la continuité. Je vous détaille tout ça. Sur la 47, entre Chasse-sur-Rhône et Givors, un accident est en cours sur le pont qui enjambe le Rhône. La circulation est actuellement interrompue due à la pose d'un hélicoptère sur les voies de circulation pour prendre en charge les blessés dans cette difficulté. Et de fait, vous ne pourrez pas aller plus loin que Chasse-sur-Rhône, sortie numéro 8, qui est de fait une sortie obligatoire. Ensuite, sur le réseau secondaire, de très nombreuses difficultés puisque vous êtes toutes et tous en train de transiter en fait, hein, par cet échangeur numéro 8. Et à l'arrière, bien sûr, des difficultés de circulation sur la 7 et la 46 qui sont à traverser en au moins 25 minutes. Si vous ne bifurquez pas, hein, parce que l'autoroute est tellement chargée que sur la voie de droite, notamment, ça remonte sur 6 km de bouchons, au-delà de Vienne, notamment, et de l'échangeur numéro 11, Vienne-Lille d'Abo. Peu après, hein, ça sera déjà bien ralenti à l'approche de la jonction avec la 46 et l'autoroute à 47. Donc en tout cas, ce qui est sûr, c'est qu'il faut du temps, de la patience et du courage pour affronter ces difficultés que vous comptiez poursuivre vers Saint-Etienne ou non, d'ailleurs, dans tous les secteurs de Chasse-sur-Rhône. Et puis, au-delà de la 47, il y a la RN88 entre Saint-Chamond et Saint-Etienne où des travaux sont en cours. Ça peut ralentir par endroits autour de Saint-Chamond, notamment. Vous allez compter quelques minutes pour passer les difficultés dans un second temps, bien lointain d'ailleurs. Ailleurs, pour le moment, tout se passe bien, tout se passe calmement. Un petit peu de monde également sur l'autoroute A89 en direction de Lyon comme de Bordeaux, des conséquences de travaux en cours entre l'échangeur numéro 31 de Saint-Germain-Laval et 30 de Thiers-Est. La circulation est basculée sur les voies opposées. De fait, eh bien, une seule voie dans chaque sens pour passer un tronçon de quelques kilomètres, d'où les petits ralentissements à traverser.
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1: Faire évoluer les mentalités et les habitudes par le jeu, notamment en matière de mobilité. C'est l'idée d'une association de Saumur dans le Maine-et-Loire qui a imaginé un jeu de cartes pour encourager les mobilités douces. C'est le sujet de votre rendez-vous Décarbonons la route, à retrouver juste après au paradis de Gérald de Palmas.

0: Gérald de Palmas, au paradis à l'instant sur le 107.7. Alors on est loin du paradis si vous circulez actuellement au sud de Lyon, avec de très grosses difficultés de circulation, avec la 47 coupée entre Chasse-sur-Rhône et Givors, toujours de très grosses difficultés donc en amont, et sur le réseau secondaire autour de l'échangeur 8 Chasse-sur-Rhône, qui est de fait la sortie obligatoire direction Saint-Étienne. Bon courage à vous dans ces difficultés, ça remonte 7 km de bouchons sur l'autoroute A7 direction Lyon, après la région de Vienne, on en parle dans quelques instants. Place tout de suite à votre rendez-vous Décarbonons la route cette semaine. Louis Calsac, vous nous présentez une association basée à Saumur dans le Maine-et-Loire. Elle a créé un jeu de cartes pour sensibiliser le public au déplacement durable.
1: Baptisé Saumur en chaussures, ce jeu de cartes s'inspire du Milboard avec un système d'objectifs qui allie pédagogie et stratégie. Mélissa Duval, directrice d'action auprès de la jeune chambre économique du Saumurois, à l'origine du projet.
2: C'est un jeu de société qui promouvoit de manière originale un mode de transport durable, bénéfique tant pour la santé que pour l'environnement. C'est un mélange entre le Milborn et Colombe Catane. Les joueurs, du coup, vont pouvoir se déplacer à pied, à vélo ou en voiture pour arriver à réaliser des objectifs. Et pour pouvoir réaliser ces objectifs, ils vont devoir soit répondre à des questions, soit piocher des cartes et accumuler un certain nombre de ressources.
1: Comme de nombreuses villes moyennes, Saumur, troisième commune du Maine-et-Loire en nombre d'habitants, derrière Angers et Cholet, est confrontée à la problématique des déplacements du quotidien où la voiture est omniprésente. Mélissa Duval.
2: On a remarqué que les Saumurois utilisaient beaucoup leur voiture, même pour des petits trajets de moins de 5 minutes en voiture, alors que à pied ou même en vélo, en fait, le Saumurois est relativement accessible à vélo. Donc en fait, on est parti de ce constat-là que les Saumurois en fait avaient quand même l'envie de se déplacer un peu plus à pied ou à vélo, mais utilisaient quand même beaucoup leur voiture. Donc on voulait faire un jeu qui les sensibilise.
1: Imaginez, avec le soutien de la ville, le jeu est accessible aux petits comme aux grands. Il est diffusé lors d'événements organisés par la mairie, mais également diffusé au sein du réseau Au Galop, le réseau de transport de l'agglomération. Imaginé par les bénévoles de la chambre économique du Saumurois, il s'inscrit dans le cadre des initiatives menées chaque année par l'association. Anaïs Mottet, sa présidente.
3: Les projets qu'on mène dans le cadre de la Jeune Chambre, ils ont tous pour but de rentrer dans les objectifs de développement durable de l'ONU. Enfin, le côté décarbonation qui revient régulièrement, le côté accentuation sur le transport doux, en tout cas prise de conscience écologique, fait partie des projets récurrents.
1: Sensibilisé par le jeu, une approche plus ludique et plus accessible qui permet de toucher un large public. Récemment, l'ADEME, l'Agence de l'Environnement et de la Maîtrise de l'Énergie, a soutenu deux jeux coopératifs, baptisés Mobilimix et Playmobil. Leurs objectifs, inviter petits et grands à repenser la place des mobilités dans l'espace public, en imaginant des déplacements plus adaptés et plus durables.
0: Merci beaucoup Loïc. Priorité au trafic tout de suite en vallée du Rhône sur la 7 avec un nouvel événement entre l'échangeur 19 Bolène et 21 Orange Centre. Il y a un piéton repéré au kilomètre 167 qui peut traverser l'autoroute dans chaque sens, donc attention aussi bien direction Lyon que direction Marseille. Le trafic revient à 15h45 après Avamax. Dans quelques secondes, on écoutera Kings and Queens sur Radio Vinci Autoroute.
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1: Il est 15h45, retour à vos conditions de circulation et statu quo malheureusement hein, pour vous au sud de Lyon. Pas d'évolution sur la 47 qui reste toujours coupée à la circulation entre Chasse-sur-Rhône et Givors, direction Givors et Saint-Etienne, des conséquences d'un accident important qui s'est produit sur le pont qui enjambe le Rhône. Autoroute coupée à 47, fermée à la circulation. De fait, ne cherchez pas à rejoindre cet axe puisque vous ne pourrez pas passer pour le moment. Notez hein, qu'à l'arrière, ça crée de très nombreuses difficultés sur les autres axes adjacents. La 7 et l'autoroute A46 avec 7 à 8 km de bouchons qui remontent sur l'autoroute A7 aussi bien direction Lyon que direction Marseille, et quelques retenues également sur l'autoroute A46 après l'échangeur numéro 16 de Comunet qui s'étend sur 4 km. Bon courage à vous encore dans ces difficultés. Alors, d'après la direction des routes Centre-Est qui gère la 47, je viens de recevoir un mail qui m'indique que la route est rouverte et que ça ne passe que sur la file de gauche. C'est ce que je viens de recevoir comme mail. Hein. Attention, on prend avec des pincettes, bien sûr. Et de fait, même si l'autoroute est rouverte, il faudra beaucoup de temps pour que vous ressentiez les retours à une circulation qui roule sur la voie de gauche, hein, autour de Chasse-sur-Rhône. Donc vraiment, bon courage à vous dans cette zone de difficulté qui s'étend sur en tout quasiment 10 km de fait. Ailleurs, pour le moment, sur la 7, ça se passe plus calmement. Pas d'autres grosses difficultés. Simplement, deux événements en cours sur la 7, avec tout d'abord un piéton entre Bolène et Orange, entre les échangeurs 19 et 21. Piéton au kilomètre 167 qui peut traverser les voies de circulation à n'importe quel instant. Plus au sud, sur la 7, seulement vers Marseille, des obstacles ont été repérés sur voie de gauche au kilomètre 209 après Avignon Sud, Château-Renard, l'échangeur numéro 24. Du côté de l'autoroute A89, l'axe entre Lyon et Bordeaux, plusieurs événements en cours, notamment un accident direction Lyon après le péage de Saint-Romain-de-Popet au kilomètre 530. Il y a une voiture et un semi-remorque sur la voie droite et la bande d'arrêt d'urgence. Pompiers, forces de l'ordre, dépanneurs présent sur place et vous n'avez que la file de gauche pour poursuivre direction Lyon. Dans l'autre sens, un obstacle a été signalé au kilomètre 455 au niveau de Noirétable, l'échangeur numéro 31, dans une zone de travaux d'ailleurs, où la circulation est basculée sur les voies opposées et ça peut créer quelques difficultés dans les deux sens de circulation sur 2 à 3 kilomètres. Autour de l'Occitanie, à présent sur l'autoroute A709, il y a toujours un véhicule qui a pris feu sur la voie de droite et les opérations sont toujours en cours par les dépanneurs qui restent présents sur place. Événement au kilomètre 9 de l'autoroute qui dessert l'agglomération Montpellier-Rennes. Après Montpellier Sud, échangeur 30, vous roulez direction Nîmes, vous n'aurez que les deux voies les plus à gauche pour passer de la difficulté et à l'arrière, un petit kilomètre de bouchon est à traverser. Plus au nord, sur l'autoroute A9, direction Lyon, il y a aussi un camion en panne sur la voie de droite après l'échangeur 23 Remoulin. Dépannage en cours au kilomètre 17 sur la voie de droite et vous n'avez que la file de gauche là aussi pour remonter jusqu'à Orange. Et pour poursuivre la route en musique, voici les Kool & The Gang avec Ladies Night, suivi de La Fille signée Vernis Rouge.

La fille est vernis rouge à l'instant sur Radio Vinci Autoroute. Excellente route à toutes et à tous. Et encore bon courage hein, si vous m'écoutez au sud de Lyon sur la 7, la 46. La 47 est rouverte depuis quelques instants, mais il faudra beaucoup, beaucoup de temps pour que l'ensemble des difficultés se résorbent dans le secteur de Chasse sur Rhône. En témoigne encore les bouchons. 8 km de retenue avant d'accéder à la bifurcation, plus ensuite traverser les difficultés parce qu'il y en a d'autres qui viennent de la 46, d'autres qui viennent de l'autre sens de la 7. Donc ce sera encore bien, bien compliqué. Bon courage à vous dans toutes ces difficultés. Le trafic revient en détail après les infos de 16h pour aller jusque-là. Le groupe Texas vous accompagne avec Allo. Ce sera après Heavenbound de Marina Kay.

0: Le groupe Texas avec Halo à l'instant pour finir l'heure sur Radio Vinci Autoroute. Dans quelques instants, la météo et le retour à vos conditions de circulation sera juste après les infos. 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
2: Bonjour à tous. Alors que la mort de la petite Liana est toujours dans toutes les têtes, en marge de cette affaire, le frère de Jérôme Barella a été placé en garde à vue dans le cadre d'une enquête pour viol sur mineur, viol par conjoint, séquestration et menace. Cet individu réside lui aussi dans le Gers, théâtre de l'enlèvement et de la découverte du corps de Liana dans un silo à grains. Le principal suspect, Jérôme Barella, reste mutique devant les enquêteurs et sur le terrain politique, la présidente de l'Assemblée nationale, Yaël Braun-Pivet, demande inscription à l'agenda du Parlement de la loi intégrale sur les violences sexistes et sexuelles, une proposition qui vise à traiter de manière complète ces violences. L'horizon judiciaire de Patrick Bruel n'a jamais été aussi sombre. Deux nouvelles plaintes pour viol ont été déposées les 27 mai et 3 juin dernier contre le chanteur et acteur. Auprès du doyen des juges d'instruction du tribunal judiciaire de Nanterre, Patrick Bruel a été placé surtout en garde à vue ce matin, auditionné sur des faits qui concernent à ce stade 13 victimes. Sa garde à vue peut durer jusqu'à 48 heures. L'adieu à Bernadette Chirac, les obsèques de l'ancienne première dame auront lieu vendredi après-midi en la basilique Sainte-Clotilde à Paris. C'est ce qu'a fait savoir à l'AFP sa fille Claude. Un hommage sera également rendu à l'ancienne première dame dimanche en Corrèze où elle a été pendant plusieurs décennies conseillère générale. Malgré la tentative de Donald Trump d'enrayer la logique de frappe et riposte au Proche-Orient, l'armée israélienne dit avoir intercepté aujourd'hui 3 projectiles tirés du Liban. Pendant ce temps-là, l'armée iranienne a fait savoir qu'elle arrêtait ses frappes contre l'État hébreu dans un communiqué, mais promet toutefois des actions plus sévères si Israël poursuit ses agressions dans le sud du Liban. On termine avec un mot de football. Les Bleus vont jouer leur dernier match amical et de préparation avant de partir pour les États-Unis où se jouera la Coupe du Monde d'ici quelques jours. Ce soir, en tout cas, les hommes de Didier Deschamps défieront l'Irlande du Nord. Ce sera à Lille à partir de 21h10. C'est pour l'heure. Il n'est que 16h02 sur le 107.7. Belle fin de journée à tous à l'écoute de notre antenne. Le retour à vos conditions de circulation en région juste après la météo.
0: Merci Florian. L'Aude reste demain en alerte orange pour les feux de forêt. Et pourtant demain, le temps sera gris et parfois pluvieux toute la journée en Occitanie. Mais la tramontane soufflera jusqu'à 70 km/h en rafale. Demain matin, quelques averses également en Auvergne-Rhône-Alpes. Et puis un temps variable l'après-midi. Alors qu'en Provence, le soleil dominera tout au long de la journée. Les températures minimales afficheront entre 15 et 20 de Clermont-Ferrand à Montpellier. Pour les maximales, 21 à Saint-Étienne, 22 à Toulouse et Clermont-Ferrand, 24 à Lyon, 26 à Perpignan, 28 à Marseille et 29 à Montpellier.
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0: Il est 16h03, retour à vos conditions de circulation sur les autoroutes du quart sud-est du pays pour le moment, même si la 47 est rouverte depuis quelques instants, direction Saint-Etienne et Marseille, direction Saint-Etienne plutôt et Clermont-Ferrand, et bien le trafic reste largement impacté hein, sur les autoroutes à proximité, notamment l'A7 et l'autoroute A46 avec 8 km de bouchons en direction de Lyon. Il y a également 6 km de retenue depuis la 46 après Communet, et puis sur l'A7 en direction en direction de Marseille, il y a également 8 km de retenue après l'échangeur numéro 7 de Cérézin-du-Rhône. Vous êtes très très nombreux à transiter dans ce secteur-là et les bouchons mettront du temps à se résorber en direction Saint-Etienne puisqu'il n'y a que la voie de gauche pour poursuivre après le pont qui enjambe le Rhône. Donc vraiment bon courage encore dans ces difficultés. Il est même encore possible que dans ce tronçon-là, vous ne ressentez aucun effet d'un retour à des conditions de circulation rétablies puisque je vois en caméra que vous êtes encore à l'arrêt pour la plupart d'entre vous d'ailleurs. Voilà pour la principale difficulté sur l'agglomération lyonnaise. Ailleurs, pour le moment, pas d'autres retenues de ce genre-là. Quelques petits ralentissements possibles autour de Saint-Germain-Laval, l'échangeur numéro 32 sur l'autoroute A89, des conséquences de travaux menés sur les voies de circulation. Et puis également un petit ralentissement à Montpellier sur l'autoroute A709 qui dessert l'agglomération des conséquences d'un véhicule en feu. L'évacuation du véhicule est en cours au kilomètre 9, direction Nîmes. La voie de droite reste neutralisée. Les dépanneurs sont présents sur place. Du côté de l'autoroute A9, également plusieurs événements en cours, direction Barcelone. Un semi-remorque est en panne au kilomètre 219 après le 4, l'échangeur numéro 40. Événement sur voie de droite. Et dans l'autre sens, direction Lyon, 2 véhicules en panne. Un premier sur voie de droite après Béziers Ouest, numéro 36 au kilomètre 162, le second au kilomètre 17 après Remoulin, sortie 23. Ailleurs, pas d'autres grosses difficultés de circulation. Tous les voyants sont au vert là où vous m'écoutez. Il n'y a pas de bouchon en cours.
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Jean Leloup, 1990 à l'instant sur Radio Vinci Autoroute. Très bon trajet à nos côtés. Encore pas mal de difficultés, bien sûr, au sud de Lyon. Hein. Ça ne se résorbera pas aussi rapidement avec au moins 8-9 km par endroit de bouchons sur la 7 avant éventuellement de bifurquer sur la 47 direction Saint-Étienne et Givors. Bon courage à vous dans ces difficultés. On va refaire un point dans quelques instants, bien sûr, à 16h15 après Vanessa Paradis et le duo Calogero Marie Poulain.

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Il est 16h15, c'est l'heure de refaire un point complet détaillé sur vos conditions de circulation, des difficultés entre Lyon, Givors et Vienne, principalement sur l'autoroute A7 d'ailleurs, avant éventuellement de bifurquer sur l'autoroute A47. Je vous ferai un rapide débrief de ce qui s'est passé pour vous expliquer pourquoi c'est autant chargé. Ailleurs en tout cas, c'est nettement plus calme, nettement plus fluide, il n'y a pratiquement pas d'autres zones où des ralentissements sont à vous signaler, pas mal de petits événements, ça et là. On va commencer d'ailleurs par la région Auvergne-Rhône-Alpes, mais par un autre axe que la 7, la 89 direction Lyon, où un accident est toujours en cours avec un semi-remorque impliqué au kilomètre 530, 10 km après le péage de Saint-Romain-de-Popet. Vous roulez vers Lyon, et bien vous n'aurez que la voie de gauche pour passer l'événement. Les pompiers et les forces de l'ordre restent en place. Sur l'autoroute A7, vous roulez vers Marseille après l'échangeur numéro 5 desservant Vénissieux et Saint-Fons. Le trafic est encore surchargé sur environ 10 km avant d'arriver au niveau de la bifurcation avec l'autoroute A47. Depuis la 7 direction Lyon, après Vienne, l'île d'Abo, l'échangeur 11, 8 km de retenue à traverser, des bouchons sur au moins les deux voies les plus à droite, puisque vous êtes nombreux à serrer à droite pour bifurquer sur l'A47 qui a été coupée pendant à peu près une heure sur le secteur de Givors. Des conséquences d'un accident grave qui s'est produit au-delà du réseau Vinci Autoroute direction Saint-Etienne. L'autoroute est rouverte, ça ne passe que sur la seule voie de gauche au niveau du kilomètre 1. Et donc, tous les flux de véhicules qui arrivent de la 7 de Lyon, de la 7 depuis Vienne, de la 46 également, se rejoignent au même endroit, au même moment, d'où les difficultés qui mettent beaucoup de temps à se résorber. Bon courage à vous dans ces difficultés-là, vous allez compter encore à peu près 30 minutes hein, pour passer les difficultés, 30 minutes minimum hein, pour quitter la 7 et bifurquer sur l'autoroute A47. Du côté de l'Occitanie, trafic calme, fluide dans l'ensemble. À noter qu'à Montpellier, il n'y a plus de véhicules en feu. L'événement est terminé. Les équipes de l'autoroute terminent de dévaliser le kilomètre 9 où il y avait cet événement en direction de Nîmes sur le sud de Montpellier après l'échangeur numéro 30 Montpellier-Sud depuis l'autoroute A709 où vous retrouvez désormais les trois voies de circulation et des conditions calmes et fluides. Du côté de la 9 également, direction Barcelone, il y a un véhicule en panne sur la voie de droite. Événement au kilomètre 219 après le 4, l'échangeur 40, direction Barcelone, vous n'aurez que les deux voies de gauche pour poursuivre. Et puis enfin, sur l'autoroute entre Toulouse et la Méditerranée, l'autoroute A61, direction Toulouse, un obstacle est signalé sur la voie de gauche au kilomètre 309, après l'échangeur numéro 23, Carcassonne-Ouest. Vous savez tout désormais du trafic dans le quart sud-est, on peut repartir tranquillement sur la route en musique avec les Kajagoogoo. Voici Touchaï sur Radio Vinci Autoroute.

0: Les Kajagougou, Touchaille, à l'instant sur Radio Vinci Autoroute. La direction des routes Centre-Est qui gère la 47 m'a indiqué que l'accident est terminé entre Chasse-sur-Rhône et Givors et que désormais les deux voies de circulation sont circulables direction Saint-Etienne et Givors. Alors forcément, ça va permettre au trafic de s'écouler un peu mieux, mais pour autant encore de grosses difficultés dans le secteur en question. On en parle dans un instant.
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0: Direction Avignon. Dans votre info en plus, au sud de la ville, à partir de 22h ce soir et jusqu'à 6h du matin demain, la sortie 24 Avignon sud de Château-Renard de la 7 sera fermée dans les deux sens pour des travaux de fauchage. Et puis dans le Gard, dans la région de Nîmes, à partir de 21h ce soir et jusqu'à 5h du matin, la sortie Garon numéro 2 de la 54 sera fermée pour installer un nouveau panneau de signalisation. Tandis que dans la Drôme, à Valence, ce soir à partir de 22h et jusqu'à 5h du matin, la sortie 15 Valence-Roman sera fermée dans les deux sens de circulation pour des travaux d'entretien.
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0: L'infotrafic, priorité au trafic justement sur l'autoroute A9 direction Barcelone et Nîmes. Après Remoulin, sortie numéro 23, un accident est en cours sur la bande d'arrêt d'urgence. Nouvel événement au kilomètre 40. On poursuit la route en musique avant le flash infotrafic de 16h30 avec notamment Uplight de Taylor Swift ou encore Take, de retour avec un nouveau single Girlfriend à suivre dans une minute.
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0: Hoplite, Taylor Swift à l'instant sur Radio Vinci Autoroute. Vous ne bougez pas dans quelques instants. Retour à vos conditions de circulation.
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0: Il est 16h31, c'est l'heure de refaire un point complet et détaillé sur vos conditions de circulation et sans grande surprise, ça reste encore bien chargé hein, autour du sud de Lyon, sur l'autoroute A7 ou l'autoroute A46. Si vous avez pour intention de rejoindre Givors, Saint-Etienne par l'autoroute A47, il faudra de la patience puisqu'il y a de très nombreux kilomètres de bouchons du fait d'un accident qui s'était produit au milieu de l'après-midi sur Givors et qui a entraîné de très nombreuses difficultés. L'accident est terminé. Petit à petit, les bouchons se résorbent, mais restent encore assez importants. Il faut compter plusieurs kilomètres, hein, entre 6 et 8, pour rejoindre la jonction avec l'autoroute A47, avant de nouveau des difficultés, si notamment vous quittez l'autoroute à Chasse-sur-Rhône ou au centre de Givors. Ce sera très très chargé. Bon courage à vous dans toutes ces difficultés. Ailleurs, c'est nettement plus calme, nettement plus fluide sur les autres agglomérations, les autres axes du quart sud-est du pays. Pour rester autour de Lyon, sur la 89 direction Lyon, un accident est en cours après Saint-Romain-de-Popet, le péage de Saint-Romain-de-Popet, avec un dépannage qui se termine au kilomètre 530. Les deux voies de circulation viennent d'être rendues, donc direction Lyon, ça va rouler sur l'ensemble des voies dans quelques instants. Et puis le 4, l'échangeur numéro 40 de l'autoroute A9 en direction de Barcelone, il y a un semi-remorque en panne sur la voie de droite, il est au kilomètre 219, les patrouilleurs sont présents sur place. Ailleurs, pas d'autres gênes sur les voies de circulation, un dernier événement à Remoulin sur la 9 direction Barcelone après l'échangeur numéro 23. Un accident est en cours sur bande d'arrêt d'urgence au kilomètre 40. Aucun impact donc pour la suite de votre parcours.
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0: Pendant vos trajets, vous voyez régulièrement ces grands panneaux jaunes sur le au-dessus de l'autoroute qui diffusent des infos sur les dangers ou les travaux. Mais savez-vous qui rédige ces messages? C'est pas moi, derrière mon micro. Derrière leur apparence simplicité se cachent des contraintes bien particulières. Réponse dans votre question d'autoroute du jour. Elle arrive après J'aurais voulu de Marc Lavoine.

0: Marc Lavoine, j'aurais voulu à l'instant sur Radio Vinci Autoroute, excellent trajet à toutes et à tous pour l'instant. Le trafic, mis à part au sud de Lyon, s'écoule très bien. Il n'y a pratiquement pas d'autres perturbations actuellement, de moins en moins d'événements. L'accident à Saint-Romain-de-Popey est terminé, les obstacles à Montpellier ont été ramassés. Il reste donc actuellement un obstacle à Montélimar sur la 7 et puis bien sûr les difficultés à traverser entre Vienne et Lyon sur la 7 et l'autoroute A46.
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0: Ils sont plus courts qu'un SMS, mais doivent aller à l'essentiel. Comme prévu, gros plan sur les messages affichés sur les panneaux lumineux, les PMV, les fameux PMV avec Quentin Lachaise.
2: Qui écrit les messages sur les panneaux lumineux de l'autoroute ? Ils s'appellent PMV, pour panneaux à message variable. Ils sont un moyen efficace pour vous communiquer une info, mais attention, il faut être concis, la place y est limitée. Maud Bonnel de Vinci Autoroute.
3: C'est des panneaux qui sont essentiellement sur des trois lignes et on peut en voir à quatre lignes en amont de bifurcation pour une ligne qui est dédiée à la direction prise pour l'autoroute et chaque ligne compose 15 caractères.
2: Pour écrire le message, cela se fait très souvent automatiquement.
3: C'est dans un PC sécurité, vous avez des opérateurs qui vont consigner des faits dans un logiciel dédié et ce logiciel est paramétré pour pouvoir afficher donc des messages prédéfinis hein, et donc c'est vraiment bien charté et donc dès lors qu'on va consigner un objet par exemple sur les voies, le PMV qui est proche de cet événement eh bien, va afficher le message nécessaire.
2: Et oubliez le traitement de texte qui permettrait d'écrire tout ce que l'on a envie sur ces panneaux.
3: Non, nous ne pouvons pas avoir cette latitude et cette liberté d'écrire n'importe quoi. Toutefois, vous pouvez voir parfois apparaître des campagnes de sécurité. Des fois, malheureusement, on a une campagne d'affichage pendant 24 heures pour annoncer le nombre, malheureusement, de heurts de fourgons réalisés.
2: Notez également que si le panneau lumineux a ses feux flash activés, c'est que vous êtes très près du danger affiché.
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0: La route se poursuit en musique avec les 4 Sai. Pinky Up arrive dans quelques instants, suivi de Christophe Maé avec La Lune. Et dans les prochains kilomètres, retour au trafic à 16h45 sur Radio Vinci Autoroute.
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2: Il est 16h45, c'est l'heure de refaire un point complet et détaillé sur vos conditions de circulation dans le quart sud-est du pays. Pour le moment, le trafic reste plutôt calme et fluide dans la plupart des cas. Hein. Si jamais je ne traitais pas ce qu'il y a entre Valence et Lyon, ce serait le calme plat partout. Mais en l'occurrence, c'est moi qui m'occupe de vous. Hein, si vous êtes actuellement sur la 7, entre Vienne et Lyon exactement. Des difficultés de circulation sur le réseau Vinci Autoroute, sur celui géré par la direction des routes Centre-Est, dans les deux cas. Le point commun qu'il y a dans ces bouchons, c'est que vous avez pour ambition peut-être de bifurquer vers Saint-Étienne et Givors. Pourquoi c'est aussi chargé? Il y a eu des grosses difficultés entre 15 et 16 heures avec la 47 qui a même été coupée à la circulation. Un hélicoptère qui s'est posé sur les voies. Notez que l'accident certes est terminé, mais il y a encore beaucoup de bouchons, 7 à 8 km de retenue à traverser avant de rejoindre la bifurcation avec l'autoroute A47. Et parfois il faut patienter plus de 20 minutes hein, pour arriver jusque-là, notamment sur l'autoroute Route A46 après l'échangeur numéro 15 de Saint-Symphorien-d'Ozon. Ailleurs, pour l'instant, pas de grosses difficultés de circulation. Comme je vous le disais, pour l'instant, les voyants sont en vert partout ailleurs. Les Tudor Cinema Club vous accompagnent avec Sun. Juste après, il y aura Mélodrama de This is La Peste et Théodora avant les infos, notamment de 17h.

Mélodrama, la peste, et Théodora sur Radio Vinci Autoroute pour vous accompagner sur la route. Bientôt 17h, on retrouvera les infos de Florian Bonnec à 7h, à 17h. Pour le moment, en tout cas, le trafic bien peine à se résorber hein, sur l'agglomération lyonnaise, la 46, la 7 également, qui reste encore bien chargée dans le tronçon entre le sud de Lyon, Givors et Vienne. On en reparlera dans quelques instants. Restez branchés sur Radio Vinci Autoroute. On finit l'heure avec la musique de John Legend et Mini Long Honey à suivre dans les prochains kilomètres, suivi de Richard Ashcroft avec Break the Night with Color. Et dans la foulée, les infos arrivent

0: Break the Night with Color de Richard Ashcroft à l'instant sur Radio Vinci Autoroute. Encore bon courage au sud de Lyon. Plus le temps passe et plus les difficultés s'estompent progressivement, mais ça reste encore bien chargé, hein. Tour de Chasse-sur-Rhône et de Givors, principalement en arrivant de l'autoroute A46 où vous aurez 11 km de retenue et quasiment 35 minutes pour passer l'ensemble des difficultés. Ça se charge également d'ailleurs, hein, sur l'A46 dans un endroit plus habituel entre Vénissieux et Saint-Priest direction Paris, et puis bien sûr aussi des difficultés au centre de Lyon pour passer le tunnel sous Fourvière. Tous les événements, les difficultés, je reviendrai dessus dans quelques instants. La météo est très défavorable également du côté de la région Auvergne-Rhône-Alpes. Météo et trafic qui reviennent d'ailleurs dans quelques instants juste après les infos de la rédaction. 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
2: Bonsoir à tous. Dans l'actualité, les suites politiques de l'affaire de la mort de la petite Liana dans le Gers. Gérald Darmanin et Laurent Nunez seront auditionnés demain au Sénat. Les ministres de la Justice et de l'Intérieur sont sous pression depuis plusieurs jours face au dysfonctionnement des services d'enquête et de la justice concernant le passé du principal suspect Jérôme Barella. La présidente de l'Assemblée nationale, Yaël Braun-Pivet, demande l'inscription à l'agenda du Parlement de la loi intégrale sur les violences sexistes et sexuelles qui vise à traiter de manière complète ces violences. Et en marge de cette affaire, on a aussi appris aujourd'hui que le frère du suspect, Jérôme Barella, a été placé en garde à vue, lui aussi dans le cadre d'une enquête pour viol sur mineur, viol par conjoint, séquestration et menace, lui aussi réside dans le Gers. De nouvelles plaintes pour viol déposées contre Patrick Bruel ces derniers jours, information révélée par Mediapart et confirmée depuis par plusieurs sources. L'acteur et chanteur est aussi dans le même temps en garde à vue depuis plusieurs heures. Le chanteur de 67 ans pourrait rester jusqu'à mercredi matin sous le régime de cette audition, interrogé dans le cadre d'une enquête pour violences sexuelles qui concerne à ce stade 13 victimes. Sophia Chikirou va faire appel. La députée insoumise a été relaxée pour escroquerie, mais condamnée pour viol aujourd'hui. Elle est accusée d'avoir tenté, mais sans succès, de faire virer des fonds de la web télévision Le Média en 2018. Elle a été relaxée de ses faits, mais bien condamnée à 8000 euros d'amende pour un vol de chèque qu'elle n'a toutefois jamais utilisé. Les obsèques de Bernadette Chirac se tiendront vendredi à Paris, en la basilique Sainte-Clotilde, dans le 7e arrondissement de la capitale. On l'a appris par sa fille Claude. Un hommage sera aussi rendu dans la foulée dimanche à l'ancienne première dame décédée à l'âge de 93 ans, et ce sera en Corrèze. Quelques mots de sport pour terminer ce flash, avec tout d'abord du cyclisme. Deuxième étape du Tour d'Auvergne-Rhône-Alpes et une arrivée imminente au Puy-en-Velay. Un groupe de 6 coureurs est en tête avec près de 3 minutes d'avance sur le peloton, et le maillot jaune porté par le français Alex Baudin. On est à 8 km de cette ligne d'arrivée. En football, nous, un nouveau bleu rejoint la Maison Blanche, libre depuis l'annonce de son départ du club anglais de Liverpool il y a une semaine. Le défenseur français Ibrahima Konaté s'est engagé au Real Madrid, et ce jusqu'en 2030. Ballon rond toujours, mais côté terrain, avec la dernière répétition de l'équipe de France avant le grand départ pour les États-Unis et la Coupe du Monde. Les Bleus joueront en amical face à l'Irlande du Nord ce soir à 21h10 du côté de Lille. Il est 17h02, c'est la fin de ce flash. Le retour au trafic après la météo.
0: Merci Florian. L'Aude reste en vigilance orange pour les feux de forêt, et pourtant demain matin et demain après-midi aussi, le temps sera gris et parfois pluvieux en Occitanie, mais la tramontane soufflera jusqu'à 70 km/h. Demain matin, quelques nuages, quelques averses également en Auvergne-Rhône-Alpes, puis ensuite un temps variable l'après-midi, alors qu'en Provence, du matin jusqu'au soir, le soleil dominera outrageusement. Les températures minimales afficheront entre 15 et 20 degrés de Clermont-Ferrand à Montpellier. Pour les maximales, 22 à Toulouse et Clermont-Ferrand, 24 à Lyon, 26 à Perpignan, 28 à Marseille et 29 à Montpellier.
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0: Et c'est le coup d'envoi de votre 17-20 sur Radio Vinci Autoroute. Dans les prochains kilomètres, nous allons retrouver Mathilde Ferrière pour un nouveau numéro de Play Replay. Retour à l'été dernier dans l'Aude, avec ce fameux feu gigantesque, vous vous rappelez bien sûr, dans les Corbières, sur lequel revient Jamy Gourmaud dans un nouveau documentaire sur France 5. Vous en saurez plus avant 17h30. La musique d'Alain Bachung arrive quant à elle juste après l'infotrafic.
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0: Les 17h04, et c'est l'heure de refaire un point sur vos conditions de circulation dans le sud-est du pays. On approche de l'heure de pointe autour des grandes agglomérations. Et de fait, le trafic reste, somme toute, très chargé encore autour de l'agglomération lyonnaise. Alors, pour faire au cas par cas, autour de Fourvière, direction Paris, vous allez compter 10 minutes minimum pour passer les 2 km de retenue. Sur la 46 également, direction Paris, trafic chargé entre Vénissieux et Saint-Priest, avec là aussi à peu près 10 minutes pour passer 4 km de retenue. Mais là où c'est le plus chargé, c'est si vous arrivez depuis la 7, n'importe quel sens, ou depuis la 46 vers Saint-Étienne, et que vous arrivez progressivement au niveau de la jonction avec la 47 et que vous comptez prendre la 47, puisqu'il y a encore de très nombreuses difficultés qui s'étendent sur plus de 8 km par endroit, et vous allez compter au moins 10-15 minutes pour passer les bouchons, au moins 20 depuis la 46, où c'est très chargé après l'échangeur numéro 15 de Saint-Symphorien-d'Ozon. Voilà pour les principales difficultés autour de l'agglomération lyonnaise. Plus au sud, sur la 7, direction Lyon, un camion est en panne sur la voie du milieu au kilomètre 20, au niveau même de la jonction avec l'autoroute A46 et l'autoroute A47. Ce sera sur la voie la plus à droite, celle qui permet justement de bifurquer en temps normal sur l'autoroute A47. Donc si jamais vous devez le faire, eh bien bifurquer sur la voie de gauche pour ensuite récupérer la bretelle d'accès à cet axe qui mène vers Saint-Étienne. Plus au sud encore, sur la 7, direction Lyon, dans l'échangeur Bollène numéro 19, il y a une voiture en panne dans la bretelle d'accès au kilomètre 146, et puis un piéton également qui se met en danger et qui peut traverser l'autoroute dans n'importe quel sens. Ailleurs, pour l'instant, tout va bien. Plus aucune difficulté, par exemple, du côté de la région Occitanie, où le trafic peut être un peu chargé autour de Montpellier, mais ce sera moins de 5 minutes pour faire à peine 1 à 2 km sur l'autoroute A709.
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0: Alain Bachung sur Radio 20 Autoroute, la nuit je mens. Très bonne route à toutes et à tous. Pour l'instant, le trafic reste assez chargé, notamment autour de l'agglomération lyonnaise qui concentre les principales difficultés depuis le milieu de l'après-midi, entre des accidents, du fort trafic également, et l'heure de pointe qui approche la sortie des bureaux. Tout est réuni en fait pour qu'il y ait des bouchons autour de Lyon jusqu'à au moins 18-19 heures. On en reparlera bien sûr en temps réel à 17h15. Ce sera dans quelques instants, juste après la musique de Joyce Jonathan. On écoutera comme d'hab son nouveau single dans quelques instants.
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0: On écoutera comme d'hab son nouveau single dans quelques instants.
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1: 17h, bientôt 15 minutes, retour à vos conditions de circulation dans le quart sud-est du pays, de l'Auvergne jusqu'à la Méditerranée. Pour l'instant, eh bien, c'est un peu deux salles, deux ambiances. Il y a Lyon et le reste du sud-est, hein, avec aucune difficulté, par exemple, autour de Clermont-Ferrand, de Montpellier, à l'approche de Marseille. Trafic plutôt clément, ça peut ralentir un petit peu comme d'habitude, mais ce n'est pas la catastrophe, bien au contraire, hein. Alors qu'autour de Lyon, ça reste encore bien chargé, notamment sur l'autoroute A7. Dans les deux sens, circulation. Si vous avez pour intention de rejoindre la 47 direction Givors-Saint-Etienne, alors forcément, l'heure aidant, eh bien, le trafic se fluidifie un petit peu, puisque depuis maintenant 2 heures, vous avez retrouvé les deux voies de l'autoroute A47, quand avant, il y avait 0 voie pour circuler, c'était coupé à la circulation. Mais pour autant, le trafic reste encore bien chargé, sur 7-8 km parfois. Le plus long bouchon, il est situé sur la 46, ça va commencer à ralentir après l'échangeur 15, Saint-Symphorien-Dozon, et vous allez devoir patienter dans ce tronçon long de plus de 10 km avant de rejoindre l'autoroute A47. Et dans ce secteur-là, il y a 3 flux de véhicules qui se rejoignent au même endroit, au même moment. Donc il faudra se laisser la place les uns les autres pour poursuivre direction Saint-Etienne. Et en parallèle, bien sûr, hein, le réseau secondaire est plus que saturé autour de Chasse-sur-Rhône à l'approche de l'échangeur numéro 8 de la commune de Chasse. Voilà pour la principale difficulté. Sur l'A7 Nord, justement, au niveau de la jonction entre l'A7 et l'A47 direction Lyon, puis Saint-Etienne, il y a un semi-remorque en panne dans la bretelle de bifurcation au kilomètre 20 de l'A7 Nord. Méfiance.

donc dans ce secteur-là, puisque en plus des bouchons, il y aura également un véhicule à dépasser. Ailleurs, pour l'instant, pas d'autres grosses situations, quelques événements ça et là, notamment un piéton repéré au niveau de la jonction entre l'A7 et l'A8. À l'approche de cette bifurcation en Provence, il y a une personne qui peut traverser l'autoroute. Les patrouilleurs et les forces de l'ordre vont intervenir. En Occitanie, pour l'instant, un petit peu de monde, certes, autour de Montpellier, le long de la 709, qui peut saturer parfois au niveau de quelques bretelles de sortie à l'approche de la 29, par exemple Montpellier-Est ou la 32, Saint-Jean-de-Védas. Mais sinon, ailleurs, autour de Perpignan, Toulouse, pour l'instant, les voyants sont encore au vert. Cette semaine, dans votre rendez-vous Play Replay, retour sur un drame qui a marqué l'été dernier, près d'un an après l'incendie hors norme qui a frappé l'Aude. Le monde de Jamy s'interroge. Sommes-nous vraiment prêts face à ces feux extrêmes? Un documentaire à découvrir sur France 5, juste après À qui le tour de Mylène Farmer.

0: C'est à qui le tour? Là, c'était Mylène Farmer en l'occurrence, qui vient de nous sortir son nouveau titre. Dans quelques instants, c'est J Balvin ou encore Aaron avant le prochain point trafic à 17h30. Mais pour l'instant, retour à vos conditions de circulation brièvement, avec toujours des difficultés sur l'autoroute A7. Hein, peu d'évolution finalement par rapport au dernier point, mais ailleurs, plutôt des conditions clémentes pour circuler. Et tout de suite, c'est Play Replay comme prévu, alors que l'été approche à grands pas et que le risque incendie reste à surveiller de près. D'ailleurs, avec l'Aude en alerte orange feu de forêt aujourd'hui, retour sur celui qui a ravagé une partie de ce même département de l'Aude l'été dernier, justement, avec Mathilde Ferrière.
1: Le monde de Jamy nous plonge au cœur d'un danger qui ne cesse de grandir. Avec son documentaire Des feux extrêmes en France, sommes-nous prêts? Retour sur cet été 2025 dans le massif des Corbières qui a marqué les esprits.
2: Il a démarré ici, le 5 août 2025, au cœur du massif des Corbières, dans l'Aude.
1: Un an après, retour sur ce feu géant surnommé l'Ogre des Corbières. 8 jours de lutte, une puissance inédite et l'équivalent de la surface de Paris partie en fumée.
3: La puissance du feu était tellement importante que la plupart de nos largages s'étaient vaporisés avant d'arriver par terre.
4: C'est de la folie. La vitesse, ça fait 3 minutes que ça a commencé. Ah, moi, ça tout va flamber là-haut. Oh, on a des flammes de 25 mètres de haut. On sort d'ici le feu, on sort d'ici. Atroce.
1: Jamy rencontre ceux qui étaient en première ligne. Pompiers, pilotes de bombardiers d'eau, scientifiques, des habitants aussi de l'Aude qui racontent l'urgence, la peur. Tous tentent de comprendre comment un tel brasier a-t-il pu devenir incontrôlable.
5: C'est quand même très angoissant. Heureusement qu'on a les Canadair.
6: J'ai pas le temps, monsieur. Faites demi-tour.
7: Moi, j'ai un gamin là-bas aussi. Faites demi-tour, monsieur.
8: Là, on était dans un timing normal pour un départ de feu. Mais là, comme je vous dis, on savait de suite qu'on n'allait pas pouvoir le contenir tout seul. C'est pour ça qu'on demande immédiatement des renforts, parce qu'on savait que le premier largage qu'on ferait ne pourrait pas être décisif.
1: Des feux extrêmes en France, sommes-nous prêts? Un documentaire inédit à découvrir dans le monde de Jamy, disponible dès le 15 juin sur France 5 et ensuite en replay.
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0: J Balvin, comme promis avec Azul, suivi de U-Turn Lily, signé Aaron, avant le retour à vos conditions de circulation. Ce sera tout pile à 17h30 sur Radio Vinci Autoroute.
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1: Il est 17h30 et c'est l'heure de refaire un point complet et détaillé sur vos conditions de circulation dans le sud-est du pays, de l'Auvergne jusqu'à la Méditerranée. Pour le moment, les principales difficultés restent ancrées autour de Lyon. Quel que soit le secteur, hein, la 7, direction Lyon, direction Marseille, la 46, pareil, direction Lyon, direction Paris-Marseille, le tunnel sous Fourvière, ce sera assez chargé. Vous allez compter environ 10, 15, voire 20 minutes pour passer les difficultés qui s'étendent parfois sur plusieurs kilomètres. À la fois donc sur la 46, la 7 et le tunnel sous Fourvière. Ailleurs pour l'instant, pas d'autres grosses difficultés de circulation. Quelques événements tout de même en cours. À noter par exemple justement dans l'un des bouchons autour de Lyon sur l'autoroute A7 Nord direction Lyon, un semi-remorque en panne sur la deuxième voie la plus à droite, celle qui permet de poursuivre direction Saint-Étienne et Clermont-Ferrand par l'autoroute A47. Si vous devez passer par là, eh bien serrez sur la file la plus à gauche avant de repasser sur la voie dédiée à cette bretelle de bifurcation puisque le camion est arrêté en plein milieu des voies de circulation. Du côté de l'autoroute A8, à présent, en Provence, il y a un piéton repéré au kilomètre 1. Nous sommes donc entre Aix et Salon de Provence et à peu près au niveau de la jonction avec l'autoroute A7. Méfiance donc si vous êtes amené à traverser le secteur en question sur l'autoroute A8 au kilomètre 1, sur l'A7 au kilomètre 247. C'est à peu près dans ce secteur-là que le piéton a été repéré. Du côté de la 54 autour de Nîmes, direction Salon de Provence sur la 54, tout au début de l'axe également au kilomètre 1, un obstacle a été repéré sur la voie de gauche. Les patrouilleurs vont intervenir en se rendant sur place. Partout ailleurs pour l'instant, ça se passe plus calmement, pas d'autres grosses difficultés de circulation. Trafic un peu ralenti autour de Marseille, trafic un peu ralenti également autour de Toulouse sur le périphérique extérieur, comme vous l'expliquera une autre voie du 107.7 qui vous accompagnera dans le sud-ouest. Et pour prendre des nouvelles du trafic, rendez-vous dans un quart d'heure à 17h45.
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1: Deuxième demi-heure de votre 17-20 sur Radio Vinci Autoroute. Dans les prochains kilomètres, nous allons retrouver un nouveau numéro de Que Choisir. Cette semaine, zoom sur les paris sportifs qui vont monter en flèche avec la Coupe du Monde de foot qui arrive dans quelques jours. Charles Dodon et Boris Cassel de l'UFC Que Choisir nous en diront plus avant 18h. Pour l'instant, la musique d'Étienne Dao vous accompagne. Voici Ouverture sur Radio Vinci Autoroute.

0: Ouverture, Étienne Dao à l'instant sur Radio Vinci Autoroute pour vous accompagner dans votre 17-20 de ce lundi soir. Pour l'instant, des difficultés qui persistent encore autour de l'agglomération lyonnaise, que vous circuliez sur l'A7, la 46, au centre, au sud, à l'est de Lyon, il y aura des difficultés à traverser. On fait le point dans quelques instants, restez branchés.
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0: Très loin de Lyon, dans le secteur entre Saint-Priest et Chasse-sur-Rhône. L'autoroute A46 en l'occurrence. Elle sera fermée ce soir et cette nuit dans le sens Paris vers Saint-Étienne et Marseille. Entre 21h soir et jusqu'à 6h du matin demain, fermeture de l'autoroute intégralement entre Manicieux et la jonction depuis la 43 et jusqu'à Chasse-sur-Rhône et la jonction avec la 7 pour des travaux d'entretien. Alors que dans l'autre sens de circulation sur la 46 direction Paris, de fait, ce sera la sortie 12 Saint-Priest centre qui sera fermé pour des travaux sur la chaussée en direction de fait de Paris. Non loin de là, sur l'autoroute A89 à l'ouest de Lyon, ce soir entre 20h et jusqu'à 6h du matin, l'A89 fermera direction Clermont-Ferrand entre Tarare-Est, sortie 35 et Balbigny, sortie 33 pour des travaux de maintenance dans les tunnels de Chalosset, de la Bussière et de Violet.
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0: La route se poursuit en musique avec dans quelques instants M. Pokora. Il arrive après Teddy Swims. On écoute dans 1 minute 30 Mr. Know It All sur le 107.7.
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1: 17h45, tout pile. Retour à vos conditions de circulation sur les autoroutes du quart sud-est du pays. La principale difficulté est toujours située au sud de Lyon, avec un camion en panne sur les voies du milieu. Et figurez-vous que 75% des voies sont impraticables dans le secteur de Chasse-sur-Rhône. Je vous dis plus de détails dans les tout prochains kilomètres. Juste ailleurs pour l'instant, si vous m'écoutez ailleurs qu'autour de Lyon, ça se passera bien, plutôt calmement. Quelques ralentissements possibles autour de Montpellier et de Toulouse, quelques minutes à peine pour passer quelques centaines de mètres de ralentissement. Donc, autour de Lyon, il y a déjà des difficultés à traverser au centre de l'agglomération pour franchir le tunnel sous Fourvière, mais également sur le périphérique lyonnais, chargé dans les deux sens de circulation. 10-15 minutes pour passer l'ensemble des difficultés. Et puis, sur la 46, c'est également bien chargé, aussi bien en direction Paris que direction Marseille et Saint-Étienne. La principale difficulté n'est pas sur ces autoroutes-là, elle est sur l'A7, direction Lyon, avec un camion en panne arrêté sur l'une des voies du milieu, en fait, hein, au niveau du kilomètre 20. Et le patrouilleur a neutralisé les trois voies les plus à gauche pour passer la difficulté, ce qui signifie que si vous comptez bifurquer sur la 47, bifurquer sur la 46 ou rester sur la 7, vous n'aurez qu'une petite voie sur 4 pour passer l'ensemble des difficultés. Alors forcément, eh bien, le trafic est surchargé dans ce secteur-là, avec au moins 20 minutes de bouchon pour franchir un tronçon de 4 kilomètres. Ce sera après l'échangeur numéro 11, Vienne, l'île d'Abo, que le trafic sera chargé à l'approche, notamment du kilomètre 24. Bon courage à vous dans ces difficultés. Laissez-vous bien passer les uns les autres, hein, pour que tout le monde trouve sa place sur cette seule voie de circulation. Le camion est simplement en panne. On attend bien sûr le dépanneur pour venir évacuer ce poids lourd en difficulté. Du côté de la 7 maintenant, direction Marseille, quelques difficultés également à l'approche de la bifurcation avec la 47. Vous allez compter environ 10-15 minutes pour passer l'ensemble des bouchons après l'aire de Solez. Et puis au sud, autour de Valence, un accident est en cours au kilomètre 90 avec deux voitures impliquées. Après l'échangeur numéro 15 de Valence-Romans, et juste après, il y a un autre accident avec une autre voiture sur la bande d'arrêt d'urgence au kilomètre 91. Dans les deux cas, pas de gêne pour le trafic, en tout cas, pas de bouchon à traverser à l'arrière. Ailleurs, pour l'instant, pas d'autres difficultés de circulation à vous transmettre, hein, tout se passe relativement bien et relativement calmement du côté des autoroutes, notamment autour de la Méditerranée. À suivre dans les tout prochains kilomètres, votre rendez-vous Que Choisir, consacré aux paris sportifs. Dans quelques instants, 1 milliard d'euros, eh bien, c'est la somme des paris sportifs qui pourrait être dépassée en France pendant la Coupe du Monde de foot, selon l'Autorité Nationale des Jeux. Un événement sportif accompagné d'une très forte pression de la pub, selon notre partenaire, l'association de consommation Que Choisir Ensemble. Tous les détails arrivent juste après Quoi qu'on dise de Ben Havard.
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0: Ben Abar, quoi qu'on dise à l'instant sur Radio Vinci Autoroute, le trafic reste très chargé autour de l'agglomération lyonnaise, notamment à l'approche de Chasse-sur-Rhône et de Givors, depuis la 7 ou depuis l'autoroute A46, de très nombreux kilomètres de bouchons. On fait le point dans un instant, restez branchés. Place tout de suite à votre rendez-vous consommation. Charles Dodon est en compagnie d'un journaliste du magazine Que Choisir.
1: Bonjour Boris Cassel.
2: Bonjour.
1: Il y a quelques jours, le numéro 1 mondial des paris sportifs en ligne a débarqué en France et ça n'a rien d'un hasard avec le début de la Coupe du Monde de football.
2: Effectivement, il s'appelle Bet365 et c'est l'un des principaux acteurs mondiaux du pari sportif. Il vient s'ajouter à déjà une longue liste d'opérateurs sportifs présents en France. Le plus connu certainement, c'est Winamax puisque c'est celui qui fait le plus de publicité. Les opérateurs de jeux ont prévu de dépenser plus de 700 millions d'euros en publicité, à tel point que l'Arcom a fait un petit décompte et elle s'est rendue compte que par match lors de cette Coupe du Monde 2026, on pouvait avoir jusqu'à 18 publicités pour les opérateurs de paris sportifs par match.
1: Et avec en plus pour cette édition, plus de matchs au programme, on imagine donc aussi bien plus de paris.
2: Bien plus de matchs, il y aura jusqu'à 104 matchs, bien plus de prises de paris, puisqu'on sait que pendant les Coupes du Monde, les joueurs qui ont déjà l'habitude de jouer jouent encore plus. Mais la Coupe du Monde amène aux paris sportifs des gens néophytes dans ce secteur. En 2022, par exemple, il y avait eu jusqu'à 597 millions d'euros qui avaient été mis sur la table par les parieurs. Et là, on s'attend, l'autorité nationale des jeux a fait des projections. Elle estime que le milliard d'euros de prise de paris pendant une compétition sportive pourrait être dépassé. C'est colossal.
1: En France.
2: En France.
1: Et si on ne parle que de 2022, beaucoup ont perdu d'ailleurs de l'argent durant la compétition.
2: Ben oui, même si l'équipe de France va très loin dans la compétition, les parieurs, eux, perdent de l'argent. En 2022, effectivement, 70% des parieurs avaient perdu de l'argent. Ce qu'il faut bien comprendre, c'est que structurellement, les parieurs perdent et les sites internet de paris sportifs gagnent. C'est même une obligation légale. Le problème des paris sportifs, c'est que c'est associé à la fête, mais ça peut rendre accro. Vous allez vous amuser pendant la Coupe du Monde, mais le risque, c'est que vous continuez à parier ensuite et que vous n'arriviez plus à vous arrêter et que vous dépassiez le simple fait de parier sur un match de l'équipe de France pour aller parier sur un petit peu n'importe quoi, du hockey sur glace américain à 3h du matin, enfin voilà, que vous n'arriviez plus à vous arrêter. Et d'ailleurs, selon Santé publique France, sur 100 parieurs, il y en a une quinzaine qui pourraient avoir des pratiques de jeu problématiques, c'est-à-dire qui pourraient ne plus arriver à s'arrêter.
1: La déferlante des paris sportifs avec la Coupe du Monde de foot, on vous lit dans le magazine Que Choisir de ce mois de juin. Merci Boris Cassel.
2: Merci.
0: Merci messieurs. La suite de la route se fait en musique avec dans quelques kilomètres Tic Tac de Maël, suivi de Lady Gaga avec The Dead Dance. Très bon trajet à toutes et à tous avant, bien sûr, les infos à 18h par la rédaction et Florian Bonnec.

0: à l'instant sur Radio Vinci Autoroute, juste avant les infos de 18h, je vous rappelle l'une des principales difficultés de circulation, elle est située au sud de Lyon. Vous remontez péniblement à l'A7, hein, pas se mentir, direction l'agglomération lyonnaise, après Vienne, l'île d'Abo, l'échangeur numéro 11. Trafic qui est encore bien perturbé sur plus de 6 km parce qu'il y a un camion en panne sur les trois voies les plus à gauche. Alors en fait, il est en panne sur les deux voies du milieu, mais le patrouilleur, quand il est arrivé, a dû faire un choix, soit neutraliser à droite ou à gauche. Et donc, bah, c'est à gauche qu'il a choisi. Face à droite, il y a des bifurcations qui mènent vers la 46 et vers l'autoroute à 47. De fait, eh bien, vous n'avez en tout cas qu'une seule voie sur quatre pour continuer soit direction Lyon, soit bifurquer vers Saint-Etienne, ou soit bifurquer vers Paris ou Grenoble. En tout cas, ce sera très très long à traverser. Le trafic revient dans quelques instants après les infos de la rédaction. Bienvenue, il est tout pile 18h.
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2: Bonsoir à tous. L'événement fédère des milliers de personnes sur les réseaux sociaux. Un rassemblement en hommage à Liana à Paris aura lieu à 19h, soit dans une heure, place Louis Lépine, dans le 4e arrondissement de la capitale. C'est ce qu'a annoncé la préfecture de police. Elle précise s'être accordée avec l'organisatrice de ce rendez-vous après une première interdiction devant le ministère de la Justice de ce rassemblement. Visé après l'affaire de la mort de cette fillette de 11 ans dans le Gers, en raison de manquement de la justice et des services d'enquête, le garde des Sceaux, Gérald Darmanin, mais aussi le ministre de l'Intérieur, Laurent Nunez, seront auditionnés demain au Sénat. Et puis en marge de cette affaire de la mort de la petite Liana, on a appris que le frère du suspect, Jérôme Barella, a lui aussi été placé en garde à vue dans le cadre d'une enquête ouverte pour viol sur mineur, viol par conjoint, séquestration et menace. Cet individu réside également dans le Gers. L'horizon judiciaire de Patrick Bruel n'a jamais été aussi sombre. De nouvelles plaintes pour viol ont été déposées les 27 mai et 3 juin dernier contre le chanteur et acteur de 67 ans auprès du tribunal judiciaire de Nanterre. Patrick Bruel a lui été placé en garde à vue ce matin. Il est auditionné sur des faits qui concernent à ce stade 13 victimes. Les obsèques de Bernadette Chirac se tiendront ce vendredi à Paris. On l'a appris aujourd'hui de la bouche même de sa fille Claude. Ce sera en la basilique Sainte-Clotilde dans le 7e arrondissement de Paris. Un hommage sera aussi rendu dimanche à l'ancienne première dame en Corrèze, sa terre d'adoption et d'élection puisqu'elle avait été conseillère générale de ce département. On termine avec quelques mots de sport. En football, les Bleus vont jouer leur dernier match amical avant de partir pour les États-Unis et la Coupe du Monde. Les hommes de Didier Deschamps vont défier ce soir l'Irlande du Nord à Lille à partir de 21h10. Et puis en cyclisme, le Danois Anton Tschernig a remporté en solitaire la deuxième étape du Tour Auvergne-Rhône-Alpes. C'était au Puy-en-Velay. Le maillot jaune est toujours sur les épaules du Français Alex Baudin. Il est 18h02. C'est la fin de ce flash. Belle route. Belle fin de journée à l'écoute du 107.7. Le trafic juste après la météo.
0: Merci Florian. La météo avec le département de l'Aude qui reste en alerte orange pour les feux de forêt aujourd'hui et demain. Et pourtant demain, ben, le temps restera gris et pluvieux toute la journée en Occitanie, mais la tramontane soufflera jusqu'à 70 km/h pour attiser le risque d'incendie. Demain matin, quelques averses également en Auvergne-Rhône-Alpes, puis un temps variable l'après-midi, alors qu'en Provence, le soleil dominera du matin jusqu'au soir. Les températures minimales afficheront demain matin entre 15 et 20 degrés de Clermont-Ferrand à Montpellier. Pour les maximales, vous aurez jusqu'à 22 à Toulouse et Clermont-Ferrand, 24 à Lyon, 26 à Perpignan, 28 à Marseille et 29 à Montpellier.
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0: Et c'est la deuxième heure de votre 17-20 sur Radio Vinci Autoroute. Dans les prochains kilomètres, nous allons retrouver un nouveau numéro du Mobilimag consacré cette semaine au siège auto pour les enfants. Perrine Martin nous fera un petit rappel des règles essentielles avant de prendre la route. Plus d'infos avant 18h30. La musique de Jérémy Frérot arrive dans quelques instants. Restez branchés, ce sera juste après l'info trafic.
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0: Avec toujours des difficultés hein, autour de Lyon, c'est un peu le fil rouge de cet après-midi. L'agglomération lyonnaise, principalement Givors, Chasse-sur-Rhône, ça reste bien chargé, notamment maintenant sur l'autoroute A7 en direction de Lyon, après avoir passé Vienne et l'échangeur numéro 11 de l'autoroute A7 à l'approche de la bifurcation avec l'autoroute A46 et l'autoroute A47, eh bien, vous n'aurez qu'une seule voie sur quatre pour passer un camion en panne. Il est arrêté en plein milieu des voies de circulation en travers, qui plus plus est. Et donc, c'est pour cela que vous n'avez que la voie la plus à droite pour poursuivre votre route direction Lyon, Saint-Etienne ou Strasbourg-Paris, selon la route que vous allez suivre. En tout cas, l'arrière, forcément, ça crée pas mal de difficultés qui s'étendent maintenant sur plus de 8 km. Vous allez compter au minimum 40 minutes pour passer l'ensemble des difficultés de circulation. Et il y a parfois des secteurs où vous êtes totalement à l'arrêt, sur les 3 voies de circulation. C'est tout à fait classique. C'est pour c'est le temps que vous trouviez votre place, en fait, dans ce flux de trafic très chargé en direction de l'agglomération lyonnaise. Sur l'autoroute A7 Nord également, au kilomètre 29 après Vienne Sud, l'île d'Abo, l'échangeur 11, des obstacles ont été repérés sur la chaussée, ne vous laissez pas surprendre. Tandis qu'en direction de Marseille, 2 accidents sont en cours, coup sur coup, après Valence et l'échangeur 15, porte les Valences, au kilomètre 90, puis 91, 2 véhicules, puis une autre voiture sur la bande d'arrêt d'urgence, mais aucune gêne à la circulation, tout se passe sur la bande d'arrêt d'urgence, pas de bouchon de fait pour franchir ces deux difficultés. Le long de l'autoroute A89 en Auvergne, direction Bordeaux, après l'échangeur numéro 30, tiers centre, il y a des obstacles sur les voies au kilomètre 438. Obstacle également du côté de la Camargue, sur la 54, direction Salon de Provence et Marseille, après le péage de Saint-Martin-de-Croix, obstacle sur les voies signalées au kilomètre 59. Et puis si vous m'écoutez en Occitanie, sur l'autoroute A61, direction Toulouse, également des obstacles au kilomètre 360, à peu près 20 km après la jonction depuis l'autoroute A9.
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0: Jérémy Frérot avec Revoir à l'instant sur Radio Vinci Autoroute. Pas d'évolution par rapport à tout à l'heure, hein, toujours beaucoup de difficultés entre Vienne et Lyon, direction Lyon sur l'autoroute A7 avec 6 à 7 km de bouchons, au moins 40 minutes pour passer la difficulté car vous n'avez qu'une seule voie sur 4 pour passer la bifurcation qui mène vers éventuellement la 47 ou l'autoroute A46. Plus de détails dans quelques instants, le point trafic arrive à 18h15 après Auria et Emma qui vous accompagne et attention au mauvais temps qui menace l'agglomération de Valence sur la 7.
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1: 18h15, nouveau point de trafic complet détaillé dans le sud-est du pays. Aucune évolution hein, par rapport au point de trafic de tout à l'heure. Les principales difficultés sont toujours entre Vienne et Givors sur l'autoroute A7 direction Lyon, avec des difficultés qui s'étendent sur plus de 6 km, même 7 maintenant. Hein. Donc il y a une évolution, mais défavorable pour le fait. 7 km de bouchons qui se sont formés à hauteur de l'entrée numéro 9 de Vienne Nord. Et si vous êtes déjà sur la 7, ce sera après l'échangeur 11 desservant Vienne Sud. Donc de la patience hein, puisque vous n'avez qu'une seule voie sur quatre pour passer un camion en panne arrêté au niveau de la jonction avec l'autoroute A46 et l'autoroute A47. Donc bien évidemment il faudra s'armer de patience si vous êtes dans

ce long bouchon. Quasiment 40-45 minutes minimum pour passer les difficultés d'ailleurs. Ailleurs, pour l'instant, c'est plus calme, plus fluide. Ça peut ralentir également autour de Lyon pour passer Fourvière, pour passer également quelques retenues sur l'autoroute A46, qu'elle soit direction Marseille ou direction Paris. Un peu de patience, donc ça et là. Mais pas de grosses perturbations. En vallée du Rhône, sur l'autoroute A7, il reste deux accidents coup sur coup au sud de Valence, au kilomètre 90 puis au kilomètre 91. Aucun impact sur les voies, tout se passe sur la bande d'arrêt d'urgence après l'échangeur numéro 15 de Porte les Valences. Sur l'A7, direction Lyon, on a fait le tour des difficultés, il n'y en a pas d'autres, hein, à part ce qui se passe entre Vienne et Lyon, aucune autre gêne à la circulation. Et puis, du côté de la Camargue, sur l'autoroute A54, un accident et des obstacles sont en cours d'être ramassés au kilomètre 59 après le péage de Saint-Martin-de-Crau. Du côté du secteur de Narbonne, sur l'autoroute A61, vous avez bifurqué depuis la 9 sur l'autoroute qui mène direction Toulouse, donc l'autoroute A61. Il y a des obstacles également sur les voies signalées au kilomètre 360. Et puis, je finis avec vous qui circulez proche du Forêt, du Vivarais, de l'Auvergne sur l'autoroute A89 entre Loire et Puy-de-Dôme. Il y a d'abord un animal errant signalé au kilomètre 467 entre les sorties numéro 31 Noir-Étable et 32 Saint-Germain-Laval. Et puis plus loin, après Thiers, sortie 30, direction Clermont-Ferrand et Bordeaux, des obstacles ont été repérés sur les voies au kilomètre 438. Dans quelques kilomètres, c'est votre Mobilimag qui arrive. Nous réviserons les fondamentaux en matière de sécurité pour enfants. Nous serons en compagnie d'un fabricant de sièges auto qui a remporté l'un des prix de l'innovation de la sécurité routière 2026. Tour d'horizon des réflexes à avoir pour bien attacher son enfant en voiture, juste après la recette de Jack et Carla Lazzari.

0: recette de Jack et Cala Lazzari à l'instant sur Radio 20 sur autoroute. Une bonne nouvelle en perspective à Chasse-sur-Rhône sur l'autoroute A7. Le camion, alors non, n'est pas évacué pour l'instant, mais il a été déplacé sur les deux voies de gauche au niveau de la jonction avec l'autoroute A46, ce qui signifie que dans les prochains kilomètres, vous allez retrouver les deux voies de droite. Ce sera donc une voie de plus que ce qu'il y a actuellement comme voie circulable au niveau du kilomètre 20, en espérant que le bouchon se résorbe un peu quand même, parce que ça reste encore assez long, hein, 8 km de bouchon entre Vienne et Givors à traverser en quasiment 50 minutes. Allez, on parle sécurité dans votre mobilier mag ou comment bien attacher son enfant en voiture. Perrine Martin, vous avez fait appel à Solène Labatte. Pour en savoir plus, je vous laisse nous la présenter.
1: Solène Labatte, vous commercialisez des sièges auto. Avec vous, révisons nos classiques. Il existe plusieurs assises, plusieurs types de sièges, plusieurs normes aussi. Pouvez-vous nous éclairer ?
2: Il faut vraiment faire attention d'avoir le bon siège auto adapté à la taille et à l'âge de l'enfant. Il y a plusieurs du coup groupes de sièges auto, en passant de la coque jusqu'au siège auto jusqu'à 4 ans. Et ensuite, on a des sièges auto pour les plus grands. Parce que vous le savez peut-être pas, mais un siège auto est obligatoire jusqu'à l'âge de 10 ans, voire 135 cm. On voit trop souvent des enfants de 6-7 ans qui ne sont plus dans des sièges auto avec dossier, juste avec des galettes. Et ça, c'est très très important. Il faut aussi vérifier que le siège auto soit adapté à sa voiture.
1: Notamment pour pouvoir installer les bébés dos à la route jusqu'à leurs 15 mois, ça c'est obligatoire. Comment sinon bien caler son enfant dans son siège ?
2: Alors, première chose, on vérifie que la tétière soit bien ajustée, la tête de l'enfant au milieu de la tétière, deux doigts entre l'épaule et le bas de la tétière. Ensuite, pour les sangles, si c'est un harnais, si c'est un siège auto avec un harnais, il faut que les sangles soient bien tendues. Pour cela, on passe une main derrière celle-ci et on serre. Et au moment où vous ne pouvez plus pincer les sangles, ça veut dire qu'elles sont bien ajustées. Si c'est un siège auto avec un bouclier, donc devant et pas un harnais, il faut pouvoir passer une main entre le bouclier et le corps de l'enfant. Et si c'est une ceinture de sécurité, on fait attention à ce qu'elle ne soit pas vrillée. Ça vaut aussi pour les adultes. Et il faut qu'elle soit à hauteur d'épaule et qu'elle passe vraiment sur le pectoral.
1: L'essentiel à retenir ?
2: Alors, les points à retenir, surtout avant de prendre la route des vacances, on fait attention à bien vérifier que son siège auto soit adapté à la taille et à l'âge de son enfant. On fait attention à ne pas acheter d'occasion son siège auto, il a peut-être été accidenté. Petit rappel aussi, surtout cet été, on pense à hydrater, on s'hydrate soi-même et ses enfants sur la route. Nos sièges auto, il y a des petits porte-gobelets sur le côté, donc on peut mettre des gourdes pour les enfants, et on s'arrête vraiment toutes les deux heures pour se détendre, et on fait attention aussi à ne pas laisser les enfants en voiture sous le soleil. Attention à la chaleur.
1: Merci Solène Labatte des sièges auto Sibex. Rappelons qu'à 5 ans, un enfant sur 4 n'a pas de siège auto, alors que ce dernier est obligatoire une nouvelle fois jusqu'à 10 ans.
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0: Et on poursuit le 17-20 de la rédaction tranquillement en musique avec Damiano David de Maneskin. On écoutera Next Summer, suivi de Loveful des Cardigans avant le retour à vos conditions de circulation à 18h30 tout pile.
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1: 18h31, retour au trafic sur Radio Vinci Autoroute dans le quart sud-est. Pour l'instant, ça se passe, alors pas très très bien, mais dans la plupart des cas, oui, hein, ça reste tout à fait tranquille pour l'heure, hein, très peu de difficultés, un petit peu de ralentissement possible autour de Montpellier sur l'autoroute A709 à l'approche de Saint-Jean-de-Védas, l'échangeur numéro 32, direction Barcelone. Et puis ailleurs, pas d'autres grosses perturbations, trois petits points. Sauf à Lyon, hein, du coup là où c'est le plus chargé, c'est toujours l'agglomération lyonnaise et principalement le tronçon entre Vienne et Givors sur l'autoroute A7 où malgré la voie du milieu rendue à la circulation depuis quelques instants en direction de Lyon, le trafic reste très chargé avec au minimum 40 minutes pour passer des difficultés s'attendant sur plus de 8 km après la région de Vienne de fait, hein, là où un camion est toujours en panne sur les deux voies les plus à gauche de l'autoroute A7 direction Lyon-Centre. Vous n'avez ainsi qu'une seule voie pour poursuivre direction Lyon et la bretelle de bifurcation qui mène vers la 46 et la 47 dans le secteur donc de Chasse-sur-Rhône. Si vous êtes amené à quitter l'autoroute à Chasse, eh bien ce sera très chargé également, hein, pour récupérer la 47 avec plusieurs kilomètres de bouchons sur le réseau secondaire, donc il n'y aura pas d'alternative fluide pour éviter de tomber dans les perturbations. Bon courage donc dans les bouchons actuellement en cours à ce niveau-là. Ailleurs, autour de Lyon, c'est un peu chargé pour franchir le tunnel sous Fourvière dans les deux sens de circulation. Environ 10 minutes pour passer, 3-4 km de retenue à l'approche donc du tunnel. Et puis ailleurs, autour de Lyon, ça se passe plus calmement. Pas d'autres gros événements en cours. Ailleurs, quelques événements sur la 7 principalement direction Marseille avec un accident de nouveau signalé au kilomètre 90 après l'échangeur 15 Porte des Valences. Dépannage en cours au kilomètre 90 donc sur la bande d'arrêt d'urgence. Et puis à Montélimar sur la 7 direction Lyon. Obstacle après l'échangeur 17 Saulce-sur-Rhône. Il y a des morceaux de pneus sur les deux voies les plus à droite de l'autoroute au kilomètre 92. Le long de l'autoroute A89, pas d'obstacle, mais un animal errant repéré dans la Loire entre l'échangeur 31 Noir-Étable et 32 Saint-Germain-Laval. Événement qui peut vous concerner autour du kilomètre 467. Prudence, donc aussi bien direction Lyon que direction Clermont-Ferrand. Ailleurs, d'autres difficultés, notamment sur la Camargue, la 54, où après le péage de Saint-Martin-de-Croix, un accident est en cours sur la bretelle d'accélération de l'aire de Merle Sud, située donc un petit peu avant Aiguire-Miramas, accident où les patrouilleurs sont sur place, les équipes de l'autoroute le sont également. Voilà pour le trafic, ça se passe tout à fait bien ailleurs, hein, pas d'autres gênes à la circulation, notamment en Occitanie, à part un petit peu de monde autour de Montpellier, pas d'autres événements en cours. Le prochain point est à suivre dans un petit quart d'heure. Rendez-vous à 18h45.
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1: Et le 17-20 se poursuit sur Radio Vinci Autoroute. Nous allons monter le son dans quelques instants pour Anaïs. L'artiste est de retour sur le devant de la scène avec son nouvel album et un spectacle également. Celle que l'on a connue il y a 20 ans avec Mon cœur, mon amour est notre invité dans quelques instants avant 19h. Pour aller jusque-là, la musique bien sûr, Jean-Jacques Goldman avec Envole-moi tout de suite en musique.

0: L'un des plus grands succès de Jean-Jacques Goldman, Envole-moi à l'instant sur Radio 20 sur autoroute. Très bon trajet, malgré les difficultés toujours d'actualité entre Vienne et Lyon sur l'autoroute A7. 8 km de bouchons, au moins 45 minutes pour passer les difficultés. Vous n'avez que 2 voies sur 4 pour passer un camion en panne. Alors notez une très bonne nouvelle pour le coup qui va drastiquement vous arranger, c'est que le camion a été évacué et que les patrouilleurs enlèvent les cônes qui sépare la zone d'intervention des voies circulables. Donc, dans les toutes prochaines secondes, vous aurez l'ensemble, les 4 voies de circulation pour passer cette difficulté de 8 km qui devrait, selon toute logique, si jamais le trafic restera calme, eh bien, le trafic devrait se résorber convenablement.
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0: L'info en plus nous emmène justement pas très loin de Lyon sur l'autoroute A46 avec des travaux qui seront prévus ce soir et cette nuit à partir de 21h ce soir et jusqu'à 6h du matin demain. L'A46 sera fermée direction Marseille et Saint-Étienne entre Manicieux et Chasse-sur-Rhône pour des travaux d'entretien dans le même secteur, dans le même tronçon d'ailleurs, à partir de 21h et jusqu'à 5h du matin. La sortie 12 Saint-Priest-Centre de l'A46 sera fermée direction Paris pour des travaux sur la chaussée. Et puis du côté de l'autoroute A89 entre Lyon et Clermont-Ferrand, à partir de 20h ce soir et jusqu'à 6h du matin, l'autoroute A89 sera fermée direction Clermont-Ferrand entre Tarare-Est, sortie 35, et Balbigny, sortie 33, pour des travaux, des opérations de maintenance dans les tunnels de Chalosset, de la Bussière et de Violet.
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0: La route se poursuit en musique avec Elena. On l'écoute dans les prochains kilomètres avant le retour au trafic à 18h45.
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1: 18h45, l'heure de refaire un point complet détaillé sur vos conditions de circulation dans le sud-est du pays, avec une bonne nouvelle qui est officielle. Je le vois en caméra, l'ensemble des voies de circulation sont rendues sur l'autoroute A7 autour de Chasse-sur-Rhône. Alors du coup, le bouchon va perdre en intensité assez rapidement. Il est possible, attention, il est possible que si vous m'écoutez au nord de Vienne, que vous ne ressentez absolument aucun effet d'un retour à des conditions normales pour circuler au sud de Lyon. D'autant plus qu'un accident vient de se produire à l'instant T. Voilà. Donc je voulais vous dire que le trafic allait reprendre normalement s'il n'y avait pas d'événement. Et bien justement, un événement sur la 7 direction Lyon. Accident sur voie de droite. Donc comme ça, il y aura une voie encore en moins pour passer les difficultés au kilomètre 21 de l'autoroute A7. Les patrouilleurs, de fait, sont pas très loin. Ils vont pouvoir intervenir sur place dans les tout prochains kilomètres en intervenant de nouveau sur la partie droite de la chaussée. Un peu de patience encore dans ce secteur-là, puisque le bouchon s'étend sur plus de 8 kilomètres. Alors, l'accident même, d'ailleurs, est sur la voie de droite et la voie du milieu. Donc malheureusement, encore une seule voie pour circuler sur cette autoroute A7, dans un tronçon où il n'y a que 3 voies, pas encore 4, mais 3 voies seulement pour circuler. De la patience encore dans ce secteur, malheureusement, on ne va pas voir le bout du tunnel sur le sud de Lyon. Et d'ailleurs, il y a un bus qui est impliqué dans l'accident. Sur l'agglomération de Marseille, pour l'instant, ça se passe plutôt calmement. Alors c'est vrai que j'ai pas souvent évoqué les difficultés autour des Bouches-du-Rhône, parce qu'il n'y avait pas non plus beaucoup de difficultés à prendre en compte, si jamais il y avait quelques kilomètres de ralentissement dans le secteur des Pennes Mirabeau et de Septèmes-les-Vallons. Là, vous allez compter encore à peu près 5 minutes pour passer les 2-3 kilomètres de difficultés qui restent. Sur l'autoroute A7 direction Marseille, donc pas d'autres difficultés de circulation. Quelques obstacles à ramasser du côté de Sénas sur l'autoroute A7 direction Lyon après le kilomètre 219. C'est dans une zone de travaux où des cônes ont été percutés. Voilà pour le trafic en vallée du Rhône. Du côté de l'Occitanie, pour l'instant, tous les voyants sont au vert. Absolument aucune difficulté de circulation. Encore un peu de ralentissement possible à Montpellier sur la 709 autour de l'échangeur 32 de Saint-Jean-de-Védas. L'affaire de quelques centaines de mètres. Elle revient 20 ans après Mon cœur, mon amour. La chanteuse Anaïs sera l'invitée de Monter le son à suivre juste après Love Noir de Zaoui et Stéphane.

0: Zaoui et Stéphane, avec Love Noir à l'instant sur Radio Vinci Autoroute, une question est légitime. Quand est-ce que le trafic redeviendra calme et fluide entre Vienne et Lyon? Pour l'instant, c'est pas gagné, parce qu'il y a eu une succession d'événements perturbants. Tout d'abord, la coupure de la 47, puis ensuite un camion en panne sur les trois voies de gauche au niveau de la bifurcation avec la 47. Et dans le bouchon de cette difficulté-là, un autre accident est en cours, avec un bus sur la voie du milieu et une voiture sur la voie de droite, de fait, à l'arrière. Toujours environ 8 km de perturbation et encore une bonne grosse demi-heure pour les traverser, ces difficultés.
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0: Et comme promis cette semaine, nous montons le son pour une chanteuse qui signe son grand retour à l'occasion d'un anniversaire. Christelle Molon a rencontré Anaïs.
2: 20 ans après, nous avons le plaisir de retrouver Anaïs avec une nouvelle version de son tube.
3: Mon cœur, mon amour.

0: Bonjour Anaïs.
1: Bonjour.
0: C'était donc en 2006 que le grand public vous découvrait avec cette chanson. C'était un extrait de votre premier album The Cheap Show. Cette chanson, pourtant, Mon cœur, mon amour, elle avait peiné finalement à l'époque à s'imposer auprès des radios notamment.
1: Oui, on avait commencé à proposer aux radios une version. Mais je s'en foutais un peu. Et j'étais nommée en découverte scène Victoire de la musique. Quand il y a eu cette énorme exposition et le public qui a complètement plébiscité le titre, là c'est rentré dans toutes les radios et c'est complètement fou ce qui s'est passé. Cette chanson, elle faisait plaisir aux gens parce que enfin on osait dire des choses. Et encore, c'est une des plus policées du spectacle. Mais effectivement, pour les radios, c'était un peu trop trash. Et le fait que le public, lui, le plébiscite, bah c'est super. Ça a fait un petit coup de fraîcheur, je pense, pour les gens. Et ça m'a fait plaisir, du coup, qu'on ait réussi à, entre moi et le public, à défoncer cette petite porte que les médias voulaient garder fermée.
0: L'album de Cheap Show ressort en vinyle. Le spectacle aussi revient en version anniversaire. Et donc, cette nouvelle version de Mon cœur, mon amour, comment est-ce que vous l'avez retravaillée?
1: Alors, je me suis dit que j'avais envie vraiment de faire une version un peu plus légère, encore plus légère. L'accélérer un tout petit peu, lui donner un côté 80s, très léger, en mode un peu The Cure, avec des clap-clap. Et ça a été très vite. Quand ça va très vite, c'est que c'est le bon choix.
0: C'est bon signe. J'allais vous demander si vous travaillez aussi sur des nouvelles chansons, peut-être en prévision d'un nouvel album.
1: Là, je suis en écriture d'une comédie musicale qui s'est bien barrée, un peu trashou, évidemment. Mais voilà, je peux pas dire plus.
0: Bon. Une différence par rapport à il y a 20 ans, il y a le développement de tous les réseaux sociaux dont les artistes se servent aussi beaucoup aujourd'hui pour communiquer avec leur public. Est-ce que c'est votre cas? Est-ce que c'est un virage que vous avez pris, si je puis dire?
1: Oh oui, moi j'essaie d'être présente un maximum. Après, comme je me suis faite absente assez longtemps des médias, j'ai beaucoup aimé écrire et être une petite souris dans les cafés et observer les gens. Donc quand d'un coup c'est moi qu'on a regardé, j'ai jamais fait ce métier pour la notoriété. J'ai gardé aussi un site internet tout bête, un iseeyourface.com qui est un site à l'ancienne où les gens ont finalement de nouveau plaisir à y retourner parce qu'on apprend plein de choses et où je donne tous les liens justement YouTube, des réseaux.
0: Donc Anaïs in your face, si on traduit, ça fait
1: Anaïs dans ta face.
0: Voilà. En tout cas, on y retrouve les dates justement du Cheap Show. On va prendre plaisir effectivement à y aller et à réécouter évidemment cette nouvelle version 2026 de ce titre emblématique de Anaïs.

Anaïs, avec Mon cœur, mon amour à l'instant sur Radio Vinci Autoroute, l'artiste est l'invité de monter le son toute cette semaine sur notre antenne. Entretien à retrouver en version longue également sur notre site et notre application gratuite pour smartphone. On finit l'heure en musique avec Bruno Mars. 1, 2, 3, 4. Adjust Might, tout de suite bien sûr sur Radio Vinci Autoroute pour redonner la pêche, un peu de gaieté, de bonne humeur dans les bouchons autour de Vienne qui n'en finissent pas malheureusement. On fait le point après les infos de 19h sur l'état du trafic.

0: Leur musique sur Radio Vinci Autoroute, il est depuis 19h, c'est l'heure des infos.
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2: Bonsoir à tous. Malgré l'interdiction d'un rassemblement devant le ministère de la Justice ce soir en hommage à la jeune Liana, des centaines de personnes ont commencé à se réunir place Vendôme pour interpeller le garde des Sceaux, Gérald Darmanin. La préfecture de police avait pourtant autorisé un autre rassemblement à 19h, soit maintenant place Louis Lépine dans le 4e arrondissement de la capitale. Gérald Darmanin pour en revenir à lui, mais aussi à Laurent Nunez. Tous deux seront auditionnés demain au Sénat concernant cette affaire Liana dans le Gers, l'affaire de cette mort, la mort de cette fillette de 11 ans. Les ministres de la Justice et de l'Intérieur sont sous pression face au dysfonctionnement des services d'enquête et de la justice concernant le passé du principal suspect, Jérôme Barella. Nous partons au Proche-Orient où 7 personnes, dont un enfant, ont été tuées dans le sud du Liban lors d'une frappe israélienne, selon les autorités locales. Un peu plus tôt, l'armée iranienne avait annoncé l'arrêt des frappes contre l'État hébreu, en promettant toutefois des actions plus sévères si Israël poursuit ses agressions dans le sud du Liban, une proposition rejetée par le Premier ministre israélien Benjamin Netanyahou. C'est une procédure qui pourrait faire grand bruit à 3 jours du mondial. Michel Platini dépose plainte contre le patron de la FIFA, Gianni Infantino, son ancien numéro 2, il y a plus de 10 ans à l'UEFA. Et ce pour dénonciation calomnieuse ainsi que trafic d'influence. Une riposte dans l'affaire qui a brisé en 2015 son ascension vers le sommet du football mondial. On en vient au sport avec du football justement, puisque les Bleus vont jouer leur dernier match amical avant de partir pour les États-Unis, théâtre de la Coupe du Monde, ce sera ce soir face à l'Irlande du Nord du côté de Lille à partir de 21h10. Et puis Lille, nous continuons d'en parler puisqu'Olivier Giroud prolonge son bail dans la cité nordiste à l'âge de 39 ans. Le meilleur buteur de l'histoire des Bleus, qui a pris sa retraite internationale, va jouer 1 an de plus à Lille alors que le club disputera la Ligue des Champions l'an prochain. Il est 19h02, c'est la fin de ce flash. Le retour au trafic dans un instant sur le 107.7. Restez à l'écoute. Ce sera après la météo.
3: Merci beaucoup Florian. L'Aude reste en vigilance orange pour les feux de forêt qui restent importants parce que demain, même si le temps sera pas très beau en Occitanie, ce sera la tramontane qui va souffler jusqu'à 70 km/h et donc accentuer ses risques d'incendie. Demain matin, quelques averses également en Auvergne-Rhône-Alpes, puis ensuite un temps variable l'après-midi, alors qu'en Provence, le soleil dominera tout au long de la journée. Les températures minimales afficheront entre 15 et 20 degrés de Clermont-Ferrand à Montpellier. Pour les maximales, vous aurez jusqu'à 21 à Saint-Étienne, 22 à Toulouse et à Clermont-Ferrand, 24 à Lyon, 25 à Valence, 26 à Perpignan, 28 à Marseille et 29 à Montpellier.
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3: Dernière heure de votre 17-20 sur Radio Vinci Autoroute. Votre rendez-vous santé arrive dans quelques minutes, consacré aux différentes routines à adopter selon la couleur de notre peau. Rendez-vous dans quelques kilomètres avec le magazine Bien-être et Santé. Ce sera avant 19h30. La musique de Carla Bruni et de Flo de la Vega arrive après l'infotrafic.
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3: À 19h03, retour à vos conditions de circulation sur les autoroutes du quart sud-est du pays, de l'Auvergne jusqu'à la Méditerranée. Les principales difficultés, je me répète, mais elles sont encore bien là, elles sont entre Vienne et Lyon sur l'A7 en direction de Lyon, avec un accident impliquant un bus et au moins un fourgon. Événement sur la voie la plus à droite de l'autoroute A7. À noter que maintenant, le trafic va passer sur la voie du milieu et la voie de gauche, avant cela, ça n'était possible que sur la voie la plus à gauche. Donc, les difficultés s'étendant sur plus de 7 km vont pouvoir s'écouler un peu mieux, mais ça restera bien chargé au courant des prochaines minutes parce que pour l'instant, il n'y a que des patrouilleurs qui sont sur place. Pas de dépanneurs pour évacuer les véhicules impliqués dans l'accident au kilomètre 21N de l'autoroute A7 Nord direction Lyon après l'échangeur 11 Vienne l'île d'Abo. Du côté de l'A7 également direction Lyon, mais bien plus au sud, dans la Provence, après Sénas, numéro 26. Des obstacles ont été repérés au kilomètre 219 et d'autres obstacles également après l'échangeur numéro 13, Talin-Mitage, au kilomètre 36. Dans les deux cas, les patrouilleurs vont aller les ramasser. Ailleurs, pour l'instant, dans les autres secteurs, la Provence, l'Occitanie, ça se passe tout à fait bien, tout à fait calmement. Aucune autre difficulté de circulation à vous transmettre dans le quart sud-est.
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Aimer les gens, Flo de la Vega, son nouveau single à l'instant sur le 177, excellent trajet à toutes et à tous. La principale difficulté se situe toujours entre Vienne et Lyon sur la 7, direction Lyon, avec un accident de bus sur la voie de droite de l'autoroute A7, direction Lyon, au kilomètre 21. Vous n'avez que les deux voies les plus à gauche pour passer la difficulté. Et à l'arrière, toujours 6 à 7 km de bouchons que vous traverserez en pratiquement 40 minutes. Bon courage à vous. Lenny Kravitz vous accompagne à présent sur la route en musique avec If You Can Say No avant le retour au trafic à 19h15.

0: Lenny Kravitz avec If You Can Say No à l'instant sur Radio Vinci Autoroute.
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0: 19h15, l'heure de refaire un point complet détaillé sur vos conditions de circulation. Il y a encore beaucoup de monde sur l'autoroute A7, notamment dans le tronçon entre Vienne et Givors. Sur l'A7, donc, direction Lyon, beaucoup de difficultés depuis le milieu de l'après-midi. Depuis 15h, ça n'a pas arrêté, avec tout d'abord la coupure de la 47, puis dans le bouchon qui en découlait un camion en travers des trois voies de gauche, puis dans le bouchon un accident, puis dans l'accident, enfin dans le bouchon un autre véhicule en panne. Bref, c'est la loi des séries sur l'A7 actuellement. Ce qu'il faut retenir, c'est qu'il y a encore 8 km de bouchons entre Vienne et Chasse-sur-Rhône au niveau de la jonction avec l'autoroute A46 et l'autoroute A47. Et que dans ce bouchon-là, un camion arrêté au kilomètre 22 sur la voie de droite, puis un accident entre un bus et un fourgon au kilomètre 21 qui neutralise à chaque fois la voie de droite. Vous n'avez donc dans les deux cas que la file de gauche et celle du milieu pour passer les difficultés. Mais ça mettra encore du temps puisqu'il y a moins de place qu'à l'accoutumée pour remonter direction Lyon. Donc bon courage à vous, n'hésitez pas si vous le désirez à marquer une pause sur une aire de repos ou de service, l'aire de Saint-Rambert-d'Albon, pour marquer la pause avant d'affronter les difficultés en cours entre l'Isère et le Rhône. Sur l'autoroute A7, également direction Lyon, mais largement plus au sud, dans la Provence, où pour le moment ça roule bien, il y a des obstacles sur la chaussée au kilomètre 219, après Sénas, numéro 26, c'est des

percutées dans une zone de travaux vont être ramassées par les équipes de l'autoroute. Et puis enfin, du côté de l'Occitanie, un événement en cours à Carcassonne sur l'A61 direction Montpellier dans la au kilomètre 324 après l'échangeur 23 Carcassonne Ouest. Deux camions sont arrêtés sur la voie de droite et la bande d'arrêt d'urgence. Vous n'avez que les deux voies de gauche là aussi pour passer l'événement, mais pas de bouchon à traverser. À suivre, votre rendez-vous santé sur Radio Vinci Autoroute. Au programme aujourd'hui, les produits hyper protéinés. Entre les yaourts, les biscuits, les boissons, ils envahissent les rayons portés par la promesse de mieux manger. Mais sont-ils vraiment utiles? Eh bien, pas vraiment, comme nous l'expliquera l'association de consommateurs du magazine Bien-être et Santé, plutôt. Après Angèle et Justice, voici What You Want sur Radio Vinci Autoroute.

0: Angel et Justice avec What You Want à l'instant sur Radio Vinci Autoroute. Priorité au trafic avec un tout nouvel événement sur la 7 direction Lyon. Juste après Salon de Provence et la jonction avec la 54, des obstacles ont été percutés au kilomètre 234. Les principales difficultés sont encore situées entre Vienne et Lyon avec des bouchons, des véhicules en difficulté. Il faut compter environ 7 km de bouchons et une demi-heure pour les traverser en intégralité. Allez, place à votre rendez-vous santé. Tout de suite, les aliments enrichis en protéines se multiplient, mais leurs bénéfices sont discutés. Lisa Meriou, la rédactrice en chef du magazine Bien-être et Santé, nous en parle aux côtés de Charlotte Latour.
1: Lisa Meriou, vous proposez ce mois-ci dans Bien-être et Santé un article intitulé « Produits hyperprotéinés, des bienfaits pas si musclés ». Ce sont des produits qui marchent très bien, mais sur lesquels vous appelez quand même à la prudence.
2: Oui, parce que l'engouement est spectaculaire. Entre 2020 et 2024, le chiffre d'affaires du secteur a été multiplié par 5. On trouve désormais des protéines ajoutées partout, dans les boissons, les yaourts, les biscuits, les pâtes, voire même certains saucissons.
1: Alors, à l'origine, ce sont surtout les sportifs qui les consommaient, ces produits.
2: Exactement. Chez les sportifs, les besoins en protéines augmentent pour favoriser à la fois la récupération, la prise de muscles et la perte de masse grasse, mais ça ne concerne pas la majorité de la population. En France, les carences en protéines sont assez rares. Pour une personne en bonne santé qui veut simplement perdre du poids ou manger mieux, ces produits ne sont pas forcément indispensables.
1: Alors, le chiffre intéressant que vous donnez dans l'article, c'est que chez un grand sportif, il faut entre 1,4 et 2,2 grammes de protéines par kilo du poids de la personne concernée. Mais chez un sujet lambda, on est plutôt autour de 0,8 à 1 gramme. Ça veut dire qu'une personne de 50 kilos a besoin chaque jour d'à peine 50 grammes de protéines. C'est pas si énorme, finalement.
2: C'est exactement ça. Dans la majorité des cas, les apports sont très faciles à couvrir avec une alimentation classique, de la viande, du poisson, des œufs, des produits laitiers, mais aussi des lentilles ou des céréales.
1: Et tous ces produits hyperprotéinés en supermarché, donc on les oublie? C'est juste du marketing à vos yeux?
2: Il y a clairement un effet de mode, d'autant plus que beaucoup de ces aliments sont transformés, voire ultra-transformés. La composition de ces produits soulève aussi des questions, notamment sur la qualité des protéines employées, sans compter que leur goût particulier, je parle des protéines, est souvent compensé par l'ajout de sucre, d'arômes ou d'additifs.
1: Et, ouais. Et puis en cas d'excès, de surconsommation de ces produits, il peut y avoir quand même des effets indésirables.
2: C'est ça, l'ANSES a déjà signalé plusieurs effets indésirables liés à une consommation excessive de compléments ou de produits hyperprotéinés. L'idée, ce n'est donc pas de diaboliser ces produits, mais de rappeler qu'une alimentation équilibrée suffit largement dans la plupart des cas. Et puis, pour sa santé, mais aussi pour son portefeuille, il est souvent plus judicieux de prendre quelques secondes pour comparer les étiquettes en supermarché. Un yaourt présenté comme hyperprotéiné n'est pas forcément beaucoup plus riche en protéines qu'un yaourt classique. Les différences sont parfois minimes, malgré un prix qui, lui, est bien plus élevé.
1: Merci Lisa Meriou, Bien-être et Santé, magazine à retrouver dans toutes les pharmacies partenaires.
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Les stéréophoniques qui vous souhaitent une bonne journée. Have a nice day sur Radio Vinci Autoroute. Trafic toujours très perturbé autour de Lyon, hein, sur l'autoroute A7 en direction de Lyon. Après l'échangeur numéro 11, Vienne, l'île d'Abo, des difficultés à traverser sur un tronçon de plus de 7 km, des conséquences de pas mal d'événements, bus accidentés, camions en panne. On refait le point dans les prochains kilomètres, restez branchés, ce sera à 19h30. Tout de suite, voici Aimé Simone, Baby Don't Quit, qui nous ramène plutôt en 2023. Single très chill que vous allez peut-être découvrir sur Radio Vinci Autoroute.

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1: Il est 19h, passé 31 minutes, retour à vos conditions de circulation dans le sud-est du pays. Pour le moment, le trafic reste chargé entre Vienne et Lyon sur la 7 direction Lyon, même si forcément plus le temps passe et moins il y a de monde sur la route et moins les difficultés sont longues à traverser. Mais pour autant, encore 6 km de bouchons à traverser à l'arrière d'un semi-remorque en panne sur voie de droite, puis d'un accident avec un bus et un camion sur la voie de droite au kilomètre 21 et dans ces deux difficultés, il faudra bien serrer sous les deux fils de gauche pour passer tranquillement les difficultés. Qui plus est, la météo s'est invitée. Les averses orageuses autour de Valence, d'Annonay, de Lyon, de Vienne, également dans ces tronçons-là. Prudence, ralentissez bien. Vous ne devez pas dépasser les 110 sur les portions limitées à 130 quand le temps est sec. Pas plus de 100 sur celles limitées à 110 lorsqu'il fait beau. Du côté de la 7 également, en direction de Marseille, ça se passe bien. Il peut y avoir quelques obstacles après Sénas ou après Salon de Provence, à ravasser par les équipes de l'autoroute, qui sont d'ailleurs des fois présentes déjà sur place. Du côté de l'autoroute A9, du côté de Narbonne, un piéton a été repéré au niveau de l'échangeur 38 Narbonne Sud. Au kilomètre 192, les patrouilleurs vont intervenir. Et si à Narbonne, vous bifurquez de l'A9 sur l'autoroute A61, direction Toulouse, trafic très calme, très fluide. En revanche, dans l'autre sens, direction Montpellier, après Carcassonne Ouest, sortie 23, il y a deux camions en panne sur voie de droite. Les dépannages se poursuivent au kilomètre 324. Ailleurs, tout se passe bien, tout se passe calmement. Nous allons refaire un point dans les prochains kilomètres à 19h45.
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1: Et dans les tout prochains kilomètres, nouveau numéro de l'automobile et la loi avec une très bonne question. Où peuvent rouler les fauteuils roulants? Alors, bien sûr, pas sur l'autoroute, mais peuvent-ils rouler sur les trottoirs, par exemple, ou sur la route? Eh bien, vous saurez tout sur notre antenne avant 20h. Pour l'instant, voici Zazie avec Sucré Salé sur Radio Vinci Autoroute.

0: Sucré, salé, Zazie pour vous accompagner sur la route à 19h36. Pour l'instant, encore un peu de difficulté au sud de Lyon, mais le temps de parcours de ce bouchon diminue progressivement, hein, de moins en moins de difficultés tout de même sur l'A7 en remontant direction l'agglomération lyonnaise. On en reparlera dans les tout prochains kilomètres. Restez branchés. L'infotrafic est de retour à 19h45 après Mika ou encore Gaëtan Roussel qui vous accompagne sur la route en musique.
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1: Il est 19h45, l'heure de refaire un point complet détaillé sur vos conditions de circulation dans le sud-est du pays. Toujours des bouchons au sud de Lyon, sur l'autoroute A7 en direction de Lyon, à cause de pas mal de facteurs. Alors pour faire un débrief complet de ce qui s'est passé, tout a commencé à 15h, tout pile, quand la 47 était coupée à Givors. Ça a créé pas mal de bouchons qui remontaient sur l'A7. Sur l'A7, il y avait un camion ensuite dans le bouchon en panne sur les trois voies de gauche. Et donc le bouchon montait encore plus. Dans ce bouchon-là, un accident s'est produit sur voie de gauche et voie du milieu, puis ensuite un autre accident sur voie droite et voie du milieu, puis un véhicule en panne dans le bouchon encore plus à l'arrière sur voie droite. De tous ces événements-là, il en reste deux. L'accident sur voie de droite au kilomètre 22, puis le bus arrêté également au kilomètre 21. Cela crée des difficultés encore à traverser sur 4 à 5 kilomètres. Vous allez compter environ 10-15 minutes pour l'heure pour passer des difficultés. Ailleurs, pas d'autres gros bouchons encore à traverser. Sur la 7, direction Lyon, des obstacles après Sénas, sortie 26 au kilomètre 219. Les patrouilleurs sont sur place pour ramasser des cônes de chantier percutés sur la 7. Et puis, sur l'autoroute A9, un piéton a été repéré entre Roquemort, sortie 22, et Orange, sortie 21, au kilomètre 8, quasiment au niveau du pont qui enjambe le Rhône. Sachez qu'il y a donc cet événement qui est toujours en cours. C'est le Rhône qui passe par là. Piéton toujours à prendre en compte par les équipes de l'autoroute qui vont intervenir au kilomètre 8 sur la 9 à ce niveau-là. Ailleurs, pour l'instant, pas d'autres difficultés. En Auvergne, du côté du golfe du Lion et du Midi-Toulousain, tout se passe bien. Niveau météo, c'est très pluvieux, notamment autour de Vienne sur la 7, également autour de Valence et de Lyon, donc en haute vallée du Rhône, des averses parfois orageuses qui vous accompagnent. Vous devez abaisser la vitesse. Et dans quelques instants, nous retrouverons le maître incontesté des règles de sécurité routière, maître de Caumont, avocat spécialisé dans le droit des automobilistes et dans le code de la route. Avec lui, nous réviserons les règles de mobilité pour les personnes en fauteuil roulant. Sur quel type de voie peuvent-elles se déplacer ? Réponse à suivre dans l'Auto et la loi, juste après Mentissa.

0: La chanson d'amour de Mentissa à l'instant sur Radio 20 sur autoroute. Excellent trajet à toutes et à tous. Pour l'instant, le trafic s'écoule encore péniblement tout de même sur le sud de Lyon. 4 à 5 km de bouchons qui subsistent entre Vienne et Givors. On en reparle dans quelques instants. Restez branchés. Les déplacements de personnes à mobilité réduite sont au programme aujourd'hui dans l'Auto et la Loi. Francine Thomas est avec notre consultant juridique.
1: Bonjour Maître de Comand.
2: Bonjour à toutes et à tous.
1: Est-ce qu'on peut emprunter les pistes cyclables, voire les voies de circulation, avec un fauteuil roulant ?
2: Eh bien, heureusement, oui. Et pourquoi je dis heureusement oui ? Parce que ça n'a pas toujours été le cas.
1: D'accord.
2: Figurez-vous qu'en 2019, vous m'auriez posé cette question, on était déjà ensemble.
1: Oui, tout à fait, Maître.
2: Et je vous aurais répondu non. Ce n'est pas autorisé, ça n'a pas le droit d'aller sur les trottoirs, sur les pistes cyclables, ça ne peut aller que sur la route, un véhicule pour personne à mobilité réduite.
1: Donc avant 2019, c'était que la route.
2: Que la route.
1: D'accord.
2: Ce qui est pas forcément l'endroit le plus sûr.
1: Bah non, c'est ça.
2: Parce que ça roule pas très vite, parce que c'est pas protégé, il y a pas de carrosserie, parce que c'est une personne par définition fragile, c'était quand même insensé. Aujourd'hui, je suis heureux de vous dire que effectivement ça a complètement changé et que désormais là au jour d'aujourd'hui, les personnes à mobilité réduite dans des fauteuils roulants, quel qu'en soit le mode de propulsion, sont autorisées à aller sur les trottoirs dès lors qu'ils ne dépassent pas le 6 km/h.
1: D'accord.
2: Sur les pistes cyclables, parmi les vélos et autres engins de déplacement personnel, etc., etc., sans aucune restriction.
1: Donc c'est au vélo de patienter derrière les fauteuils roulants s'ils vont plus vite.
2: De les doubler et ils ne seront pas retardés très longtemps, d'autant plus que sur une piste cyclable, attention, le fauteuil roulant n'est pas limité à 6 km/h.
1: Oui.
2: Donc il pourra atteindre sa pleine vitesse, ce qui au demeurant ne sera pas 50 km/h, bien sûr. Et dernière chose, les fauteuils roulants conservent un droit absolu à circuler parmi les voitures, sur la route, en ville, comme en dehors des agglomérations.
1: À l'exception, j'imagine, des voies rapides et des autoroutes, Maître.
2: Bien évidemment, oui. Vous avez totalement raison de le rappeler. Effectivement, les voies rapides et les autoroutes sont interdites aux vélos, aux engins de déplacement motorisés personnels et aux fauteuils roulants, dans leur propre intérêt, parce que, bien entendu, là, il y a des véhicules qui roulent vite. En tout cas, je suis très heureux et très fier de dire, sur cette antenne, qu'au jour d'aujourd'hui, ça a été confirmé, il n'y a pas si longtemps que ça, hein, il y a un droit absolu à partager les pistes cyclables, et c'est quand même la moindre des choses que ça a été autorisé. C'était une aberration que jusqu'à présent on dise, bah écoutez, allez prendre vos risques au milieu des voitures sur la chaussée, venez pas perturber nos chers cyclistes. Non, franchement, c'était pas sérieux.
1: Merci Maître de Comand, et pour retrouver sans cesse de nouvelles informations sur nos droits d'automobiliste, il y a votre site internet et l'adresse c'est maître-de-comand.fr. À bientôt Maître.
2: À très bientôt.
0: Merci beaucoup à tous les deux. La route se poursuit en musique avec No Regrets de Robbie Williams, suivi de T.Y.O. avec I've Got to Travel Alone. Les infos de la rédaction sont à suivre à 20h, suivi de la météo et du nouveau point trafic à suivre avec un nouveau copilote dans quelques instants.

0: I've got to travel alone à l'instant sur Radio Vinci Autoroute. Très bon trajet à nos côtés dans quelques secondes. Les infos de 20h, suivi de la météo et du retour à vos conditions de circulation dans le sud-est du pays. Vous circulez sur les autoroutes du quart sud-est, il est tout pile 20h. Bonne route à toutes et à tous.
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2: Bonjour à tous. Derrière des slogans tels que « pédo partout, justice nulle part » ou encore « Darmanin complice », des milliers de personnes se sont rassemblées à Paris ce soir sur la place Louis-Lépine, située devant la préfecture de police. Cet appel au rassemblement est monté sur les réseaux sociaux depuis la fin du week-end dans le sillage de l'affaire Liana, de cette fillette de 11 ans tuée dans le Gers la semaine dernière. Malgré l'interdiction des autorités, les manifestants se sont aussi réunis autour de la place Vendôme devant le ministère de la Justice. Les participants ont forcé les barrières mises en place par les forces de l'ordre qui les ont laissées faire. Cette affaire continue de secouer le monde politique. Visé en raison de manquements de la justice et des services d'enquête, le garde des Sceaux Gérald Darmanin et le ministre de l'Intérieur Laurent Nunez seront tous deux auditionnés demain au Sénat. Et en marge de cette affaire, on a appris que le frère du suspect Jérôme Barella a été placé en garde à vue lui aussi dans le cadre d'une enquête pour viol sur mineur, viol par conjoint, séquestration et menace. Cet individu réside également dans le Gers. L'horizon judiciaire de Patrick Burel n'a jamais été aussi sombre. Le chanteur et acteur est toujours entendu ce soir sous le régime de la garde à vue. Il y a été placé ce matin. On retient aussi que deux nouvelles plaintes pour viol ont été déposées les 27 mai et 3 juin dernier contre Patrick Burel. Justice toujours avec cette contre-attaque de Michel Platini. L'ancien patron de l'UEFA a déposé plainte contre le patron de la FIFA, Gianni Infantino, pour dénonciation calomnieuse et trafic d'influence. Une procédure qui tombe à 3 jours de l'ouverture de Mondial et pourrait lui donner une caisse de résonance. Surtout, cela intervient plus de 10 ans après l'affaire de facture qui a brisé la carrière de l'ancienne gloire des Bleus au sein des plus hautes instances du football. Gianni Infantino, numéro 2 de Michel Platini, à l'époque à l'UEFA, avait à l'inverse profité des déboires de son patron pour connaître une ascension fulgurante jusqu'au sommet de la FIFA. Ballon rond toujours, cette fois, mais côté terrain, dernière répétition ce soir pour les Bleus, avant de partir pour les États-Unis où se jouera la Coupe du Monde avec un match amical face à l'Irlande du Nord. Ce sera à partir de 21h10 du côté de Lille. Pour l'heure, il est 20h02. Dans une heure, vous retrouverez l'émission Les Routiers sont toujours aussi sympas, menée par Yoko Trigallo, qui vous accompagnera très vite sur les axes du Centre-Ouest. Le retour surtout au trafic, donc en région, après la météo.
3: Merci beaucoup Florian. Encore quelques orages attendus cette nuit entre les Alpes, le bassin lyonnais et la frontière espagnole. Mais demain, mardi, retour du soleil dans le sud malgré quelques passages nuageux. Le vent lui aussi va rester soutenu en Provence, en vallée du Rhône, mais aussi le long du golfe du Lion. Et les températures quant à elles correspondront plus ou moins au normal de saison. Prévoyez demain 27 degrés à Nîmes, 25 à Marseille, 23 à Nice, 22 à Perpignan ou encore 20 degrés à Lyon.
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3: Beaucoup de travaux attendus ce soir dans le sud-est, mais à 20h03 pour l'instant ce n'est pas le cas, ça roule bien à l'exception du sud de Lyon où vous êtes encore ralenti sur 3 km entre Vienne-Sud et Chasse-sur-Rhône sur l'A7 Nord en direction de Lyon-Centre et de Paris. Succession d'événements toujours d'actualité et donc ralentissement sur 3 km pour lequel vous comptez entre 5 et 10 minutes de plus. À événements toujours en cours donc en direction de Paris sur l'A7 Nord, d'abord un poids lourd qui est en panne au niveau du kilomètre 22 sur la voie de droite et juste après, il y a un accident entre deux bus et un fourgon sur la voie de droite également, ce qui explique donc pourquoi la retenue persiste actuellement. Vous ne circulez que sur les voies les plus à gauche. Attention aussi autour du bassin lyonnais à la pluie, aux orages. Pareil si vous nous écoutez plus près de Perpignan et de la frontière espagnole, les chaussées peuvent encore être glissantes. Je reste en Occitanie avec une nouvelle info plus près de Montpellier. Sur l'autoroute A709 direction Nîmes, une voiture est arrêtée en panne sur la voie de droite. 3 km après Saint-Jean-de-Védas, la sortie 32. Donc trafic qui ne s'effectue que sur la voie la plus à gauche. Et on termine sur la Côte d'Azur avec un accident près de Nice sur l'A8 en direction d'Aix-en-Provence. Accident 3 km après Nice Nord, sortie 54.
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La route avec Whitney Houston pour démarrer leur ensemble. On poursuit en musique avec Naistro et Naïka. Retour au trafic à 20h15 avec toujours quelques ralentissements près de Lyon. Accident aussi près de Nice ou encore véhicule en panne près de Montpellier. Mais pour l'instant, pas d'événement majeur. Pas de longues difficultés non plus. Pas encore de travaux. On verra comment ça évolue dans le prochain point. Et dans le prochain quart d'heure, ne manquez pas notre rendez-vous sur la route avec un artiste pluridisciplinaire, notre invité de la semaine, Charles-Élie Couture.

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1: Et comme tous les quarts d'heure, un nouvel aperçu de vos conditions de circulation dans le grand quart sud-est du pays. Je surveille pour vous les régions Occitanie, Auvergne-Rhône-Alpes et Provence-Alpes-Côte d'Azur, avec encore des ralentissements quand vous êtes au sud de Lyon, direction Lyon-Centre et Paris sur l'A7 Nord. Bouchon de 2 km après Vienne-Sud, entre Vienne-Sud et Chasse-sur-Rhône, en raison d'un poids lourd en panne sur voie de droite et d'un accident sur voie de droite aussi, juste après le poids lourd en panne. Deux bus et un fourgon impliqués dans cet accident. Uniquement les deux voies de gauche pour circuler. Et du coup, une petite retenue sur 2 km, mais pour l'instant, pas plus de 5 minutes pour la traversée. Je vous retrouve aussi près de Nice, sur la Côte d'Azur, avec un autre accident en cours sur l'A8, direction Aix-en-Provence. C'est 3 km après Nice Nord, sortie 54, mais le véhicule est arrêté dans un refuge, donc ça n'occasionne pas de grosses gênes. Attention aussi dans l'autre sens, près de Nice, en direction de l'Italie. On nous signale un départ de feu et un incendie de végétation près des voies au niveau de l'échangeur 50 Nice-Ouest. Et une dernière information, cette fois-ci plus près de Montpellier. Un véhicule arrêté sur l'A709 en direction de Nîmes. Un dépanneur intervient sur la voie de droite, 3 km après Saint-Jean-de-Védas, sortie 32. Et dans ce secteur, vous ne circulez actuellement que sur la voie la plus à gauche. Et à l'occasion de la sortie de son nouvel album dédié à l'environnement, Projet Bleu Vert, Charles Eddy Couture sera avec nous dans un instant pour évoquer son engagement et ce 27e opus. Et ce sera juste après Laura Branigan.

0: Belle soirée avec nous sur Radio Vinci Autoroute. Il est 20h20, retour au calme côté trafic. Au sud de Lyon, ça va mieux, mais les événements restent en cours. Accident près de Lyon, mais aussi près de Nice. Pas d'événement majeur pour l'instant, rassurez-vous. On refait le point à 20h30.
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2: Et c'est un grand monsieur qui est à mes côtés. Quel plaisir. Bonjour Charles-Élie Couture.
3: Bonjour.
2: On est vraiment ravis de vous recevoir en effet à l'occasion de ce nouvel album, Projet Bleu Vert. Premier album de duo, un album singulier, à votre image, je dirais même un album concept.
3: Oui, en fait, j'avais envie de faire découvrir ou redécouvrir des chansons que j'ai écrites, inspirées par les questions de l'environnement. Et plutôt que de le faire tout seul, je l'ai fait avec une dizaine de mes amis artistes, plus un poème de Paul Watson que j'ai mis en musique.
2: Effectivement, pour ce 27e album dédié à l'écologie, vous vous êtes très bien entouré de Yannick Noah à la béninoise Angélique Kidjo, ou encore Jean-Louis Aubert, Kali, et puis votre fille Yamé Couture. Vous reprenez avec eux des chansons qui ont jalonné votre parcours et qui ont pour point commun quelque chose qui vous a toujours préoccupé, l'environnement.
3: En fait, depuis que j'étais gamin, j'ai été élevé avec l'idée que on est les invités de la terre et que on ne peut pas aimer les hommes sans aimer la nature qui nous accueille. Et donc chaque fois que l'homme abuse de son pouvoir dominant, puisque faut pas oublier que c'est seulement 3% des terres qui sont cultivées et que ces 3% là suffisent à polluer tout le reste. Donc notre devoir d'être humain, il est d'être à l'écoute du mal qu'on fait entre guillemets. Quand on abuse de son pouvoir, la seule manière que la nature, comme tout être asservi, a pour se faire entendre, c'est la révolte. Et quand la nature se révolte, eh ben, ça donne ce qui se passe actuellement, et c'est terrible.
2: Et vous croyez au pouvoir des chansons, Charles-Élie Couture, et plus globalement au pouvoir de l'art ?
3: Je crois que chacun doit agir en fonction de ce qu'il sait faire. Comme j'ai plus l'âge, si je puis dire, de grimper aux arbres et d'aller distribuer la nourriture en trop jetée par les grandes surfaces, eh ben, je manifeste au moins ma solidarité avec ceux qui le font. J'ai l'habitude de dire que être un artiste c'est bien, mais être un homme c'est mieux.
2: Et pour qu'on comprenne bien à quel point votre engagement est sincère et cohérent, Charles-Élie Couture, il faut préciser que les bénéfices de cet album, Projet Bleu Vert, seront reversés à France Nature Environnement.
3: C'est la plus grande fédération en France qui regroupe plus de 6000 associations et qui fait un travail formidable sur le terrain.
2: Charles-Élie Couture, on va faire une petite pause trafic et musique avec évidemment un extrait de ce nouvel album, Chanson de la Petite Rivière, duo dans lequel vous êtes en bonne compagnie.
3: Ah oui, je sens ça avec ma fille Yamé.
2: À tout à l'heure. Une rivière.

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1: La route avec Matt Pokora et le retour au trafic arrive dans 30 secondes.
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1: 20h30 passé, l'heure de reparler de vos conditions de circulation. Pour l'instant, ça roule bien, quel que soit le secteur que vous traversez. Fin des ralentissements à Lyon. Par contre, toujours deux événements en cours au sud de Lyon, en remontant la 7 Nord vers Lyon Centre et vers Paris. Un poids lourd arrêté et juste après, un accident. Et sur la voie de droite à chaque fois, vous êtes concerné dans les secteurs de Vienne-Sud et de Chasse-sur-Rhône au kilomètre 22 et 21. Et à chaque fois, donc, vous ne circulez que sur les deux voies les plus à gauche. Je vous retrouve maintenant sur la Côte d'Azur à Nice avec un accident sur l'Abit en direction d'Aix-en-Provence, 3 km après Nice Nord, sortie 54. Voiture arrêtée dans un refuge, donc pas de gêne pour vous. Un patrouilleur intervient sur place. Observez tout de même le corridor de sécurité. Dans l'autre sens, au niveau de Nice-Ouest, échangeur 50 en direction de l'Italie. On nous signale un potentiel départ de feu de végétation, feu de broussailles près des voies. Et on termine en Provence sur l'autoroute A7 au niveau de l'embranchement avec l'Abit, direction Lyon. On nous signale une voiture arrêtée en panne sur la voie la plus à droite, mais sinon pour l'instant c'est tout. Et attention aussi à la pluie qui peut encore vous accompagner près de Lyon, Saint-Étienne ou encore Perpignan. Et tout de suite, comme prévu, comme promis, il est temps de reprendre le fil de notre voyage avec notre invité de la semaine.
4: Charlélie Couture, sur le 107.7, vous le savez, on s'adresse principalement à des voyageurs, à des conducteurs. Quel rapport vous avez avec la route?
5: Ah, j'ai écrit des chansons sur la route. Disons que moi-même, j'adore me faire conduire, en l'occurrence autant. Le reste de ma vie, je le passe en étant responsable et en ayant une emprise sur mon existence. Autant, quand je suis dans un véhicule, je conduis bien sûr, mais j'avoue que je panique beaucoup aujourd'hui, vu la puissance des véhicules, la taille de ce qu'ils sont et l'espèce de perte de qualité dans la conduite d'autrui. Je trouve que les gens conduisent moins bien qu'à une époque. Ils sont très assistés par l'intelligence artificielle ou celle qui est équipe leur véhicule, et ça j'avoue que ça m'angoisse. Donc ce qui fait que quand j'ai l'occasion, je mets plutôt passager que conducteur dans le cadre de la conduite. Mais écouter de la musique en bagnole ou des émissions qui vous parlent, je trouve ça le meilleur endroit pour écouter la radio, c'est vraiment la bagnole.
4: Charlélie Couture, en plus de cet album et des concerts que vous donnez, je sais que vous menez d'autres projets, ce n'est pas l'inspiration qui manque. Qu'est-ce qui vous titille le plus en ce moment? Projet de livre, exposition, les deux?
5: Alors, cette année, j'ai sorti, avant la sortie de l'album, j'avais sorti un livre qui s'appelait Manhattan Gallery, qui racontait une cinquantaine de personnages que j'avais croisés quand j'avais ma galerie à New York. Et aujourd'hui, je suis dans un autre domaine, puisque je viens de terminer l'écriture d'un conte pour enfants, qui est d'ailleurs un conte écologique, qui raconte l'histoire d'un grand arbre, etc., etc.
4: Pour vos petits-enfants, mais pas que.
5: Voilà, exactement, qui sont dédiés à mes quatre petits-enfants.
4: Et ça va s'appeler comment?
5: Ça s'appelle Mayoc, la légende.
4: Je rappelle que votre nouvel album de duo Projet Bleu-Vert est disponible.
5: Je veux juste préciser que la pochette est aussi un duo, puisque elle a été réalisée par mon ami Michel Granger, qui avait fait des pochettes pour Jean-Michel Jarre et qui a réalisé là une pochette absolument magnifique.
4: J'avoue.
5: Et le disque lui-même est fabriqué en bio-vinyle, qui est un vinyle à base d'algues et biodégradable, mais ça ne se dégrade pas sous votre sillon, rassurez-vous.
4: Un album bio de A à Z, hein, donc.
5: Voilà.
4: Un grand merci, Charlélie Couture, d'avoir voyagé avec nous.
5: Salut à vous.
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0: Belle soirée avec nous et avec les Tears for Fears. On continue la route en musique avec Sheryl Crow. Le prochain point trafic complet à 20h45 avec actuellement des travaux en train de se mettre en place entre Lyon et Clermont-Ferrand mais aussi au nord d'Aix-en-Provence. Toujours deux accidents en cours aussi près de Lyon et également près de Nice. Vous restez avec moi, on fait le point dans moins de 5 minutes.
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1: Et l'infotrafic à bientôt 20h45 nous emmène d'abord en Provence avec cette voiture en cours de dépannage sur l'A7 au niveau de l'embranchement avec la 8 en direction de Lyon, donc avant le péage de Lançon. Vous ne circulez que sur les deux voies les plus à gauche et vous observez le corridor de sécurité. On se retrouve aussi dans l'autre sens, A7 direction Marseille, avec des obstacles renversés, des cônes de chantier entre Salon Nord et la jonction avec l'autoroute A54. C'est au kilomètre 231, il y aurait de la gêne sur la voie du milieu. Je vous rappelle aussi que du côté de Lyon, il y a actuellement un accident toujours en cours sur l'A7 Nord en direction de Lyon-Centre. Ça se passe au niveau de Vienne-Sud et de Chasse-sur-Rhône. Il y a non seulement un accident, mais aussi un poids lourd qui est en difficulté. À chaque fois, c'est la voie de droite qui est impactée et vous ne circulez donc que sur les voies les plus à gauche avec encore beaucoup d'équipes qui interviennent, parfois sous la pluie, près de Saint-Étienne, Lyon ou encore Perpignan. Donc modifiez bien votre allure et votre comportement au volant. Puis sinon, sur la Côte d'Azur, près de Nice, près d'Antibes aussi, il y a des équipes qui interviennent loin des voies pour prendre en charge soit des motos, soit des voitures en panne. Et vous restez prudent à chaque fois à l'approche de ces secteurs.

belle soirée avec nous et avec Will Smith à 20h49. Sachez que l'autoroute A89 entre Lyon et Clermont-Ferrand est fermée en raison de travaux. C'est fermé en direction de Clermont-Ferrand avec une sortie obligatoire à Tarare Est, numéro 35. Vous ne reprendrez l'autoroute qu'au niveau de Balbigny en suivant les itinéraires fléchés S20 et S18. Au nord d'Aix-en-Provence, sur l'A51, la sortie Fort-Calquier, numéro 19, est fermée en direction de Marseille. Et encore quelques événements d'actualité dont on reparle après 21h. Et pendant votre émission, les routiers sont toujours aussi sympas qui va bientôt démarrer avec à la présentation ce soir Yoko Trigallo. D'ici là, on écoute Emma Louise, Carole Gianni et tout de suite un duo entre Icar et Pascal Obispo.

Belle soirée avec nous sur Radio Vinci Autoroute. Le trafic est parfaitement fluide, mais de plus en plus de travaux se mettent en place. On en reparle dans le prochain point trafic. Et ce soir, votre émission de la semaine, les routiers sont toujours aussi sympas. Émission santé avec notre partenaire Transportez-vous bien, spécial grosse chaleur et canicule avec Yoko Trigalo à la présentation. Et ça commence maintenant. Il est 21h.

0: bonsoir. Merci d'écouter le 107.7. C'est votre émission Les routiers sont toujours aussi sympas qui débute. Vous venez peut-être de vous brancher sur notre fréquence. Eh bien, vous êtes au bon endroit. Émission de contenu entre 21h et 23h du lundi au jeudi. Je remplace Sébastien Panchelet qui peut profiter de la chaleur en vacances. Et je ne suis pas seule puisque ce soir, il y a deux autres copilotes. Lisa Evrard dans le sud-est et Marielle Tillier dans le sud-ouest. Nous sommes entre filles. Bonsoir mesdames.
1: Et bonsoir.
0: Bonsoir également en effet à Lisa, je crois que c'est une deuxième Lisa que nous avons à l'antenne. Je n'ai pas entendu Marielle parler, mais je sais qu'elle est là. Alors avant d'entrer dans le vif du sujet, je vous propose d'abord de jeter un œil à la météo. Et ce soir, c'est un temps calme en Bretagne, Nouvelle-Aquitaine et en PACA, des averses dans le centre, l'Île-de-France et le Grand Est. Attention aux orages, les Pyrénées, dans les Pyrénées-Orientales notamment. Demain, on aura un temps variable entre nuages, éclaircies et quelques averses encore. Des températures d'ailleurs un petit peu plus fraîches dans le sud-est du pays. Dans le détail, demain matin, il fera 14 à Brest, 15 à Tarbes et à Bourges, 16 à Nantes, Paris et Tours, 17 à Toulouse, Bordeaux et Strasbourg, 18 à Biarritz, 22 à Perpignan et à Nice, 24 à Marseille et 25 au plus chaud à Montpellier. L'après-midi seront comprises entre 15 et 20 degrés sur la moitié nord, entre 19 et 27 sur la moitié sud.
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0: Et oui, parce que c'est quand même la raison d'être de cette radio avant tout. Comment ça se passe en ce moment côté trafic? Je vais commencer par la zone que je couvre en ce moment, c'est-à-dire le centre du pays et le nord-ouest. Et globalement, pas de difficultés particulières, si ce n'est sur l'autoroute A28, une zone de chantier. Quand vous êtes après le secteur du Mans en direction de Rouen, kilomètre 86, la voie de gauche est neutralisée. Et puis sinon, quelques chantiers qui se sont mis en place, notamment si vous circulez en ce moment en région Centre-Val de Loire. La sortie 24 Jouer-les-Tours de la 10 en direction de Paris est fermée jusqu'à demain matin 7h pour des travaux réalisés sur un pont. Et vous êtes prudent également si vous roulez en ce moment dans les Pays de la Loire, puisque jusqu'à 6h du matin, la bifurcation qui permet de passer de la 11 direction Paris à la 87 direction La Roche-sur-Yon est fermée pour effectuer des travaux d'entretien. Dans le même temps, la bifurcation qui permet de passer de la 87 à la 11 direction Paris est également fermée. J'en viens maintenant à vous, Lisa Evrard. Comment ça se passe dans le sud-est du pays?
1: Bah ça se passe bien Yoko, moi aussi j'ai pas mal de travaux en train de se mettre en place, mais pas de bouchons, pas d'événements majeurs non plus. Attention par contre à des obstacles repérés à Salon de Provence sur la 7 en direction de Marseille, 4 km après Salon Nord, la sortie 27. Au sud de Lyon, je rappelle également un accident toujours d'actualité en remontant la 7 Nord direction Paris et Lyon Centre, c'est juste après Chasse-sur-Rhône, la sortie 8, un dépanneur intervient, la voie de droite est donc neutralisée, mais à part ça, pas d'autres incidents. Et des travaux donc qui se sont mises en place entre Lyon et Clermont-Ferrand. La 89 est fermée en direction de Clermont entre Tarare-Est, sortie 35 obligatoire, et Balbigny, sortie 33. Il faut suivre les itinéraires fléchés S20 et S18. Dans le secteur de Salon de Provence, ceux qui arrivent de Marseille par l'autoroute A7 ne peuvent pas s'engager vers Nîmes et bifurquer sur la 54. Il faut sortir au niveau de Rognac. Notez aussi, toujours dans les Bouches-du-Rhône, la fermeture de la 50 entre Aubagne et Marseille, et donc il faut suivre les déviations mises en place par la 50 et la 52. Et au nord d'Aix-en-Provence, la sortie Fort-Calquier 19 de la 51 est fermée en direction de Marseille.
0: Merci beaucoup Lisa. J'en termine avec vous Marielle. Comment ça se passe dans le sud-ouest?
3: Bonsoir Yoko. Voilà. Avec un accident toujours en cours, mais qui va se terminer. C'est au sud de Toulouse, sur la 61, en direction de Narbonne. Et c'est une voiture qui était arrêtée tout à l'heure dans la bretelle de sortie Montgiscard et qui vient tout juste d'être, évacuée au kilomètre 252, donc, de cet axe. Un obstacle sur les voies de la 64. Nous sommes entre Toulouse et Bayonne. Un kilomètre après Pau, la sortie 10, un cône de chantier renversé, sur la voie de droite. Et c'est au kilomètre 103 de cet axe. Ne soyez pas surpris. La 64, je vous le rappelle, jusqu'à demain soir 23h, la sortie Montrégeau ou la sortie 17 est fermée vers Bayonne. Vous pouvez sortir avant à Saint-Gaudens, la sortie numéro 18. Et puis, un chantier qui s'active de même à l'est de Toulouse jusqu'à 7h demain matin. L'autoroute A69 est fermée en direction de Castres. Depuis la 68, vous pouvez sortir à Montastruc, la sortie 3, et suivre le réseau secondaire pour rejoindre Verfeil. Et puis, dernière fermeture pour l'instant, c'est au sud de Bordeaux, sur la 63, et en direction de Bordeaux, l'accès fermé entre Marcheprime, la sortie 23, et Sestas, la sortie numéro 25. Voilà Yoko.
0: Merci.
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0: Et oui, parce que Transportez-vous bien, c'est notre partenaire dans l'émission. Et ce soir, c'est une émission en partenariat avec vous, plus précisément. C'est un programme dont on va évidemment parler dans quelques instants. 2 heures d'émission pour parler, eh bien, notamment de la chaleur. Quel impact a la chaleur sur notre organisme? Et pour connaître un petit peu les bons conseils à retenir, eh bien, on a une experte avec nous, comme à chaque fois dans l'émission, vous vous en doutez. Et puis, je vais lui donner la parole dans un instant, mais avant cela, je vous donne le thème du sondage auquel vous pouvez répondre, hein, d'ailleurs, même si vous n'exercez pas les métiers de transporteur, de chauffeur routier, de conducteur de car et de bus, de commerciaux, puisque le programme Transportez-vous bien, il est avant tout dédié aux salariés du transport, mais vous qui nous écoutez, vous pouvez réagir. Redoutez-vous donc plus la chaleur que le froid? C'est ça qu'on vous pose comme question. Il vous suffit d'aller sur notre site internet radio177.fr si vous êtes à l'arrêt, évidemment, ou si vous êtes passager. Et on aura la réponse en fin d'émission. Alors donc, quels sont les bons réflexes à adopter? L'invité du soir s'appelle Lisa Lebert. Bonsoir Lisa.
5: Et bonsoir Yoko, bonsoir à toutes.
0: Merci beaucoup d'être avec nous. Vous êtes diététicienne à Montpellier, vous travaillez aussi pour donc Carcept Prévoyance et Smart Diet, et vous avez aussi, pour être parfaitement complète, un cabinet où vous faites de l'hypnose et de l'accompagnement comportemental et nutrition depuis 18 ans maintenant. Et vous êtes une habituée surtout de l'émission, ceux qui écoutent régulièrement reconnaîtront sûrement votre accent un petit peu chantant de Montpellier.
5: Alors j'essaie de le tempérer.
0: Oui, non mais ça va bien, ça ramène du soleil, parce que bon, on va parler de chaleur et de canicule, et là c'est vrai que c'est pas tout à fait la tonalité de ces derniers jours. On est plutôt sur des orages, des averses et des températures agréables mais pas chaudes, on va dire ça comme ça. Alors, Lisa, est-ce que vous pourriez déjà peut-être nous dire en quelques mots à quoi correspond ce programme santé et bien-être des conducteurs et conductrices routiers? Quelles sont les actions que vous réalisez et dans quel but surtout?
5: Bien sûr. Alors, le programme Transportez-vous bien, pardon, il est très complet. Moi, je suis en charge, bien entendu, de la partie nutrition. Donc, on a des accompagnements pour toutes les personnes du transport, hein, toute profession, routier, chauffeur de bus, chauffeur de tram, ambulancier, les personnes aussi au niveau logistique, dans les bureaux. Enfin, c'est très, très large comme accompagnement. Et toutes ces personnes donc dans le transport peuvent bénéficier de plusieurs accompagnements en nutrition, sommeil, gestion du stress, addiction, activité physique, soutien psychologique aussi aux besoins. Et ce qu'il faut savoir, c'est que tous ces accompagnements sont pris en charge par leur prévoyance, qui est la Carcept. Donc comme je dis souvent en plaisantant, notre plus grand défaut, c'est qu'on ne nous connaît pas suffisamment. Et finalement, il est tout à fait possible, voilà, de faire la demande, d'être accompagné. Les suivis sont toujours au téléphone.
0: D'accord.
5: Les gens, bien entendu, qui n'ont pas forcément le temps de venir en cabinet ou d'être en visio. Et ce qui est aussi intéressant à savoir, c'est que à chaque fois qu'il y a un accompagnement, un rendez-vous qui est pris pour leur santé, ces personnes-là gagnent des points, et suivant un certain nombre d'accompagnements, ça leur donne des droits, comme en cas, même si on ne souhaite pas, d'arrêt maladie, de soutien pour l'aide à domicile, le jardinage, la garde des enfants. Donc en fait, la prévoyance, c'est un accompagnement donnant-donnant.
0: C'est global.
5: Plus les personnes font de la prévention, voilà, plus elles sont récompensées ensuite dans la qualité des prises en charge, si besoin est avéré. Donc ça peut être tout à fait pertinent à tester, en une seule fois, un bilan, ou alors en accompagnement sur le long terme pour des objectifs plus longs. Vous êtes les bienvenus.
0: Le message est passé. Alors, il y a eu plusieurs périodes de fortes canicules en 25 ans en France, que sur l'ensemble du 20e siècle. Cependant, la plus meurtrière, ça reste quand même d'il y a vraiment de longues années. C'était en 1911 avec 40 000 morts aussi, parce que évidemment, c'était pas les mêmes processus, les mêmes méthodes d'alerte qu'aujourd'hui. Aujourd'hui, on est quand même très informés. Il y a beaucoup de messages de prévention à l'échelle nationale. Mais dans la période récente, la canicule de 2003, ça reste celle qui a été le plus meurtrière avec quand même 15 000 morts. Et encore à cette époque-là, eh bien, les canicules étaient moins fréquentes que 23 ans plus tard, c'est-à-dire maintenant, où on le voit par exemple au mois de mai, par exemple, on a eu des fortes chaleurs qui étaient totalement inattendues. Je vois qu'il y a une information en ce moment dans le sud-ouest du pays. Comment ça se passe?
3: Oui, en effet, du côté de la 61, il y a un chevreuil qui a été repéré au sud de Toulouse. C'est entre Montgiscard, la sortie 19.1 et la jonction avec la 66 à Villefranche-de-l'Oreiller. C'est aux alentours du kilomètre 259. Attention, dans les deux sens.
1: Merci Marielle. Je reviens donc au sujet de cette émission. Vous l'aurez compris, ce sont donc les fortes chaleurs et l'impact de ces fortes chaleurs sur notre organisme. Pardonnez-moi, j'ai pas fait mes exercices de diction. Comment est-ce que on s'adapte si on a un long trajet en tant que chauffeur routier, par exemple, mais vous aurez compris que tous ces bons réflexes et ces bons conseils qu'on va recevoir notamment de Lisa Lebert ce soir, ils sont pour toutes et tous. Avant de rentrer dans le vif du sujet, je vous propose de monter le son et surtout de monter en température avec celui qui se dit ambassadeur de l'Afrolove et même maintenant de la Joy Music, c'est Take avec Girlfriend.
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0: avait dit qu'on allait monter le volume, mais surtout monter la température pour vous réchauffer avec ce temps de pluie sur la plupart de nos régions en ce moment. Et c'est une émission dédiée à la chaleur et à son impact sur notre organisme. Comment est-ce qu'on fait pour prévenir tout cela? Mais avant de continuer dans le vif du sujet, on va parler de l'infotrafic.
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0: Avec cette fois-ci une information nouvelle dans le sud-est du pays. Lisa, comment ça se passe? Si je ne me trompe pas, Lisa. Non, je ne vous entends pas.
2: Alors moi, j'ai une nouvelle information dans le sud-ouest. Hein, voilà.
0: Pardon.
2: Donc, du côté de la 64 qui longe les Pyrénées, entre Toulouse et Bayonne, et inversement d'ailleurs, cet événement vous concerne dans les deux sens. C'est un piéton qui vient d'être aperçu entre Saint-Martory, la sortie 20, et l'Estelle, la sortie 19, au kilomètre 222. Ça vous intéresse donc encore une fois, en direction de Toulouse comme en direction de Bayonne. Sur la 64, il y avait aussi un cône de chantier sur les voies du côté de Pau. C'est terminé, plus rien à dire de ce côté-là, tant mieux. Il y a au sud de Toulouse toujours la présence de ce chevreuil qui pourrait traverser les voies de part en part. C'est sur la 61 entre Montgiscard, la sortie 19.1 et la jonction avec la 66 à Villefranche de Lauragais. Le point de repère, c'est le kilomètre 259. Voilà pour le trafic. À côté travaux, il y a du nouveau sur la rocade intérieure de Bordeaux. Elle est fermée jusqu'à 6h demain matin, partiellement, hein, entre Champs-Loiseau, la sortie 17 et la bifurcation avec la 63. Du côté de Gradignan, je vous rappelle que d'ailleurs la 63 est fermée aussi, en direction de Bordeaux, entre Marcheprime et Sestas.
0: Merci beaucoup Marielle. Dans le sud-ouest du pays, donc ça c'est fait. Je vais évoquer les conditions de circulation dans le nord-ouest et le centre du pays avec en ce moment très très peu de difficultés, un trafic très fluide, simplement une zone de chantier sur l'autoroute A28. Vous êtes dans la Sarthe en ce moment et vous roulez en direction de Rouen. Il y a la voie de gauche qui est neutralisée au kilomètre 86 et puis sinon, d'autres travaux qui ont lieu en ce moment si vous circulez dans les Pays de la Loire au niveau de la bifurcation qui permet de passer de la 11 direction Paris à la 87 direction La Roche-sur-Yon qui est fermée pour des travaux d'entretien jusqu'à 6h du matin. Notez que la bifurcation qui permet de passer de la 87 à la 11 dans le même temps en direction Paris est également fermée. Et puis en région Centre-Val de Loire, c'est une bretelle de sortie qui est fermée, la numéro 24 de la 10 en direction de Paris. C'est jouer les tours pour des travaux sur un pont. Enfin, Lisa, comment ça se passe dans le sud-est s'il vous plaît?
3: Ça se passe toujours bien, Yoko. Toujours un accident en cours au sud de Lyon, en remontant l'A7 Nord direction Lyon-Centre et Paris, après Chasse-sur-Rhône, la sortie 8, et sinon essentiellement des zones de travaux. Travaux par exemple, pour ceux qui nous écoutent à Lyon, fermeture de l'A46 en direction de Marseille et Saint-Etienne, c'est en train de se mettre en place, donc dès le secteur de Manicieux et jusqu'à Chasse-sur-Rhône. Notez aussi, entre Lyon et Clermont-Ferrand, la fermeture de l'A89 direction Clermont, entre Tarare-Est et Balbigny. Fermeture aussi plus près des Bouches-du-Rhône, à Salon de Provence ou encore près d'Aubagne. On y reviendra un petit peu plus tard. Et puis, des sorties fermées aussi au nord d'Aix-en-Provence sur l'A51. Sortie Fort-Calquier numéro 19 fermée en direction de Marseille. Et entre Aubagne et Toulon sur l'A52, c'est la sortie 33.1, la Bouilladis qui est fermée direction Toulon.
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0: Il est 21h17 maintenant déjà, et avant, malheureusement, j'ai une information de trafic qui vient de me parvenir. Vous êtes concerné sur l'autoroute A83, un chevreuil errant aperçu au bord des voies entre la sortie 3 Aigrefeuille et la sortie 4 Montaigu. On poursuit donc notre émission dédiée à la santé et en particulier aux fortes chaleurs. On est toujours avec Lisa Lebert en direct. Vous êtes diététicienne et intervenante de Transportez-vous bien, le programme santé et bien-être des salariés du transport. Lisa, conduire un poids lourd, ça nécessite une bonne condition physique. On est au début de l'été, là, déjà, avec une première alerte canicule qui s'est produite à la fin du mois de mai. C'était quand même rarement vu. Comment est-ce qu'on aborde la belle saison, justement ?

0: Alors, il y a plein de choses à mettre en place, et ce qui est intéressant, c'est que là, on peut agir pour le coup en prévention, puisque les températures sont redescendues, mais il faut anticiper au niveau de la ventilation, les temps de repos, les temps de sommeil, également au niveau des aires de repos, essayer de prévoir des aires de repos avec un petit peu d'ombre si c'est possible. Il y a plein de choses qu'on pourra anticiper pour les fortes chaleurs qui vont malheureusement sûrement arriver à nouveau.
1: Oui, parce que ces fortes chaleurs, elles sont aussi amenées à se multiplier, à être de plus en plus fréquentes aussi avec le dérèglement climatique. Ça devient récurrent, ça devient encore plus intense même. Et les conducteurs routiers, ils sont souvent seuls dans leur cabine pendant des heures, donc ils doivent affronter des températures extérieures qui peuvent dépasser les 40 degrés, qui sont encore plus élevées à l'intérieur de leur véhicule, qui sont parfois arrêtés sur une aire de repos. Vous l'avez conseillé là, de trouver de l'ombre. Malheureusement, ça peut pas toujours être le cas. C'est quoi les tips, peut-être les conseils qu'on peut donner justement pour agir en prévention? C'est quoi? C'est de bien s'hydrater en amont, c'est d'avoir un brumisateur avec soi, c'est...
0: Oui. Alors, c'est déjà des bons conseils. Alors, ça dépend des types de routiers. Pour ceux qui partent à la journée, ça va être, voilà, brumisateur, avoir suffisamment d'eau aussi dans le camion, peut-être une bonne climatisation. S'il y a des temps d'arrêt, les temps de charge, décharge, bah, voir comment on peut faire. Il existe maintenant des climatiseurs de toit qui sont pas branchés du coup sur le contact, mais plutôt sur un générateur électrique. Anticiper tout ce qu'il faut pour refroidir cette cabine si on n'a pas la possibilité d'être à l'ombre, comme c'est souvent le cas. Et puis ensuite, adapter bien entendu son alimentation, mais on va le détailler.
1: Oui.
0: Et également, attention au repos. Le sommeil, la chaleur, ça entraîne des baisses de vigilance importantes. Donc du coup, attention au repos, qui est en plus moins qualitatif parce qu'on a parfois chaud la nuit aussi. Donc c'est un petit peu une spirale infernale qu'il
1: Oui.
0: faut essayer de déprogrammer.
1: Et justement, les effets sur la vigilance d'une chaleur excessive, concrètement, vous avez parlé de la fatigue, mais il y a quoi d'autre comme effet?
0: Alors, il y a donc la fatigue, une forme aussi de, comment dire, d'épuisement qui peut être entraînée par la lassitude à la route qui arrive plus vite.
1: Oui.
0: C'est là où il y a souvent des biais de compensation, et moi j'ai tous les jours des routiers au téléphone qui du coup mangent du sucré pour essayer de se
1: Pour avoir des
0: maintenir
1: pics
0: éveillé.
1: d'insuline un petit peu.
0: Exactement, un petit pic de concentration, mais finalement ça marche, c'est pire que mieux parce que ça donne un shoot de concentration, mais ça retombe. Et puis la déshydratation, on pourra le détailler, je pense, au
1: Oui,
0: moment
1: dans la nutrition, on
0: du
1: va en parler,
0: chapitre
1: tout à
0: sur la
1: fait.
0: nutrition, mais c'est très très important. Notre corps est fait à 80% d'eau. Donc si on perd un tout petit volume, et plus on est important, plus on est costaud, plus il y a d'eau, mais si on perd 1% de ce volume et de ce poids en eau, ça va très vite, hein. Un coup de chaud, la transpiration, un petit peu de mal de ventre. On peut avoir des troubles cognitifs jusqu'à 20%. Donc c'est énorme en termes de faculté de concentration, de compréhension, d'anticipation s'il y a un freinage. Et ça vaut pour tout le monde, même hors
1: Oui,
0: routier.
1: bien sûr.
0: Le cognitif est directement impacté par la déshydratation et c'est invisible. C'est assez sournois, la déshydratation. On s'en rend compte trop tard.
1: Oui, parce que c'est vrai que ça provoquait notamment des maux de tête.
0: Oui.
1: Ça, ça fait partie des signes précurseurs, les maux de tête, les nausées aussi, ces sensations de vertige. Tout ça, c'est vrai que c'est à garder en mémoire pour se dire, ah, peut-être que là, je suis déshydratée.
0: Oui.
1: Dans les effets là sur la vigilance, je lisais qu'il y avait aussi, du coup, forcément, avec la fatigue, il y a la somnolence au volant. Vous parliez un peu de la lassitude quand on conduit. Moi, je dis régulièrement à l'antenne le fait que quand on roule, par exemple, sur l'autoroute, on dit qu'il faut toujours rouler à droite, évidemment, mais il y a beaucoup de gens encore, malheureusement, et c'est pas ni Marielle ni Lisa, je pense, qui me contrediront parce qu'on le dit souvent à l'antenne, mais il y a encore beaucoup de gens qui roulent sur la voie du milieu alors qu'ils pourraient se rabattre, j'entends. Et en fait, moi, ce que j'ai appris il y a pas très longtemps, c'est que le fait de changer de voie, ça permet de lutter contre la somnolence au volant, justement.
0: Ah, c'est intéressant. Bah, de ressolliciter justement le cognitif, l'attention,
1: Exactement.
0: changer un tout petit peu de mouvement, de
1: Tourner
0: bouger
1: la
0: un peu la
1: tête,
0: tête. Il y a
1: exactement.
0: des choses. Ouais. Et puis écouter la radio,
1: C'était le
0: mettre de la
1: 177,
0: musique.
1: évidemment.
0: Exactement.
1: Donc,
0: J'aurais pas dit le contraire.
1: tout à fait. Donc, vous avez parlé tout à l'heure du repos et qui est pas toujours
0: Oui.
1: facile, évidemment. On le sait, hein, quand il fait chaud et que on a besoin de se reposer, c'est jamais évident quand les chaleurs sont excessives et qu'on n'arrive pas à refroidir notre corps, tout simplement. On va parler justement de cet aspect du repos dans un instant, mais avant, je vais donner la parole à Marielle, qui a un nouvel événement trafic.
2: Oui, c'est entre Montauban et Brive, sur les voies de l'autoroute A20. C'est une pièce de véhicule, un obstacle donc, qui a été repéré sur les voies. Attention, 4 km après Cossa de la sortie 59, et c'est au kilomètre 393.
1: Et je vais en profiter parce que moi, du côté de Niort, j'ai un chevreuil qui a été aperçu au bord des voies de l'autoroute A10, entre la jonction avec la 83 et la sortie 31 Saint-Mexant, l'école Lusignan. Alors, justement, on disait conduire bien reposé, c'est essentiel pour la sécurité routière, pour sa propre sécurité, pour celle des autres automobilistes ou autres chauffeurs routiers, évidemment. Mais ça suppose de pouvoir s'adapter à ces fortes chaleurs. On a des gestes assez simples. Vous en avez parlé tout à l'heure, par exemple, de s'arrêter à l'ombre. Ça, ok. Oui. Mais concrètement, il y a aussi du matériel, peut-être, dont on peut se saisir. Des pare-soleil camion XXL, par exemple. Je savais pas que ça existait. Bon, ça semble logique, hein, mais j'avais jamais vraiment réfléchi. Est-ce que vous pouvez nous donner quelques idées de choses à avoir peut-être pour prendre soin de son sommeil malgré ces chaleurs?
0: Oui, alors il y a plusieurs cas de figure. Donc le pare-soleil, c'est important. Se garer à l'ombre, toujours c'est conditionnel. Hein,
1: oui, bien sûr.
0: On s'adapte toujours en tant que routier aux possibilités. Aérer, si à un moment il y a une zone de route qui est un petit peu plus fraîche, ou si on peut aérer, ou si on a une fenêtre qui est à l'ombre, en profiter. Se saisir la nuit, pour les routiers qui dorment dans les camions, de pouvoir aérer un petit peu. Mais attention, parce que souvent c'est très bruyant l'extérieur, puis au niveau de la sécurité, c'est discutable aussi. Donc on est amené à refermer les fenêtres rapidement. Et du coup, moi, ce que je connaissais pas, mais qui me semble pertinent, c'est ces systèmes d'aération de climatiseurs de nuit qui ne sont pas donc branchés sur le contact, qui ne consomment pas d'essence du coup, mais sur un petit générateur électrique qui permettent de remonter un petit peu l'air qui est trop chaud et qui renvoie de l'air plus frais, ou des petits ventilateurs, mais je trouve ça moins efficace finalement que les ventilateurs, les climatiseurs de toit qui font un petit peu plus leur preuve, et brumisateurs, et puis après tout ce qu'on va pouvoir faire, boire de l'eau, faire des siestes, anticiper tout ce qu'on peut au niveau de la vigilance, comme on disait tout à l'heure.
1: On conseille notamment à peu près 3 litres d'eau dans son véhicule quand on a des longs trajets. Alors on va continuer, mais avant cela, c'est Lisa cette fois-ci qui a un nouvel événement dans le Sud-Est.
3: Et oui, Yoko, un nouvel événement, des obstacles repérés près de Carcassonne sur l'A61 en partant vers Narbonne et Montpellier. C'est 6 km après Carcassonne-Est, la sortie 24.
1: Merci beaucoup. Alors, vous l'évoquiez tout à l'heure, Lisa Lebert, cette fois-ci, pas Lisa Evrard, vous évoquiez l'alimentation qui a un grand rôle dans le fait de prendre des forces et de pouvoir lutter contre ces chaleurs excessives, surtout que vous êtes experte dans ce domaine-là, puisque je rappelle que vous êtes diététicienne. Comment est-ce qu'on adapte son alimentation? Vous l'avez dit, l'hydratation, c'est indispensable, mais qu'est-ce qu'on privilégie? Parce que, évidemment, on a de l'alimentation, vous l'avez dit tout à l'heure, parfois des besoins de sucre, parfois pas forcément le temps d'emmener sa nourriture avec soi. C'est quoi, par exemple, les meilleurs aliments à consommer pendant ces périodes de forte chaleur?
0: Oui, alors il y a plusieurs types d'aliments. Je vais bien sûr privilégier l'équilibre alimentaire, mais on va pouvoir s'orienter déjà par tout ce qui est cru, les crudités, donc les légumes crus, les fruits crus aussi, puisque plus ils sont frais, plus ils sont gorgés d'eau. Donc ça nous permettra de récupérer déjà une partie. Pour ceux qui en ont la possibilité, également des produits laitiers, hein, qui vont rajouter des protéines et qui sont également gorgés en eau. Toujours dans le côté facile, des soupes, pourquoi pas
1: des soupes fraîches, même des gazpachos, ce genre de choses, oui.
0: Exactement, des gazpachos, des soupes de ce qu'on veut, hein, oui. De tomates, de concombres, de poivrons, il y a plein de choses qu'on peut faire, des jus de légumes aussi en froid, et peut-être de garder toujours une alimentation bien digeste, une source de protéines, mais pas de choses trop lourdes, même si je sais qu'on est tenté parfois au restaurant routier, mais attention au côté digestif, plus ça va être lourd à digérer, plus ça va être gras, plus ça va amplifier le problème de somnolence.
1: D'accord, mais alors simplement je repensais aux produits laitiers. Alors j'avoue que je ne sais pas, j'imagine sûrement que certains routiers ont des mini frigos peut-être ou des glacières dans leur véhicule, mais parce que sinon les produits laitiers je sais pas, par 40 degrés, c'est quand même un peu enfin, on joue à l'équilibriste quoi.
0: Exactement. C'est uniquement pour les personnes qui ont des petits frigos, et d'ailleurs dans l'équipement, on aurait pu le rajouter, ça me paraît complètement indispensable aujourd'hui. Alors je sais que c'est peu de gens, hein, c'est peu de routiers.
1: Ça a un coût quand même, non ?
0: Là, ça a un coût très important, mais c'est indispensable, ne serait-ce que pour avoir de l'eau fraîche. Bon, les produits laitiers, peu importe, là on n'est pas dans la priorité, mais ne serait-ce que de l'eau fraîche, c'est trop important. Et puis la nourriture et pour les fruits. Moi, je passe ma journée à conseiller des fruits et tous me répondent, mais Lisa, vous savez, dans le camion, ça surcuit.
1: C'est vrai.
0: Le premier jour, ça passe, mais la demi-journée qui suit, c'est fini. Donc, je l'entends. Et les bananes, tout ça, il n'y a pas grand-chose qui tient dans le camion. C'est très fort en termes de chaleur.
1: Alors, à défaut d'un frigo qui peut peut-être coûter un petit peu d'argent, déjà, ne serait-ce qu'une glacière électrique branchée au camion, ça peut peut-être déjà faire l'affaire pour préserver un minimum, notamment voilà, les fruits.
0: Exactement, les glacières électriques ou même des glacières si elles sont bien maintenues avec des bacs de froid. On a des choses qui marchent très bien voilà, avec l'allume-cigare pour les glacières, comme pour les chauffe-plats d'ailleurs. J'ai beaucoup de routiers qui ont des super chauffe-plats. Ça permet de manger chaud également quand c'est nécessaire. Et on a tout un tas de petits équipements à moindre coût, en tout cas à des coûts moins importants que d'acheter un frigo et il faut avoir la place également, qui permettent de pallier pour ces besoins-là.
1: Et j'avais une dernière question puisque ça m'a titillé quand vous avez dit voilà, c'est important d'avoir de l'eau fraîche. Moi, j'ai toujours eu je sais pas si c'est une légende urbaine, mais j'ai toujours entendu dire qu'il fallait pas forcément boire de l'eau trop froide quand il y avait des temps de canicule comme ça, parce que ça a une trop grande différence entre l'extérieur et notre corps. Est-ce que c'est une erreur de penser ça ? Est-ce que c'est mieux de boire de l'eau tempérée ? Alors évidemment, oui, par 40 degrés, l'eau tempérée, elle chauffe, donc c'est peut-être ça pour ça qu'on veut la rafraîchir. Mais je sais.
0: Tout à fait. Oui, non, c'est une très bonne question. Alors, je vais pour ce qui est de l'eau très froide, c'est très très vrai. C'est trop difficile pour le corps à l'assimiler et à refaire le différentiel parce que lui va chercher à la remettre à température. Donc, ça va nous reprendre de l'énergie et nous refaire chauffer. Donc, une eau plutôt fraîche, mais pas chaude, en tout cas pas en surchauffe dans le camion. Il faudrait une eau tempérée à fraîche. Ça serait très bien pour une meilleure hydratation. Tout à fait.
1: Je crois que Marielle, vous avez une question, chère amie.
2: Oui, bonsoir Lisa. Bonsoir, c'est une question assez proche de celle que vous venez de poser, Yoko, et vous venez en partie d'y répondre, Lisa. On entend souvent dire qu'il est très bon de boire chaud, voire très chaud, pour être plus désaltéré. Alors c'est faux finalement.
0: Alors écoutez, sur ça, j'appréhendais que vous me la posiez, parce que je ne saurais pas vous dire pour le chaud, pour le froid, j'en suis certaine. Pour le chaud, je suis un peu partagée, ça serait intéressant, j'essaierai de regarder là pendant l'émission, surtout au niveau scientifique. En nutrition, on a une grande qualité, c'est que du coup, ça concerne tout le monde, et tout le monde est passionné plus ou moins par la nutrition, ou du moins obligé de manger,
1: oui.
0: Et on a sans cesse des informations contradictoires. Donc celle-ci, principe de précaution, je vais vous dire que je me méfie. J'ai entendu les histoires que dans le désert...
1: Oui,
0: les
1: moi aussi, c'est ça que j'ai en tête.
0: Ah voilà.
2: Tout à fait.
0: Histoire vérifiée scientifiquement. Et par qui ? Ça va être ça où il va falloir que je regarde. Et également, est-ce que c'est vraiment pertinent ou est-ce qu'on est sur une légende urbaine ? Je vais pas savoir trancher, Marielle.
2: D'accord.
0: Je vous dis ça avant la fin de l'émission.
2: Pour la prochaine fois, sinon.
0: Pour une prochaine fois, avec plaisir.
1: J'avais dit qu'il n'y aurait pas de questions piège, mais de toute façon, vous allez avoir le temps, Lisa Lebert, de vous renseigner, puisque juste après l'infotrafic, on aura le témoignage d'un salarié du transport. Ça arrive dans un instant.
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1: À 21h31, je vais commencer par évoquer le centre et le nord-ouest du pays avec ce nouvel accident survenu dans une bretelle de sortie de l'autoroute A10. Vous roulez en direction de Paris, vous quittez l'A10 par la bretelle 13 Artenay et il y a donc une voiture qui est accidentée. C'est une voiture qui aurait terminé sa route dans le fossé. Donc prudence dans ce secteur s'il vous plaît, si vous cherchez à quitter cette autoroute. Il se peut qu'il y ait du monde dans les prochaines minutes en intervention, sachant que le dépanneur a été appelé tout à l'heure. 21h32, un chevreuil errant également au bord des voies de l'autoroute A10, mais cette fois-ci vous êtes beaucoup plus à l'ouest du côté de Niort, entre la bretelle de sortie 31 Saint-Mexant-l'École Lusignan et la jonction avec l'autoroute A83 qui roule par exemple en direction de Nantes. Eh bien, vous devez être vigilant au cas où cet animal tenterait de traverser les voies. Et puis je termine par cette information qui vous concerne. Si vous circulez en ce moment sur l'autoroute A28, il y a un obstacle sur la chaussée. C'est plutôt un chantier qui a été mis en place et donc vous ne passez que sur la voie de droite en direction de Rouen après la sortie 25 et qu'au moins kilomètre 86. Mesdames, je vais commencer cette fois-ci par le sud-est du pays. Comment ça se passe, Lisa ?
3: Ça se passe bien, Yoko, mais de plus en plus de travaux et pas mal d'événements aussi, dont un accident toujours d'actualité pour ceux qui nous écoutent au sud de Lyon. En remontant la 7 Nord direction Lyon-Centre et Paris, vous verrez toujours deux bus accidentés sur voie de droite juste après Chasse-sur-Rhône, la sortie numéro 8. Je profite aussi d'être à Lyon pour vous rappeler deux fermetures cette nuit, celle de la 7 en direction de Paris entre le nœud de Ternay et Saint-Fons et la fermeture aussi de la 46 en direction de Marseille-Saint-Etienne. C'est totalement fermé entre Manicieux et Chasse-sur-Rhône. Vous passez par la 43, le boulevard périphérique Laurent Bonnevé et vous récupérez l'autoroute en direction de Marseille et Saint-Etienne. Je rappelle aussi qu'entre Lyon et Clermont-Ferrand, la 89 est fermée en direction de Clermont entre Tarare-Est et Balbigny. Des obstacles repérés aussi en Occitanie près de Carcassonne sur la 61 direction Narbonne-Montpellier et c'est 6 km après Carcassonne-Est sortie 24. Et du côté de la Provence, fermeture de la 50 entre Aubagne et Marseille. Et quand vous êtes près de Salon de Provence et que vous arrivez de Marseille par la 7, vous ne pouvez pas vous engager sur la 54 direction Nîmes.
1: Merci Lisa. Et enfin Marielle dans le sud-ouest.
2: Avec plus de février redouté, c'est une bonne nouvelle hein, du côté de la 61, du côté de Montgiscard, c'est terminé. Il y a toujours un obstacle sur les voies de l'autoroute A20, c'est l'axe Montauban-Brive, c'est en direction du nord, en direction de Brive, 4 km après Caussade. La sortie numéro 59, une pièce de véhicule sur les voies, au kilomètre 393. Tout au sud, le long des Pyrénées, sur la 64, un piéton repéré toujours près des voies, il se met en danger, attention à lui, entre Saint-Martory, la sortie 20 et l'Estelle, la sortie 19, il a été repéré au kilomètre 222 de cet axe. Il y a aussi un nouveau chantier qui vient de se mettre en place au sud-ouest de Toulouse jusqu'à 6h demain matin. La bifurcation qui permet depuis la 64 de récupérer le périphérique extérieur vers Montpellier est fermée. Pour réaliser des travaux, il faut emprunter le périphérique intérieur. Et voilà donc pour aussi ce rappel à l'est de Toulouse jusqu'à 7h demain matin. La 69 est aussi fermé direction Castres. Depuis la 68, vous pouvez sortir à Montastruc, la sortie 3, et suivre le réseau secondaire pour rejoindre Verfeil.
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1: Merci de votre fidélité au 107Z. C'est une émission santé avec quatre femmes au micro ce soir. Deux dans le sud. Trois. Vous êtes trois dans le sud finalement puisque Lisa Lebert, vous êtes à Montpellier. Il y a du côté d'Avignon, enfin de Vedène et de Mandelieu. Mesdames, merci d'être là. On parle donc de la chaleur principalement, même si transportez-vous bien, le programme santé des salariés du transport a des actions plus larges évidemment. On parle d'hydratation, de sommeil, même de forme physique. Lisa Lebert, vous avez l'information vérifiée, je crois bien, concernant les boissons chaudes. Est-ce que c'est plus conseillé par temps chaud de boire chaud ou frais?
0: Oui, exactement. Donc, ce n'était pas une légende urbaine. Je retire mon a priori. Ah. C'est tout à fait vérifié. Ah. Donc, on le saura. Il faut que je m'en rappelle bien. Donc, ça a été publié en 2012, donc, par des chercheurs d'Ottawa. Et en fait, c'est intéressant, l'explication. C'est que la température des boissons chaudes nécessite au corps une forme de transpiration, de sudation pour revenir au frais. Et c'est cette transpiration excessive si, alors, il y a des conditions. Si les vêtements portés sont suffisamment amples, et ce qui dépend aussi du taux d'humidité, s'il y a trop d'humidité, ça ne marche pas dans l'air ambiant, mais ça permet du coup, avec cette petite transpiration, de réduire la température corporelle. Donc validé.
1: Oui, ça fait
0: du thé chaud ou des infusions.
1: Moi j'avais cette image là en effet dans le désert, et c'est pour ça qu'ils portent des choses amples, c'est parce que j'avais l'image d'un circuit de la pellicule de sueur autour de la peau, enfin sur la peau, qui permet de faire cette régulation. Donc Marielle, bien vu.
2: Bon, eh bien, écoutez, on en apprend des choses intéressantes dans cette émission. C'est très bien. Merci, Lisa.
0: Avec plaisir.
1: Redoutez-vous plus la chaleur que le froid? C'est le sondage, la question qu'on vous pose ce soir sur notre site internet radio177.fr. Vous n'hésitez pas à aller donner votre avis. On vous donnera, la tendance à la fin de cette émission. On va avoir dans quelques instants le témoignage d'un conducteur de car. Comment il adapte, lui, ses conditions de travail par temps de canicule ou de chaleur excessive. Mais avant cela, je vous propose un petit peu de musique avec Taylor Swift.

0: 100% féminine ce soir, même dans la musique avec Taylor Swift à l'instant, Up a Light. Mais je vous rassure, messieurs qui êtes en ce moment à l'écoute du 107.7, vous allez être rejoints dans quelques instants par Philippe, notamment Philippe qui est conducteur de car. Et puis il y a également Patrick, fidèle auditeur, qui m'a écrit pour me signaler, donc lui il travaille la nuit et donc il dort la journée et il me dit ça fait 28 ans que je roule la nuit et donc je dors la journée, il n'y a aucun respect pour les personnes qui sont dans mon cas. Dans les entreprises on nous empêche de nous mettre à l'ombre, l'ombre est réservée pour les salariés des bureaux et la plupart du temps les endroits ombragés sont dans des zones interdites aux camions. Voilà ce que je constate depuis longtemps. Alors j'espère que c'est pas le cas partout parce que c'est quand même compliqué sinon de pouvoir se reposer la journée quand il fait très chaud, mais on va en parler justement tout de suite. Alors, merci d'être à l'écoute du 107.7. Ce soir donc, la seule voix masculine de cette émission, c'est vous Philippe, bonsoir. Vous êtes chauffeur, conducteur de car scolaire dans l'Oise. Vous m'entendez? Moi je ne vous entends pas, mince. C'est dommage. Est-ce que là vous m'entendez? Allô, allô, est-ce qu'il y a du monde? Mesdames, venez à mon secours.
1: Bah écoutez, j'ai une nouvelle info, Yoko, ça tombe
0: bien.
1: Bah
0: ça tombe très bien. Allons-y.
1: La nouvelle info, c'est à Lyon. On nous signale, en raison des fortes pluies qu'il y a eu aujourd'hui, une inondation sur la 46, donc l'est de Lyon, direction Paris. C'est au niveau de l'entrée de Communet numéro 12. Et donc, les services d'intervention ont été prévenus.
0: Ok. Est-ce que Philippe, vous êtes là maintenant?
2: Je vous entends.
0: Ah, super. Merci beaucoup.
2: Ah, super. Ok.
0: Donc, dans cette émission, en partenariat avec Transportez-vous bien, le programme dédié aux salariés du transport, programme qui permet aux salariés justement de prendre soin de leur santé et des actions de prévention. On parle de la chaleur, vous l'aurez compris, avec le changement climatique. Voilà, les canicules, on l'a vu ces dernières semaines, se multiplient. Quand on est chauffeur poids lourd, on va en parler ce soir, bah, évidemment, les températures élevées à subir toute la journée, ça n'est pas évident. Mais qu'en est-il des chauffeurs de car scolaire? Vous le savez sûrement, ils sont indispensables en milieu rural, ils emmènent les enfants à l'école, à l'internat, et à la différence des conducteurs de bus qui sont en milieu urbain, il y a la soute à gérer avec le déchargement, le chargement des bagages des passagers. Ça sous-entend que vous devez sortir de votre car et donc eh bien être exposé aux températures. Philippe, vous êtes conducteur de car scolaire depuis 4 ans. Vous avez une autre vie professionnelle avant, et qu'est-ce que vous aimez aujourd'hui dans votre métier, ou pourquoi est-ce que vous faites ce métier-là?
2: J'ai choisi ce métier pour être utile déjà. C'était j'avais besoin de me retrouver en tant que personne humaine avec une utilité publique. Je faisais avant du métier dans la logistique, avec des marchandises, et ça me semblait trop loin du réel. Et donc voilà, j'ai décidé de changer de cap et de me rendre utile pour les autres. Et puis je voulais une vie plus régulière, avec des horaires plus réguliers. Et voilà, donc chauffeur de car, ça me convient tout à fait.
0: Là, vous avez des chauffeurs, des horaires, vous me disiez, en décalé, mais fixe, ah, oui. Au moins, ça permet d'avoir une routine, j'imagine, notamment pour le sommeil.
2: Bah, tout à fait, oui, bien sûr. Oui. Et puis, on a tous les week-ends pour se reposer, on a les vacances scolaires, donc, comme les enfants et les professeurs. Donc, voilà, ça nous permet d'avoir beaucoup de temps libre pour la famille, et puis, en même temps, d'avoir un métier tout à fait agréable. Sauf quand il fait très chaud, évidemment.
0: Évidemment, et on va en parler. Vous restez, s'il vous plaît, avec nous, Philippe, puisqu'on en parle juste après l'infotrafic.
2: Bien sûr.
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0: Et à 21h45, en ce moment dans le nord-ouest et le centre du pays, j'ai quand même quelques événements à vous communiquer, notamment cet accident qui s'est produit sur l'autoroute A10 dans une bretelle de sortie, la numéro 13, Artenay, lorsque vous roulez en direction de Paris après avoir passé le secteur d'Orléans. C'est une voiture qui a terminé sa route dans le fossé. Il va falloir évidemment donc l'en extraire avec le dépanneur qui doit arriver sur place. A priori, pas besoin des secours, donc ça c'est une bonne nouvelle, ça veut dire qu'il y aura moins de monde au bord des voies.
1: voit et surtout que ce conducteur est en pleine forme. Sur cette autoroute A10, on a également un chevreuil errant qui a été aperçu au bord des voies entre la jonction avec l'A83 pour vous qui arrivez ou qui roulez en direction de Nantes et la sortie 31 Saint-Mexant-l'École Lusignan. Vous avez également un autre chevreuil aperçu cette fois-ci sur l'A83 entre la sortie 3 Aigrefeuille et la sortie 4 Montaigu. Et puis enfin, je vous rappelle qu'il y a sur l'autoroute A28 dans le secteur du Mans un chantier qui vous empêche d'emprunter la voie la plus à gauche pour vous qui roulez au kilomètre 86 après la sortie 25. Et qu'au moins, donc, prudence, s'il vous plaît. Voilà, j'en ai terminé en ce qui concerne mon secteur. Mesdames, on va commencer dans le sud-est cette fois. Donc dans le sud-est, Yoko, toujours trois événements d'actualité, dont des obstacles repérés à Carcassonne sur l'A61, direction Narbonne et Montpellier. Des obstacles repérés 6 km après Carcassonne-Est, la sortie numéro 24. Autour du bassin lyonnais, attention aussi aux fortes pluies qui ont pu occasionner des inondations sur les voies, notamment pour rejoindre la 46 en direction de Paris. Au niveau de l'entrée Saint-Priest-Centre numéro 12, les chaussées sont inondées. Au sud de Lyon, quand vous remontez la 7 Nord direction Paris, Lyon-Centre, toujours un accident sur voie de droite. Un bus impliqué qui reste à évacuer et c'est juste après Chasse-sur-Rhône, la sortie numéro 8. Et si depuis Lyon, vous partez vers Clermont-Ferrand sur l'A89, une nouvelle info, on nous indique une voiture en cours de dépannage sur voie de droite entre Saint-Germain-Laval et Noirétable, sortie 32 et 31. Beaucoup de travaux d'actualité aussi, notamment à Lyon. On rappelle la fermeture de l'A46, totalement fermée direction Marseille-Saint-Etienne entre Manicieux et Chasse-sur-Rhône. On rappelle aussi la fermeture de l'A7 en direction de Paris entre les nœuds de Ternay et Saint-Fons. Fermeture aussi de l'A89 depuis Lyon vers Clermont-Ferrand entre Tarare-Est et Balbigny, sortie 35 et 33. Et puis des fermetures aussi plus près de la Provence dans les secteurs d'Aubagne, Salon, Toulon. On y revient un peu plus tard.
0: Merci Lisa, on termine avec vous. Marielle, dans le sud-ouest, est-ce que c'est tranquille ?
4: Oui, plutôt avec simplement deux incidents, un obstacle sur les voies de l'autoroute A20, l'axe Montauban-Brive, direction Brive-Paris. Il s'agit de pièces de véhicules sur la chaussée, peut-être sur une voie, hein, 4 km après Caussade, la sortie 59, levez le pied au kilomètre 393, le patrouilleur vient tout juste d'arriver sur place. On se dirige beaucoup plus au sud maintenant sur la 64 qui longe les Pyrénées, c'est l'axe Toulouse-Bayonne et vers Bayonne et vers Toulouse d'ailleurs dans les deux sens. Faites toujours attention à la présence éventuelle d'un piéton près des voies, c'est entre Saint-Martory, la sortie 20, et l'Estel, la sortie à numéro 19. On revient du côté de Toulouse, où je vous le disais tout à l'heure, l'autoroute, la bifurcation qui permet depuis la 64 de prendre le périphérique extérieur vers Montpellier est fermée. Et il faut emprunter le périphérique intérieur et sachez aussi qu'un peu plus en amont, il y a la sortie, le chapitre, la sortie numéro 38, la sortie Oncopole, autrement dite, qui est fermée à la circulation également. Et d'ailleurs, cette fermeture de la bifurcation un petit peu plus haut est en train de générer un petit bouchon actuellement. Prenez patience, hein, le temps de pouvoir vous diriger en effet vers ce périphérique intérieur puisque vous ne pourrez pas rouler en extérieur, vous l'avez bien compris. Fermeture aussi au sud de Bordeaux de l'autoroute A63, c'est jusqu'à demain matin 6h. Fermeture entre Marche Prime, la sortie 23 et Sestas, la sortie 25. C'est un chantier appelé à durer plusieurs semaines. Et puis à Bordeaux même, la rocade intérieure est fermée jusqu'à 6h du matin entre Chante-l'Oiseau, la sortie 17, et la jonction avec la 63 du côté de Gradignan.
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0: Et je vous rappelle évidemment que vous êtes invités à participer à cette émission via notre site internet. Vous pouvez nous envoyer un message si vous êtes à l'arrêt ou si vous êtes passager. Et puis vous pouvez répondre aussi au sondage du soir. Est-ce que vous craignez davantage la chaleur que le froid ? On aura la réponse à la fin de cette émission. Je vous la communiquerai. On est donc en compagnie de Lisa Lebert, de Transportez-vous Bien, experte notamment en nutrition puisqu'elle est diététicienne. Et puis là surtout, on a donné la parole au seul homme de l'émission ce soir. Et ça change. Et c'est Philippe Tricot. Bonsoir Philippe de nouveau. On parlait donc tout à l'heure de votre intérêt pour votre métier, vous sentir utile pour les personnes que vous transportez dans les milieux ruraux. On le disait, c'est indispensable. Et on sait que pour les chauffeurs poids lourds, les fortes chaleurs, ça peut être compliqué à gérer. Est-ce que c'est plus ou moins difficile en ce qui concerne votre métier à vous, chauffeur de car scolaire ?
2: Alors, c'est tout à fait différent parce que nous, on conduit beaucoup moins de kilomètres que les chauffeurs routiers, même si on conduit entre les villages. On environ 100 km le matin et 100 km le soir. Donc c'est assez peu. Et donc, la ventilation, elle n'a pas le temps en fait, de faire effet quand on met du frais. Et comme on ouvre les portes très régulièrement pour faire monter les enfants ou les faire descendre, bah, l'air chaud rentre en fait, dans le car. Et les vitres de chaque côté sont office de miroir. Et dans mon car, j'ai ni rideau, ni clim.
0: Comment ça se fait? C'est parce que c'est un vieux modèle?
2: Non, c'est tout récent, c'est un choix de la région.
0: De ne pas avoir de climatisation.
2: Voilà, il y a des cars qui ont la clim avec des rideaux, il y a des cars qui n'ont pas la clim avec sans rideaux, et le mien, c'est un car comme celui-là. Donc, pour les élèves comme pour moi, c'est, quand il fait très très chaud, c'est compliqué, on ouvre les fenêtres, mais c'est que l'air chaud qui peut rentrer ou sortir.
0: C'est assez questionnant, je trouve, ce choix. Lisa Lebert, est-ce que vous avez une réaction sur ça, sur le fait qu'il y ait des nouveaux modèles de cars scolaires comme ça? On le sait, avec ces canicules à répétition qui s'annoncent malheureusement à cause du réchauffement climatique, d'avoir un transport pour les enfants en plus, sans rideau et sans climatisation.
5: Ça me paraît étrange. Alors, ce qu'il faudrait questionner, c'est vrai qu'il y a beaucoup de, même au niveau des constructions aujourd'hui, des immeubles qui sont très vitrés, et moi aussi ça me surprend. Alors je suis pas une experte de la construction ni du bus, mais j'ai cru comprendre qu'il y avait quelque chose au niveau des matériaux et notamment des vitres qui laissaient pas filtrer pareil normalement la chaleur, mais bon, quand il fait 40 degrés, oui, il y a pas de possibilité. Et ce qui peut questionner aussi, c'est la brumisation. Nous à Montpellier, on a beaucoup, notamment de, comme la gare, ou beaucoup d'espaces même publics qui sont très vitrés, mais il y a une forme de brumisation perpétuelle qui permet de rafraîchir et d'humidifier, mais dans le car, j'imagine que c'est pas possible.
2: Dans le car, c'est pas possible, non. Les élèves, souvent, eux-mêmes, ont un petit ventilateur pour se rafraîchir. Mon employeur nous fournit de l'eau à volonté et un petit brumisateur pour nous quand on est en pause. Mais en conduisant, on ne peut pas s'en servir, quoi. Les mains sont sur le volant.
0: Ah oui.
2: Voilà. Donc il y a certains cars qui font du tourisme et qui ont la clim et les rideaux. Mais nous, dans notre région, on n'a pas tous les rideaux et la clim. Mais bon, le mien, il n'y en a pas.
0: Mais donc concrètement, c'est-à-dire que vous souffrez quand même de ces fortes chaleurs.
2: Dès qu'il fait chaud à l'extérieur, dans le car, c'est une fournaise, quoi. J'ai des petits carreaux, donc c'est les grandes vitres, et j'ai des petits carreaux en haut, donc j'ai 7 petits carreaux, plus 2 bassistas au plafond, mais c'est pas suffisant pour avoir de l'air, hein. Ça c'est sûr que quand il fait chaud, on sait que ça va être très compliqué.
0: Et ça veut dire, est-ce que vous vous adaptez, du coup, vous savez, vous regardez la météo la veille, vous savez qu'il va faire 35 degrés, est-ce que, par exemple, vous mettez, je sais pas moi... une chemisette et un short, ou est-ce que c'est interdit?
2: On est autorisé en cas de forte chaleur de le t-shirt léger et le bermuda. On fait en sorte de pas avoir trop chaud. On s'habille très léger, on boit beaucoup, donc ça c'est sûr, mais ça reste très compliqué en cas de forte chaleur de conduire, parce qu'en plus on a un grand beaucoup de vitres dans le car, et donc en fait ça fait vraiment office de miroir, hein. Que ce soit même pour nous et même pour les élèves, à chaque fois quand on sait qu'il y a canicule, on sait que ça va être compliqué.
0: D'accord. Voilà. Et donc on fait avec,
2: on met de la ventilation à fond, et puis c'est que l'air qui est de l'extérieur qui arrive. Voilà, on sait que ça va être très chaud, donc on boit beaucoup. Il y a que ça à faire, on boit beaucoup. Dès qu'on peut aérer, ouvrir le car, on ouvre, mais même si l'air chaud qui rentre, ça reste comme de l'air.
0: Et la chaleur, pardon, allez-y.
2: Oui, allez-y, hein. Il n'y a pas d'autre solution que, que ça.
0: Et la chaleur.
2: Dans mon cas, j'ai des collègues qui ont des cars avec la clim. Ça se voit, c'est les cars où les carreaux sont fermés, ils ont la clim. On les voit sur la route. Dès que les cars, les petits carreaux sont ouverts, on sait que ces chauffeurs-là, ils n'ont pas la clim.
0: Et alors justement, avec ces fortes chaleurs, vous le disiez, vous vous hydratez en amont, pas forcément pendant, parce que bah, vous l'avez dit, les mains c'est sur le volant. Mais la chaleur, on l'a évoqué tout à l'heure, ça entraîne une somnolence, en tout cas un peu plus accrue. Enfin, ça endort un petit peu. Qu'est-ce que vous faites pour lutter contre cette somnolence quand vous êtes au volant justement?
2: Moi, j'ai trouvé des petites solutions, c'est-à-dire il faut toujours rester éveillé, en fait, il faut toujours rester actif. Je reste jamais le regard fixe sur la route, par exemple. Je regarde les paysages sur les côtés, je regarde beaucoup les élèves dans le car, dans les rétroviseurs. J'ai toujours l'œil actif, que ce soit à gauche, à droite, de façon à ce que je suis toujours en activité tout le temps. C'est pareil, les mains, je ne les laisse pas toujours au même endroit sur le volant, j'essaie de les bouger pour rester toujours actif, pour éviter la somnolence. Effectivement, quand il fait très chaud, on peut très vite tomber dans une petite somnolence agréable, en fait. Parce que on roule souvent sur des routes où il ne passe pas grand-chose, quoi. Donc, on peut très vite tomber en somnolence. Donc, il faut vraiment faire attention. Je regarde toujours à gauche, à droite, les paysages. S'il y a une voiture qui passe, je la regarde rouler. Je regarde les enfants quand ils sont dans le car, qui parlent, j'essaie de les écouter. Ça m'occupe. Voilà. Il faut trouver une solution parce que c'est vrai que.
0: Oui, parce que, en plus, c'est des trajets assez automatiques parce que c'est des trajets que vous faites tous les jours, que vous connaissez par cœur. Donc, il y a encore plus. Ce risque-là,
2: oui. Même trajet, c'est les mêmes routes, les mêmes trajets. Au même endroit, on sait qu'il y a tel arbre, tel feu, tel virage. Voilà. Alors, c'est agréable. Moi, c'est ça que je cherchais, donc c'est assez agréable. Mais effectivement, quand il est très chaud, il faut faire attention. Voilà.
0: À redoubler de vigilance.
2: Tout à fait, toujours.
0: Je suis assez estomaquée quand même de ce que vous me dites en 2026, pardon, hein, peut-être que c'est pas la bonne attitude à avoir, je suis pas en train de promouvoir ça, mais je suis assez étonnée quand même qu'en 2026, avec des nouveaux cars, on fasse subir encore ce genre de conditions de travail à des gens, quoi.
2: Après, il y a peut-être aussi une question de coût, hein, parce que des cars avec clim, ça coûte tout en plus cher que des cars sans clim.
0: Je m'en doute.
2: Moi, mon car, il date de 2023. Pas vieux, hein?
0: Non.
2: Et il y a 3 ans. Donc, on aurait pu tous avoir des
0: au moins des rideaux. Au moins des rideaux.
2: Et moi, j'ai ni l'un ni l'autre.
0: Ouais.
2: Et on est plusieurs comme ça. Tous les cars qu'ils ont achetés de cette marque-là, que je ne citerai pas, tous les cars de cette année, les 2023, ils ont tous sans clim, sans rideaux. Donc, ça fait. Par contre, c'est très agréable le reste du temps, de l'année.
0: Oui, bien sûr, quand c'est des températures normales.
2: Voilà, mais en cas de canicule, on sait que ça va être très compliqué. Alors, nous, comme on travaille en période scolaire, on a aussi la chance de ne pas travailler en juillet-août.
0: Tout à fait.
2: Donc, voilà, l'un dans l'autre, on va dire que, par contre, quand il y a une canicule au mois de mai ou au mois de juin, là, on est en plein dedans. Ça nous arrive il n'y a pas si longtemps, c'était 3 litres d'eau par jour. Dès qu'il y a un arrêt et qu'on rentre entre deux courses, on a un peu le temps, on sort du car, on marche autour du car, histoire de s'aérer, et on trouve une solution. On est inventif.
0: Oui, je vois ça, vous faites preuve d'originalité et de réflexion. Philippe, est-ce que vous acceptez de rester un petit peu avec nous pour continuer à parler, notamment parce que je sais que vous avez réussi un petit exploit personnel grâce au suivi module de la diététique dans le cadre justement du programme Transportez-vous bien qui concerne l'alimentation. Et on va en parler dans quelques instants, parce que pour l'instant, il est 22h. Merci beaucoup d'écouter le 177. Donc, et on va parler météo avant de revenir sur vos conditions de circulation. Une météo assez fraîche, en tout cas un petit peu plus fraîche et certainement pas caniculaire. Un temps calme ce soir en Bretagne, en Nouvelle-Aquitaine et en PACA. Des averses en revanche dans le centre, l'Île-de-France et le Grand Est. Et attention aux orages également dans les Pyrénées-Orientales. Demain, ce sera un temps variable entre nuages, éclaircies et averses avec des températures un petit peu plus fraîches du côté du sud-est du pays. Dans le détail, demain matin, il fera 15 à Rodez, 16 16 à Angers, Poitiers, Vannes et Paris, 17 à Périgueux, comptez 18 degrés à Bayonne et à Cahors, 22 à Mandelieu, 23 à Béziers, 24 à Avignon, 25 à Istres, et l'après-midi il fera entre 15 et 27 degrés. Il est 22h, donc je le disais, maintenant c'est l'infotrafic.
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0: Et je ne vais pas être très polie, mais je vais commencer une nouvelle fois en ce qui concerne le centre et l'ouest de la France, puisque j'ai de nouvelles informations à vous donner, et notamment des animaux qui sont sortis, chevreuils aperçus sur trois axes différents. L'A83, entre la sortie 3 Aigrefeuille et la sortie 4 Montaigu. L'A81, ça c'est une nouveauté, c'est l'autoroute qui relie Rennes au Mans, et à la, donc entre la Bretagne et la Sarthe. Vigilance, vous êtes aux alentours du kilomètre 260. Et puis sur l'autoroute A11, entre la sortie 4 Brou et la sortie 5 La Ferté-Bernard, donc Bernard, attention que vous rouliez en direction de Paris comme en direction de Nantes. Sur l'autoroute A28, je vous rappelle que c'est toujours un petit peu compliqué de rouler en direction de Rouen une fois passé le secteur du Mans, parce qu'il y a la voie de gauche qui est totalement neutralisée pour un chantier, donc attention après la sortie 25 et qu'au moins kilomètre 86, vous serrez bien à droite et vous ralentissez également s'il vous plaît. Et puis enfin, sur l'autoroute A10, ça y est, il y a du monde au bord des voies de circulation, parce qu'on avait un véhicule qui a été accidenté dans une bretelle de sortie. Vous roulez en direction de Paris, c'est la sortie 13 Artenay. Ce véhicule avait terminé sa route dans le fossé. La bonne nouvelle, c'est que ça y est, il a été remis sur ses roues par le dépanneur qui est arrivé assez rapidement, et il a pu donc enlever, remorquer ce véhicule et l'évacuer. Donc normalement, les choses devraient se terminer très prochainement. J'en ai terminé de l'infotrafic dans le quart nord-ouest et le centre du pays. Lisa, comment ça se passe dans le sud-est?
6: Toujours très bien, pas de bouchon Yoko, mais un obstacle repéré en vallée du Rhône entre Valence et Lyon, direction Lyon, sur l'A7. C'est entre Tain-l'Hermitage, sortie 13, et Chanas, sortie 12. On rappelle qu'autour de Lyon, il a beaucoup plu cet après-midi. Il peut encore pleuvoir par moments, par endroits, et les chaussées sont inondées dans le secteur de Saint-Priest, à l'est de Lyon, sur l'A46, principalement au niveau des entrées numéro 12 pour Saint-Priest Centre. À part ça, pas d'autres incidents pour l'instant. Pas mal de travaux en train de se mettre en place autour de Toulon, Aix-en-Provence, Valence ou encore Avignon, et des travaux en cours aussi pour ceux qui nous écoutent en Provence. Notez qu'à Salon de Provence, les bretelles qui permettent de passer de l'A7, quelle que soit la direction, à l'A54 direction Nîmes, sont fermées. Si vous êtes en direction de Marseille, il faut quitter l'A7 à Salon Nord. En direction de Lyon, quittez l'A7 à Rognac, et si vous arrivez de la 8, il faut sortir à la Phare-les-Oliviers. Je vous rappelle également la fermeture de l'A50 entre Aubagne et Marseille. Vous devez donc suivre les déviations mises en place depuis l'A50 et l'A52. On reviendra aussi un peu plus tard dans le prochain point sur les fermetures autour de Lyon, et puis quelques sorties fermées aussi en ce moment sur la Côte d'Azur et sur l'A8. La sortie 49 Saint-Laurent-du-Var est fermée en direction d'Aix-en-Provence. Dans le Gard, sur l'A54, la sortie Garon numéro 2 est fermée en direction de Salon de Provence. Et sur l'A52, entre Aubagne et Toulon, sortie 33.1, la Destrousse fermée sur l'A52 dans les deux sens.
0: Merci Lisa, on termine avec vous Marielle dans le Sud-Ouest. J'espère que c'est toujours aussi calme que tout à l'heure.
4: Oui, même s'il y a un nouvel incident qui nous emmène sur l'autoroute A20 en direction de Brive en venant de Montauban. C'est un convoi exceptionnel qui circule actuellement au kilomètre 425. C'est entre Moulis, la sortie 67, et Parage, la sortie numéro 66. Donc ne soyez pas surpris, n'arrivez pas trop vite à l'arrière, bien sûr. Je vous parlais tout à l'heure d'un piéton sur les voies de la 64. C'est terminé, incident clôturé maintenant. Je ne vous en reparlerai plus. C'est très bien comme ça. Je vous rappelle aussi qu'il y a cette zone de travaux qui est toujours en train de se mettre en place à Toulouse et qui conduit à la fermeture de la bifurcation entre l'autoroute A64 et le périphérique de Toulouse. Vous restez vigilants puisqu'on ne peut plus donc prendre directement le périphérique extérieur direction Montpellier. Vous prendrez le périphérique intérieur. Alors ça occasionne un petit peu de monde au niveau de la bifurcation justement, et donc un ralentissement qui est toujours en cours dans ce secteur sur quelques centaines de mètres. Il y a une autre conséquence à ce chantier, c'est que vous ne pouvez pas quitter l'autoroute au niveau de la sortie 38, elle est fermée en direction de Toulouse. La sortie Oncopole, vous pouvez sortir avant au niveau de la sortie 37, portée sur Garonne. Et puis fermeture aussi à l'est de Toulouse de l'autoroute A69 jusqu'à demain matin 7h. Elle est fermée direction Castres depuis la 68, vous pouvez sortir à Montastruc, la sortie 3, suivre le réseau secondaire pour rejoindre Verfeil.
0: Merci Marielle.
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0: Et je suis Yoko, en votre compagnie jusqu'à 23h pour cette émission santé en partenariat avec Transportez-vous bien, le programme de santé dédié aux salariés du transport. J'ai en ma compagnie évidemment deux copilotes que vous connaissez bien, Lisa Evrard dans le sud-est, Marielle Tillier dans le sud-ouest que vous venez d'entendre, et puis également Lisa Lebert, experte qui travaille avec Transportez-vous bien justement et Carcept Prévoyance qui est nutritionniste. Et puis on a ce soir également un homme, et ça, ça fait plaisir, c'est Philippe Tricot, qui est conducteur de car scolaire. On a évoqué tout à l'heure ces conditions parfois difficiles avec les fortes chaleurs dans un habitat où il n'y a pas de climatisation. Je voudrais qu'on évoque un autre aspect de l'accompagnement que vous pouvez avoir grâce à Transportez-vous bien. Si je ne me trompe pas, Philippe, vous avez un très beau résultat. Est-ce que vous voulez nous en parler de ce programme autour de la diététique? Pardon, je vous avais pas donné la parole. Allez-y.
2: Donc, moi, je suis très très content du programme. D'ailleurs, je continue encore un petit peu. Et j'ai eu tellement de très bons rapports avec ma diététicienne. Au départ, c'était tous les 15 jours. Après, c'était tous les mois. Donc, on s'est comme beaucoup parlé. On s'est parlé pendant presque 14 mois. Donc, quand même, ça fait comme beaucoup de rendez-vous. Et donc, de très très bons conseils. Et moi, j'ai réussi en 14 mois à perdre 10 kilos. Donc, c'était quand même un
0: début. Félicite.
2: Donc, merci beaucoup. Et donc, voilà, des conseils en diététique, en choix des légumes, en choix des viandes, en façon de les préparer, en quantité aussi. On a beaucoup parlé de ça. Et sur le site internet sur lequel on était inscrit, il y avait beaucoup d'articles justement qui nous aidaient au quotidien sur pour comment manger quand on est diabétique, comment manger quand on est chauffeur, etc. Et
0: d'accord.
2: Vraiment, je suis très très très très content, très très fier d'avoir participé à ce programme là.
0: Est-ce que vous avez une différence de d'alimentation entre les périodes hivernales et les saisons estivales d'été, de printemps et d'été? Est-ce que vous avez adapté par rapport au temps ce qu'il y a dans votre assiette?
2: Ah, bien sûr, ça faisait partie du programme, bien sûr. Hein, tous les conseils étaient par rapport, vous dites, ça a duré 14 mois, donc on a fait toutes les saisons.
0: Oui.
2: Et à chaque saison, elle me donnait des conseils par rapport au choix des légumes de saison, comment les cuisiner, donc manger plus de légumes frais l'été, beaucoup de fruits, plein de légumes qui apportent des vitamines et puis de l'eau.
0: Oui.
2: Et puis l'hiver, plus des légumes de saison pour faire des soupes, etc. Voilà, on a beaucoup beaucoup partagé avec Madame Bonneau. Et franchement, je la remercie encore. Et si on peut encore continuer avec elle, moi je serais toujours partant pour avoir des conseils, parce que en fait, il y a toujours des bonnes idées à prendre.
0: Bah bravo déjà pour votre perte de 10 kilos, parce que c'est quand même conséquent.
2: Ah ouais, c'était partie du planning qu'on s'était fixé. Elle m'a dit, qu'est-ce qu'on voulait qu'on fasse? Ben, on va parler de ça et ça. J'ai dit, moi, je voudrais bien perdre 10 kilos à peu près sur 2 ans. Et en fait, on a réussi à le faire sur 14 mois, quoi. Donc, c'était, voilà.
0: Parce que j'imagine que vous avez un métier maintenant qui est beaucoup plus sédentaire qu'avant. Avant, vous étiez responsable de logistique d'un entrepôt, enfin d'un dépôt.
2: Oui.
0: Donc forcément, vous aviez un petit peu plus.
2: Chauffeur de car, on est toujours assis toute la journée. Alors, même si voilà, on essaie de sortir entre chaque course, bon, on n'a pas beaucoup de temps. On peut pas faire une balade de plusieurs heures. Donc c'est vrai que ça fait partie des métiers sédentaires, des métiers où on peut prendre un peu de poids. Donc c'est pour ça. Bon, après, en dehors du métier, il faut. Ça fait aussi partie des conseils qu'on me prodiguait. J'ai fait beaucoup de sport aussi. Enfin, je veux dire, il faut aussi faire en sorte qu'il n'y ait pas que l'alimentaire. Enfin, c'est un ensemble de choses.
0: Bien sûr.
2: Voilà. Mais c'est vrai que c'est un métier où on risque de prendre du poids, on est toujours assis, et sur un siège qui n'arrive pas monter et descendre. Donc ben voilà, le ventre, il prend, mais que ce soit homme et femme. Hein. Enfin, je veux dire, tous mes collègues, quel que soit leur âge, on a tous un peu de ventre, parce que voilà, c'est un métier qui joue là-dessus, quoi.
1: Et alors ?
2: Mais voilà.
1: Je sais qu'il y a un dernier inconvénient de la belle saison, et on va en parler un peu plus longuement, mais je vais vous garder simplement pour quelques questions, parce qu'après je sais que vous allez devoir aller dormir, puisque vous vous levez tôt demain matin. Les allergies, est-ce que vous souffrez d'allergies, Philippe ?
2: Oui, alors moi je suis allergique aux graminées et aux poussières.
1: Pas pratique ça. Donc, à la campagne.
2: Alors à la campagne, il y a les graminées dans l'air et dans le car, il y a toutes les poussières comme c'est un peu fermé. Donc c'est pareil, il faut trouver des astuces. Hein. C'est comme avec la
1: clim qui n'existe pas.
2: La clim, là, voilà. Et donc moi je sais, les astuces, c'est que quand je peux, j'ouvre toujours mon carreau pour aérer le car. Et le car est toujours en aération perpétuelle. Et dès que les élèves sont plus dans le car, entre deux courses, je balaye le sol de façon à ce que les poussières s'évacuent. Pour pas justement avoir une crise d'allergie, parce qu'une crise d'allergie en conduisant, c'est pas du tout agréable. On peut faire attention à
1: et surtout,
2: si on a les yeux rouges, tout ça, c'est compliqué.
1: Au-delà de ne pas être agréable, lorsqu'on éternue, en fait, et qu'on est à 50 km/h, ce clignement qui peut paraître très rapide, en fait, il va générer quand même en une petite seconde un angle mort d'au moins 14 mètres. Donc c'est vrai que c'est très important, finalement, de ne pas être en crise lorsque vous êtes en train de conduire.
2: Ah oui, bien sûr, faut toujours faire attention. Quoi qu'il arrive, de toute façon, dès que je sens qu'il y a une crise, moi, la première chose, déjà, je réduis ma vitesse. Quoi
1: d'accord.
2: Qu'il arrive, où que je sois, déjà, ça réduit les risques. Et quoi qu'il arrive, toujours garder une main sur le volant. Une main avec un mouchoir, s'il y a besoin, mais de l'autre, quoi qu'il arrive, elle est toujours sur le volant. Je ne peux jamais laisser le volant sans une main dessus. Et voilà, après on s'habitue, hein. On sait qu'il faut faire attention. Et puis, comme on est chauffeur de car scolaire avec beaucoup d'arrêts, il y a comme souvent les arrêts. À chaque arrêt, hop, on peut souffler un peu, se moucher si besoin, le temps que les élèves montent et descendent. Ça fait aussi partie du métier. Je sais que les chauffeurs poids lourds, par exemple, qui ne s'arrêtent pas pendant 4 heures de conduire, c'est plus compliqué, j'imagine. C'est pour eux.
1: Merci beaucoup, Philippe. On va continuer à parler. Des allergies juste après, mais en tout cas, je vous souhaite une très bonne soirée. Bon courage pour demain. Fort heureusement, il n'y a pas de forte chaleur dans l'Oise prévue demain.
2: Ouais.
1: Plutôt de la pluie, mais soyez donc bien prudents.
2: Merci Yoko, bonne soirée à vous et encore merci pour votre émission.
1: Merci beaucoup. Je vous propose un petit peu de musique, soyez donc bien prudents.
2: Merci Yoko, bonne soirée à vous et encore merci pour votre émission.
1: Merci beaucoup. Je vous propose un petit peu de musique maintenant.

0: Louisa, à l'instant, 22h16 sur le 107.7. Vous êtes en plein cœur de votre émission. Les routiers sont toujours aussi sympas. Émission qui ce soir parle de la santé et plus particulièrement de comment on s'adapte à la canicule quand on est évidemment salarié du transport, mais pas que. Ce sont de bons conseils à prendre pour toutes et tous. Évidemment, je vous propose de continuer dans la veine de cette émission avec notamment le sondage. Je vous pose cette question. Est-ce que vous redoutez plus la chaleur que le froid? Mais avant cela, eh bien, on va passer à l'infotrafic.
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0: 22h16, comment ça se passe dans le sud-ouest, Marielle? J'espère que vous avez de bonnes nouvelles.
2: Oui, ça va globalement bien, hein, mis à part juste ce petit incident dont je vous parlais déjà tout à l'heure, un convoi exceptionnel qui circule actuellement sur le contournement de Montauban, donc forcément il roule à faible allure, n'arrivait pas trop vite à l'arrière, 3 km après Moulis, c'est la sortie 67 aux alentours du kilomètre 425 de cet axe. Des bouchons à Toulouse dans les deux sens de circulation pour rejoindre le périphérique en venant de Bayonne ou bien pour le quitter. Il y a en effet des travaux en cours avec la fermeture, je vous le disais tout à l'heure, du périphérique extérieur direction Montpellier. Vous choisissez de rouler en intérieur, bien évidemment. Fermeture aussi de la sortie Oncopole, la sortie numéro 38. Autre fermeture impactante, hein, c'est pour vous qui souhaitez rejoindre Bordeaux par le sud et par la 63 en venant d'Arcachon ou en venant d'Espagne. C'est fermé ce soir encore sur une quinzaine de kilomètres entre Marche-Prime, la sortie 23, et Sestache, la sortie numéro 25. Fermeture aussi d'une petite partie de la rocade intérieure de Bordeaux jusqu'à 6h demain matin. On ne roule pas entre Chante-l'Oiseau, la sortie 17, et la bifurcation avec la 63 du côté de Gradignan. Et voilà tout, Yoko.
0: Merci Maria. Je vais continuer en ce qui concerne le centre et le nord-ouest du pays avec cette information qui concerne l'accident que j'évoquais tout à l'heure sur l'autoroute A10 en direction de Paris, dans la bretelle de sortie numéro 13, Artenay. Cette bretelle risque d'être fermée quelque temps parce que même si le véhicule a pu être sorti du fossé et remorqué, il y a une fuite de gasoil et donc sur les voies de circulation, le temps de procéder au nettoyage pour des questions de sécurité, cette bretelle de sortie en direction de Paris risque d'être fermée dans les prochaines minutes et c'est d'ailleurs, ça y est, c'est acté, donc vous ne pouvez pas quitter l'autoroute A10 en direction de Paris par Artenay, sortie 13, mais c'est temporaire. Si vous circulez en ce moment sur le reste des axes, notez que des chevreuils font leur apparition à bord des voies sur l'autoroute A11 et sur l'autoroute A81, méfiance notamment donc dans le secteur de Charbonnière entre Brou et la Ferté-Bernard sur l'autoroute A11 et entre le péage de la Gravelle et la sortie 4 Fougères-Laval-Ouest sur l'autoroute A81. Mais à chaque fois, vous devez être vigilant dans les deux sens.

0: de circulation. Notez également que sur l'autoroute A28, vous passez difficilement au niveau du kilomètre 86 en direction de Rouen. C'est après la sortie 25 Écomois que vous n'avez plus que la voie de droite pour passer parce qu'il y a un chantier qui est en place. Et puis enfin, des travaux sont en cours en ce moment. On va rester dans les Pays de la Loire tout d'abord jusqu'à 6h du matin sur la 11 direction Paris, la 87. C'est la bifurcation pardon qui permet de passer de la 11 à la 87 en direction de Paris, direction La Roche-sur-Yon qui est fermée pour des travaux d'entretien. Vous avez également dans le même temps la bifurcation qui permet de passer de la 87 à la 11 direction Paris qui est également fermée. Et puis en région Centre-Val-de-Loire, pour être tout à fait complète, jusqu'à 7h du matin, la sortie Jouer-les-Tours, la numéro 24 de l'autoroute A10 est fermée en direction de Paris. C'est à vous pour terminer, Lisa, dans le sud-est du pays.
1: Ça se passe toujours très bien, Yoko. Notez tout de même la présence de piétons près de Nîmes, en danger près des voies de l'A9 entre Nîmes-Est, sortie 24, et Remoulins, sortie 23. Vigilance dans chaque sens. On rappelle également la présence d'obstacles repérés en vallée du Rhône sur l'A7, direction Lyon, entre Tain-l'Hermitage, sortie 13, et Chana, sortie 12. Pas mal de zones de travaux aussi. Encore un petit peu de pluie autour du bassin lyonnais, près de Landore et de Perpignan également. Modifiez votre comportement au volant. Par contre, les chaussées inondées ne le sont plus, les patrouilleurs se sont rendus sur place. Notez aussi un ralentissement là où des travaux sont en cours en ce moment sur l'A9 en allant vers Lyon et vers Orange. C'est entre Aigues-Mortes et Nîmes-Ouest. Il y a des rétrécissements au niveau des voies, parfois des voies en moins. Et du coup, 2 km de trafic un petit peu ralenti, au niveau duquel vous perdez à peu près 5 minutes donc dans ces difficultés. On évoque maintenant des fermetures, notamment près d'Aix-en-Provence. Quand vous arrivez de Nice par l'A8, vous ne pouvez pas bifurquer vers Gap sur l'autoroute A51. Il faut quitter l'A8 au niveau de Pont de l'Arc. À Toulon, le tunnel est fermé et dans la continuité du tunnel en direction de Marseille, c'est fermé jusqu'à Sifour-les-Plages. À l'inverse, en arrivant de Bandol et d'Aubagne direction Nice, vous avez une sortie obligatoire des Sifour-les-Plages, sortie numéro 13, et vous êtes dévié après par le centre-ville. Je vous rappelle également des fermetures autour de Lyon. La 46 fermée totalement direction Marseille et Saint-Etienne entre Manicieux et Chasse-sur-Rhône. La 7 fermée en direction de Paris entre le nœud de Ternay et Saint-Fons. Et la 89 fermée direction Clermont-Ferrand entre Tarare-Est et Balbigny. Et dans le prochain point, nous évoquerons d'autres zones de chantier, Yoko.
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0: Et on évoquait tout à l'heure ces symptômes très agréables, les yeux qui se remplissent de larmes, les picotements sous les paupières, le nez bouché ou au contraire les fosses nasales qui se vident, les crises d'éternuement, tout cela bien sûr à cause des allergies. Alors j'ai beaucoup de chance, je ne connais pas tous ces symptômes, mais ce n'est peut-être pas le cas de certains d'entre vous, certaines d'ailleurs à l'antenne, je ne sais pas. Lisa Lebert, vous êtes nutritionniste et vous travaillez pour Carcept Prévoyance, vous travaillez également donc pour le programme Transportez-vous bien, qui est dédié aux salariés du transport pour leur permettre de prendre soin de leur santé. Concernant ces allergies, est-ce que c'est important déjà de consulter pour pouvoir les maîtriser, ou est-ce que on se dit oh, c'est pas si grave que ça?
3: Alors toujours consulter le médecin généraliste dans un premier recours, et puis l'allergologue. Moi, pour avoir eu beaucoup d'allergies, notamment les acariens, plein de petites choses comme ça un peu compliquées à gérer, avec la désensibilisation, je touche du bois mais je n'ai plus rien. Donc on peut avoir des techniques qui permettent également au corps de baisser la réponse inflammatoire et que ça soit plus du tout une problématique au quotidien.
0: Et on a les antihistaminiques évidemment. Oui. Est-ce que ça peut avoir un impact sur la vigilance au volant? Est-ce qu'il y a un risque pour la conduite?
3: Clairement, c'est un impact direct en cas de somnolence, fatigue. C'est terrible, les antihistaminiques. D'ailleurs, certains sont prescrits aussi pour les troubles du sommeil. Donc, c'est très fort. Ne jamais en prendre sans prescription médicale, en précisant toujours, bien entendu, notre activité professionnelle pour ceux qui sont sur la route, même ponctuellement, et puis trouver des solutions autres. Il y a d'autres techniques qui peuvent être mises en place, mais voilà, toujours avec l'accord d'un médecin pour tout ce qui est des traitements médicamenteux, même si certains sont en vente libre.
0: Et donc les antihistaminiques ont privilégié peut-être une prise le soir, j'imagine, si on travaille la journée, j'entends.
3: Ouais, bien sûr, tout à fait le soir, et il faut un laps de temps, il faut faire attention au temps de diffusion de la molécule dans le sang. Parfois les routiers ont des temps de sommeil très courts ou des réveils très tôt, donc vraiment le prendre un nombre d'heures suffisant pour qu'au réveil il n'y ait pas cette somnolence qui soit encore active.
0: D'accord. Alors, est-ce qu'il y a, vous évoquiez il y a quelques instants, d'autres solutions pour lutter contre les effets des allergies? Est-ce que, par exemple, l'alimentation peut avoir un rôle à jouer?
3: Oui, alors l'alimentation, et pour le coup, on pourra parler même de la, du terrain. J'aime bien, moi, le côté des plantes et la naturopathie, comme vous le savez. Donc, il y a plusieurs choses qu'on peut travailler. Là, on ne va pas forcément traiter le symptôme, mais plutôt le terrain en amont, quand on sait qu'on est allergique, voilà, au printemps ou à certaines périodes de l'année. Et on pourra utiliser plein de petites choses, donc comme les aliments riches en oméga 3. Je pourrais vous tester pour savoir si vous vous en rappelez. Je crois qu'on en avait déjà parlé. Également, les fibres. C'est hyper important pour le microbiote et la vitamine C. Ça, c'est vraiment le socle de base. Et puis après, avec la naturopathie, les plantes et également la gémothérapie, pardon, c'est un peu technique.
0: La gémo, c'est les pierres?
3: Efficace.
0: Pas du tout.
3: La gémo, c'est les bourgeons.
0: Non, ah oui,
3: c'est
0: rien
3: la,
0: à voir.
3: L'extraction du bourgeon qui marche super bien. Moi, j'aide beaucoup de patients avec de la gémo, notamment le cassis ou le plantain, qui sont des plantes naturellement anti-inflammatoires. Donc, on peut aussi avoir des techniques plus douces et le corps prend ce dont il a besoin et il rejette l'excédent, notamment pour les infusions. Donc, c'est très bien.
0: D'accord, eh bien, on note ce triangle, j'allais dire triangle des Bermudes, mais c'est pas du tout ça, mais on note ces trois choses associées, donc faire attention à la nutrition notamment. Vous pouvez rappeler les deux autres?
3: Donc il y a la nutrition, il y a tout ce qui est phytothérapie, donc les infusions, toutes ces choses-là, et également la gémothérapie avec les bourgeons en extraction et en extrait. Alors souvent c'est dilué dans un petit peu d'alcool, il faudra faire attention notamment au niveau de la vigilance. Donc restons plutôt sur la phytothérapie, plus légère, comme des tisanes ou des choses comme ça, plus douces pour le corps.
0: La gémothérapie, ce sera pour les jours de repos. Voilà, vous reprendrez des forces grâce à ça. On va continuer dans un instant, Lisa, mais avant cela, je suis obligée de parler du trafic. C'est la priorité sur cette antenne. Je vous rappelle, je vous donne cette nouvelle information. Elle vous concerne si vous circulez en ce moment sur l'autoroute A83. Nous sommes dans le quart nord-ouest du pays. Vous êtes en direction de Niort depuis Nantes et attention à ce cône de chantier qui pourrait se trouver sur les voies de circulation. Notez également qu'il y a un véhicule en panne, mais cette fois-ci, nous changeons d'axe. Nous sommes sur l'A85 depuis Angers en direction de Vierzon et c'est un poids lourd qui est stationné après la barrière de péage de Vénier en direction du centre du pays. Donc je reprends maintenant notre sujet sur on était resté sur les allergies à l'instant avec vous Lisa. Est-ce que du coup ça vaut vous donniez là quelques conseils assez concrets, mais j'imagine qu'on va évidemment plus en profondeur lors d'une consultation avec vous. Est-ce que vous pourriez d'ailleurs nous dire à peu près, je vais y arriver, à quoi ressemble une consultation, vous disiez tout à l'heure par téléphone ou en visio, ce qui permet d'avoir un contact avec toutes les personnes de l'Hexagone.
3: Oui.
0: Comment vous fonctionnez en fait si on vient vous voir pour vous dire moi, je travaille, par exemple, beaucoup dans des heures où il y a de la chaleur, l'été par exemple, j'ai du mal à dormir. Qu'est-ce que je peux faire, s'il vous plaît?
3: Bien sûr, c'est une excellente question, Yoko, et c'est intéressant puisque tout à l'heure, quand on a eu le témoignage de Philippe, je me suis dit que c'était important de le détailler. La première chose qu'il faut mettre en place, c'est une bonne alliance, comme il nous l'a expliqué avec sa diététicienne. Beaucoup de confiance, beaucoup de fluidité. On a une activité qui est très connotée. Il faut manger ça, il faudrait faire plus de sport. Il y a quand même quelque chose de sociétal qui est très culpabilisant. Finalement, on travaille quand même à l'inverse. Et surtout là, dans cette activité, c'est ça qui est passionnant, c'est que notre posture est complètement remise en question et donc le premier rendez-vous va nécessiter d'avoir une très bonne alliance thérapeutique et une très bonne connaissance de notre patient et ça inclut tout ce qu'on a dit, le sommeil, l'activité professionnelle, les temps de repos, les possibilités alimentaires. Pour les gens qui partent sur 15 jours, c'est une autre organisation. Donc vraiment, il faut qu'on prenne note de tout leur rythme de travail, également la charge de stress. On a eu des chauffeurs de bus tout à l'heure et c'était des personnes passionnées, mais il faut pas oublier la vigilance que ça demande en termes de bruit, de concentration. C'est très très compliqué la route avec des coupures aussi comme ça ponctuelles et la responsabilité d'humain, même si c'est passionnant. Donc nous, on va prendre une très bonne connaissance du cadre de vie et du rythme de vie du patient. Et ensuite, une fois qu'on a cette connaissance-là, on établit avec lui, et ça a été très bien dit, et c'était très subtil, mais il l'a très bien dit, Philippe, on questionne sur les objectifs, parce que le but du jeu, c'est pas de faire une morale générale de tout ce qui pourrait être amélioré. On part des besoins du patient, Et par rapport à ça, on le détaille en rendez-vous. Et ensuite, une fois qu'on est bien clair, on accompagne de rendez-vous en rendez-vous sur des nouveaux objectifs. On félicite, on voit ce qui est difficile, on réoriente. Et la grosse valeur ajoutée et qu'on oublie, c'est qu'on n'est pas là voilà, pour planter un cadre et débrouillez-vous. Puisque finalement, le cadre, tout le monde le connaît. Manger des légumes, faire du sport, boire de l'eau. La subtilité de cette activité, c'est de s'adapter voilà, aux besoins du patient pour trouver des solutions qui soient efficaces, durables et j'y tiens, faciles et fluides. Si c'est trop loin de notre rythme de vie, on n'est pas garant que ça tienne sur les prochaines années.
0: Merci beaucoup Lisèle Lebert. On va continuer notre discussion évidemment puisqu'il nous reste une demi-heure jusqu'à 23h. Vous êtes d'ailleurs les bienvenus pour nous envoyer vos avis, votre témoignage si vous êtes aussi salarié du transport, chauffeur routier, commercial et que vous êtes exposé aux fortes chaleurs lorsqu'il y a des périodes de canicule. Vous n'hésitez pas à nous contacter en allant sur le site internet radio177.fr. Il y a une bulle bleue Messenger sur laquelle vous pouvez nous écrire. Je précise évidemment, même si ça va de soi, que vous le faites quand vous êtes à l'arrêt ou si vous n'êtes pas au volant. Et puis, ce sera l'occasion aussi pour vous, si vous ne l'avez pas déjà fait, de répondre au sondage du soir qui est tout simplement, est-ce que vous redoutez plus la chaleur que le froid ? Pour l'instant, on a une nette tendance pour le oui, parce qu'évidemment, le froid, bon, on peut rajouter des couches, on met du chauffage, c'est peut-être plus facile à gérer. On va en reparler évidemment, mais pour l'instant, on va écouter la musique de Coldplay avec Rihanna.

0: Coldplay avec Rihanna sur le 107.7. Vous êtes les bienvenus si vous venez de nous rejoindre. Vous n'êtes peut-être pas au courant du thème de notre émission. Les routiers sont toujours aussi sympas. Je remplace Sébastien Ponchelet qui est parti en vacances, lui à la recherche de la chaleur, puisque nous ne sommes pas en période de canicule ici dans les studios à Nanterre, c'est-à-dire en Île-de-France où je me trouve. Bon, bah c'est quand même plutôt frais. Et j'imagine, vous mesdames, dans le sud-ouest et le sud-est, que c'est aussi des températures fraîches avec un petit peu de pluie même, je crois, cette nuit à prévoir le long de la Méditerranée. On a évoqué tout à l'heure les allergies avec la belle saison. Bon, il y a évidemment ce risque d'éternuer, notamment au volant. On a rapidement évoqué l'importance de s'hydrater aussi et de l'importance de faire attention à la climatisation. Tout ça, on va en reparler dans le détail. Ce sera juste après le point sur vos conditions de circulation, puisque je crois bien qu'il est 22h35 et que je suis un petit peu en retard.
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0: L'infotrafic à 22h35 dans le quart nord-ouest et le centre du pays, toujours quelques difficultés. J'évoque avec vous cet accident qui s'est produit dans une bretelle de sortie de l'autoroute A10 en direction de Paris. C'est la sortie 13 pour Artenay. Le véhicule a pu être évacué, ça c'est une très bonne nouvelle. Mais en revanche, il y a donc toujours l'intervention du dépanneur dans cette bretelle, puisqu'il y avait une fuite de gazole à la suite de cet accident. Donc l'agent est en train de procéder à absorber en mettant du sac justement, en mettant une matière spéciale pour absorber le liquide et ensuite il va débaliser la zone et vous pourrez de nouveau emprunter cette bretelle de sortie numéro 13 en direction de Paris. Soyez prudents et méfiants lorsqu'il y a des chevreuils errants qui pourraient traverser les voies à tout moment. C'est le cas sur l'autoroute A11 aux alentours du kilomètre 114 et c'est le cas également si vous circulez en ce moment. C'est terminé. Ce n'est plus que le cas que sur l'autoroute A11 et c'est une bonne nouvelle. Des véhicules en panne, il y en a également si vous circulez sur la 10 en direction de Paris, kilomètre 6, c'est donc après la sortie 10 d'Ourdon, vous êtes en Île-de-France. Et puis vous avez également, attention, des chantiers qui sont toujours en cours, avec notamment dans les Pays de la Loire des bretelles, des jonctions, des bifurcations qui sont fermées. La bifurcation qui permet de passer de l'A11 direction Paris à l'A87 direction La Roche-sur-Yon qui est fermée pour des travaux, et la bifurcation qui permet de passer de l'A87 à l'A11 direction Paris qui est également fermée pour d'autres travaux. J'en ai terminé, globalement quand même ça se passe plutôt bien. Marielle, dans le sud-ouest, comment ça se passe?
2: Eh bien, ça se passe bien parce qu'il n'y a plus ce convoi exceptionnel hein, qui avait été signalé tout à l'heure sur les voies du contournement de Montauban sur la 20. C'est tout à fait terminé. Pas d'incident trafic particulier à cette heure-ci. Ça roule tout à fait calmement et c'est très bien. Alors, il y a des zones de travaux hein, qui modifient vos habitudes de circulation ce soir, bien évidemment. Je vous rappelle qu'au sud-ouest de Toulouse, jusqu'à 6h du matin, la bifurcation qui permet depuis la 64 de prendre le périphérique extérieur vers Montpellier est fermée. Il faut emprunter donc le périphérique intérieur. Ça vous intéresse, vous qui arrivez de Tarbes, mais ça occasionne un bouchon aussi dans l'autre sens pour tous ceux qui arrivaient du périphérique extérieur, qui venaient de Blagnac par exemple, et qui ne peuvent pas continuer au-delà, donc ils doivent prendre la 64 et sortir à Oncopole, la sortie numéro 38, pour récupérer leur route via le réseau secondaire. À l'est de Toulouse, la fermeture aussi de l'autoroute A69 jusqu'à 7h demain matin. Depuis la 68, vous pouvez sortir à Montastruc, la sortie numéro 3, et suivre le réseau secondaire pour rejoindre Verfeil. Et enfin, fermeture importante aussi sur la 63 en direction de Bordeaux. On ne roule pas cette nuit encore, l'axe est fermé sur 15 km entre Marcheprime, la sortie 23, et Sestas, la sortie 25, et ce jusqu'à 6h demain matin.
0: Merci beaucoup Marielle, et on termine par vous Lisa dans le sud-est.
3: À Monaco, pour commencer, une voiture en panne au niveau du péage de Monaco sur la 500 en direction de la Principauté, un dépanneur intervient. Une micro-coupure du trafic pour permettre la dépose d'un portique en ce moment près de Nîmes sur l'A9, trafic momentanément interrompu, direction Orange et Lyon. Après Aigues-Mortes, la sortie numéro 26, vous patientez quelques minutes seulement. Pour l'instant, il n'y a pas de déviation mise en place, on vous tient informé. Et sinon, à part ça, on a aussi des interruptions du trafic pour cause de travaux, avec notamment la fermeture de l'A89, l'axe Lyon-Clermont-Ferrand, qui est fermé en direction de Clermont, entre Tarare-Est et Balbigny. Plus près de Salon de Provence, les bretelles qui permettent de passer de l'A7, quelques soit la direction. direction à l'A54 sont fermés. Notez aussi des travaux plus près d'Aubagne et la fermeture de l'A50 entre Aubagne et Marseille. Il faut suivre les déviations via l'A50 et l'A52. Plus près d'Aix-en-Provence, quand vous arrivez de Nice par la Bitte, vous ne pouvez pas bifurquer vers Gap sur l'A51. Il faut quitter la Bitte au niveau de Pont de l'Arc. Travaux aussi plus près de Toulon, plus près de Lyon. On y revient plus tard.
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0: Et ce soir donc émission santé, quels sont les effets de la chaleur sur l'organisme et comment est-ce qu'on peut lutter contre la chaleur excessive, contre la baisse de vigilance, comment bien se préparer. On a les conseils avisés de Lisa Lebert qui est nutritionniste diététicienne dans le sud du pays à Montpellier et qui travaille pour Carcept Prévoyance. Avant de vous redonner la parole Lisa Lebert, je vais m'adresser à mes copilotes du soir. Mesdames, on a posé la question aux auditeurs avec ce sondage, est-ce que vous redoutez davantage la chaleur que le froid? Votre réponse à vous, ce serait quoi?
2: Alors, ce qui me concerne, moi, c'est le chaud, hein, la chaleur que je ne supporte pas du tout. Les fortes chaleurs, alors évidemment, du côté d'Avignon, l'été...
0: C'est ce que j'allais dire, vous n'avez pas choisi le bon endroit, Marielle.
2: Non, j'adore cette région, mais c'est vrai que... Et j'adore le Festival d'Avignon, et j'y vais chaque été, mais c'est vrai que c'est par moments une épreuve, parce que c'est très, très, très chaud, très lourd, et personnellement, ça me donne des maux de tête, enfin, etc. Donc je bois beaucoup, beaucoup, beaucoup, bien entendu. Et puis je me mets à l'ombre, et puis le chapeau, hein, évidemment,
0: et ici, oui.
2: On est obligé de vivre avec un chapeau.
0: Le chapeau, la casquette, moi je suis sujette insolations.
2: Aux insolations.
0: Je perds mes mots. Je suis sujette aux insolations, surtout dans les premiers soleils où en fait notre corps il est pas particulièrement habitué.
2: Ah oui.
0: Donc
2: oui.
0: Je mets toujours une petite casquette quand il y a des soleils comme ça, les premières après-midi qu'on passe au coin de la piscine ou du barbecue et on se dit ah c'était ça le soleil, on a oublié parce que en ce qui me concerne moi en région parisienne c'est vrai que j'ai un peu moins d'ensoleillement que vous mesdames. Elisa, est-ce que vous c'est plutôt, je sais que vous aimez bien le soleil, mais est-ce que vous préférez le soleil à la aux températures fraîches, au froid? Je ne sais pas si Lisa est avec nous. Bon, elle répondra peut-être plus tard. Lisa Lebert, maintenant, vous qui nous donnez quelques conseils depuis tout à l'heure, c'est quoi votre réponse à vous?
6: Alors moi, sans hésiter, je préfère le frais. C'est fou comme on subit la chaleur l'été. Alors, et plus ça va, plus c'est difficile. Donc peut-être qu'on s'adapte moins bien, on a une moins bonne résistance. Et je pense que le piège, il est vraiment dans le fait aussi de la fatigue un peu insinueuse. Voilà, la fatigue qui s'installe parce qu'on dort un peu moins bien, parce qu'il fait plus chaud, il y a plus de bruit. Du coup, on résiste moins bien. Et la fin d'été est souvent difficile, ouais. Donc j'ai besoin de frais, moi.
0: Moi, j'avoue que je préfère les saisons d'été, bon, parce que c'est mon anniversaire aussi, mais principalement parce que je trouve que quand même, il y a des journées plus longues, il y a de la luminosité, voilà, on profite davantage, et puis quand même, c'est agréable de pas avoir à prendre un gros manteau avec soi. Mais plus je prends de l'âge, et plus quand même, c'est vrai que c'est difficile de supporter des fortes chaleurs, quoi, quand on sort et qu'il fait 35 degrés, ou quand on n'arrive pas à dormir la nuit, parce que la l'air ne se rafraîchit pas, c'est vrai que c'est compliqué. Est-ce qu'on peut revenir sur des conseils très précis et qui concerneraient évidemment à la fois les conducteurs routiers, mais pas que, quand il y a des périodes comme ça de canicule, qu'est-ce qu'on peut faire au niveau de l'hydratation? Je sais que par exemple, voilà, on nous dit faut boire de l'eau. Oui, bon, bah moi quand j'ai soif, je bois de l'eau, c'est vrai, mais sinon j'ai du mal à boire régulièrement. Et puis je sais qu'il y a aussi des gens qui ont du mal à boire de l'eau tout court parce que ils vont vouloir un intérêt avec quelque chose, un goût, quelque chose comme ça. Qu'est-ce que vous leur conseillez?
6: Alors plusieurs choses. Déjà dans votre formulation, c'était génial parce que vous nous avez dit quand j'ai soif, je bois de l'eau. Mais c'est peut-être là déjà où il faut apporter un point de vigilance parce qu'on ressent pas forcément la soif.
0: Oui, je le sais.
6: C'est un joli piège. Donc très bien amené, Yoko. Donc c'est important, voilà, d'anticiper cette soif. On dit un litre et demi, 2 litres, voilà, suivant certaines activités. Mais en ce moment, vous l'avez très bien dit en début d'émission, c'est 3 litres. Honnêtement, 3 litres, ça commence à être assez important en volume.
0: Oui.
6: L'idée, c'est c'est de se challenger. C'est dur, 3 litres. Même moi qui aime boire et qui ai cette habitude, c'est pas évident. Donc, se préparer, pourquoi pas, des boissons aromatisées. Moi, j'adore ça. Une citronnade sans sucre, du thé chaud, du thé froid, des infusions. On peut utiliser nos fameuses plantes anti-inflammatoires comme l'arpagophytum. Et on pourra rajouter un petit peu de verveine ou de menthe pour que ça donne du goût. Et du coup, on a quelque chose à la fois de bénéfique, de bon pour la santé et également de bon pour l'hydratation. Donc donner du goût. On n'est pas obligé de se forcer à boire de l'eau simple si on n'aime pas. Par contre, attention aux faux amis, on l'a un petit peu dit, comme les boissons sucrées, l'alcool bien entendu, mais pour les gens qui conduisent, normalement...
0: Oui, normalement, il n'y a pas de sujet surtout sur l'alcool.
6: Voilà. Voilà, c'est important. Mais c'est des choses qui vont amplifier la sensation de soif, le sucre appelle le sucre, mais ce n'est pas toujours réhydratant, et en plus c'est pro-inflammatoire. Si vous avez des allergies notamment, tout ce qui est produits sucrés, boissons ou d'ailleurs aliments, ça va amplifier l'inflammation, donc plutôt à diminuer. Et puis nos fameux jus de légumes, nos fameux gazpacho, toutes ces petites choses là qu'on pourra majorer à volonté, quoi.
0: Et par exemple l'eau gazeuse, est-ce que ça désaltère quand même?
6: Oui, alors c'est une excellente question sur l'eau gazeuse, on me la pose très souvent et je pense pas à en parler spontanément. L'eau gazeuse, c'est très très bon pour la santé, il n'y a aucun problème, mais, vous me voyez venir, il y a un énorme mais.
0: Il y a du sel.
6: Il y a des personnes, voilà, il y a du sel. Il y a des personnes qui sont hyper tendues, donc je voudrais pas faire la pub de certaines eaux. Donc on va dire que s'il n'y a pas de problème d'hypertension, on peut en consommer sans souci. Elles sont même assez intéressantes parce qu'elles sont souvent riches en électrolytes, vous savez, en magnésium, en micro-minéraux et oligo-éléments qu'on perd par la transpiration. C'est pour ça qu'on est crevé aussi. C'est qu'à chaque fois qu'on transpire, on perd des vitamines. Donc, on a intérêt à en manger encore plus qu'à l'accoutumée. Là, les 5 fruits et légumes par jour, c'est vraiment pas...
0: C'est pas juste un slogan, quoi.
6: Exactement. C'est pas du marketing, là. C'est indispensable, quitte à faire des petites cures de vitamines, de minéraux ponctuellement. Donc, ça peut être intéressant. Et du coup, l'eau gazeuse, oui. Et si jamais il y a de l'hypertension, ça arrive souvent quand même chez les routiers, on fait gaffe à regarder le taux de sodium. Et c'est assez facile, on le voit très très vite. Il y a quelques marques qui se démarquent et qui sont tout à fait adaptées. C'est des fois plus agréable à boire avec un peu de citron, pourquoi pas un petit peu de concombre, pourquoi pas un petit peu de menthe. Il faut essayer le concombre, ça paraît bizarre, mais c'est
0: très bon. Non, c'est bon, c'est très bon. Ouais. Concombre, citron, c'est hyper bon. Mais donc peut-être que le secret finalement c'est de varier, d'avoir une bouteille d'eau plate on va dire, d'avoir ou de l'eau de gourde du robinet, hein, d'avoir peut-être aussi de l'eau gazeuse et d'avoir une boisson peut-être un peu plus gourmande mais qui reste saine. Et puis bon, après évidemment les sodas tout ça on sait bien qu'en excès c'est pas bon. Après de temps en temps pour le moral, pour le plaisir, on va pas dire non quand même, je me trompe pas Lisa?
6: Mais bien sûr, c'est tout à fait possible. C'est important de se faire plaisir. Le plaisir de manger fait partie de la bonne santé. Je préfère des patients qui me disent « on croque la vie à pleines dents, on adore, il y a plein de choses super à manger » qu'un patient qui n'a plus d'appétit. C'est très très bien d'aimer manger, c'est convivial, c'est très sain, c'est quelque chose qu'il faut conserver, mais à adapter suivant voilà nos besoins et les besoins de notre corps. Et là, après, c'est souvent du cas par cas.
0: Merci Lisa, je vous retrouve juste après l'infotrafic.
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0: 22h48, avec quelques petites minutes de retard, on évoque vos conditions de circulation et je vais débuter dans le quart nord-ouest et le centre du pays. Toujours quelques animaux et notamment sur l'autoroute A11 entre la sortie 4 Brou et la sortie 5 La Ferté-Bernard. Pour ceux qui n'ont aucune idée de d'où se trouvent ces sorties, c'est entre Le Mans et Chartres, donc dans le quart nord-ouest du pays. Attention, si vous circulez en ce moment sur l'autoroute A10, plusieurs véhicules sont en panne avec parfois une gêne au trafic et notamment sur l'autoroute A10, lorsque vous arrivez en région parisienne, vous êtes êtes après la sortie 10 d'Ourdon. Autrement dit, vous avez déjà passé la barrière de péage de Saint-Arnaud qui marque l'entrée en Île-de-France depuis quelques kilomètres. Et il y a une voiture qui est donc à l'arrêt sur la voie de droite. Et vous avez fort heureusement trois autres voies pour passer. Donc serrez à gauche si vous le pouvez, s'il vous plaît. Je n'ai pas d'autres événements particuliers à vous signaler. Je reviendrai sur les travaux dans le prochain point trafic après 23h. Pour l'instant, je m'intéresse à vous, Marielle, dans le sud-ouest. Comment se passe l'état du trafic?
2: Eh bien, tout se passe bien, hein. J'allais dire Lisa. Il y a beaucoup de Lisa ce soir. Yoko, ça se passe bien, en effet, il n'y a pas de difficulté notable du tout. Je vous rappelle simplement qu'il y a un chantier permanent jusqu'à demain soir, 23h. C'est entre Toulouse et Tarbes, sur la 64. Il conduit à la fermeture de la sortie Montrégeau, la sortie 17 de cet axe en direction de Bayonne. Vous pouvez sortir avant à Saint-Gaudens, la sortie numéro 18. Je vous rappelle aussi que pour rejoindre le périphérique de Toulouse par la 64. Il y a un chantier ce soir qui se déroule d'ailleurs au-delà du réseau Vinci Autoroute et la bifurcation qui justement vous permet d'habitude depuis la 64 de prendre le périphérique extérieur en direction de Montpellier. Cette bifurcation est fermée. Vous empruntez donc le périphérique intérieur. Ça continue à générer un tout petit ralentissement dans l'autre sens pour ceux qui arrivaient de Blagnac qui comptaient continuer en direction de Montpellier. Mais ce n'est pas possible. Jusqu'à 6h du matin, ça va rester absolument fermé. Autre fermeture, c'est à l'est de Toulouse, jusqu'à 7h du matin cette fois, c'est la 69 qui est fermée en direction de Castres. Depuis la 68, vous sortez à Montastruc, la sortie 3, et vous suivez le réseau secondaire pour rejoindre Verfeil et d'autres travaux aussi du côté de Bordeaux. J'y reviens tout à l'heure.
0: Merci Marielle, on termine avec vous Lisa dans le quart sud-est.
3: Et on part tout de suite pour Aix-en-Provence avec un accident signalé sur l'A8 en direction de Nice, 2 km après l'une de la sortie 30A. D'ailleurs, c'est confirmé. Il y aurait des véhicules arrêtés sur le bas-côté. Le trafic a pu reprendre entre Montpellier et Nîmes sur l'A9 en direction de Lyon. Plus d'interventions à ce niveau après Aigues-Mortes sortie 26 et encore pas mal de travaux d'actualité au niveau d'échangeurs ou au niveau d'axes autoroutiers, notamment près de Toulon. On rappelle que le tunnel est fermé dans les deux sens de circulation et en direction de Nice, c'est fermé à partir de Sifour-les-Plages. Dans l'autre sens, c'est fermé jusqu'à Sifour-les-Plages, échangeur numéro 13. Des travaux d'actualité aussi dans les secteurs de Lyon, la fermeture de l'A7 en direction de Paris, entre le nœud de Ternay et Saint-Fons. Fermeture totale de la 46 également en direction de Marseille et Saint-Étienne, entre Manicieux et Chasse-sur-Rhône. Et dans le prochain point, on fera justement le point plus précis et détaillé sur d'autres zones de chantier.
0: Merci beaucoup Lisa.
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0: Et le sondage, la question qu'on vous posait ce soir concernant cette émission de santé, c'était très simple. Redoutez-vous plus la chaleur que le froid? Et à l'image de la discussion qu'on a pu avoir entre nous et que vous avez entendu, où on était tout à dire qu'en fait on redoutait davantage la chaleur, eh bien c'est votre cas aussi à 73,3% oui contre 26,7% de non. Parce qu'évidemment la chaleur, elle a des effets évidents et très concrets sur notre organisme notamment et notre vigilance, une augmentation de la somnolence au volant comme on l'a dit, de la fatigue tout court, mais aussi des symptômes peu agréables comme les maux de tête, les vertiges, les nausées. Donc on va retenir qu'il y a plusieurs solutions concrètes et faciles à mettre en place. Et avant de résumer tout cela, peut-être qu'on peut d'ailleurs revenir sur un aspect avec vous Lisa, vous êtes experte pour transportez-vous bien, le partenaire de notre émission. On parlait tout à l'heure des moyens à mettre en place, comme le fait d'avoir soit un ventilateur, soit un brumisateur, et puis d'utiliser la climatisation. Mais la climatisation, il faut savoir la doser, parce que quand on quitte un habitacle qui est bien refroidi et qu'il fait plus de 30 degrés dehors, il peut y avoir un coup de chaleur. Alors qu'est-ce qui est le mieux comme conseil? Est-ce qu'il vaut mieux avoir un habitacle très frais et quand on sort subir un petit peu? Ou est-ce qu'au fond, je connais la réponse bien sûr, il vaut mieux être dans la modération pour ne pas provoquer de choc thermique?
6: Oui, alors exactement, il faut faire attention à la modération. La température, enfin les degrés conseillés de différence entre l'intérieur de l'habitacle et l'extérieur quand on va sortir, c'est d'essayer d'avoir une marge maximum de 7 degrés. De 5 à 7 degrés, c'est bien. Donc finalement, je pense qu'on règle tous, pour ceux qui ont la climatisation, nos climatisations un peu trop bas, suivant les températures extérieures bien sûr, mais attention à éviter une trop grande grande différence, au risque, s'il n'y a pas de sas et de mise en température progressive, d'avoir un choc thermique. Et ça peut amplifier le mal-être, le malaise, les vertiges, les nausées. Et ça peut même aller, c'est là où c'est assez dangereux également, jusqu'à des pertes de connaissances. Donc vraiment attention aux symptômes du corps et être très attentif à comment on se sent, boire par petite gorgée au besoin, se mettre à l'ombre, s'installer tranquillement pour remonter en température, et bien sûr s'il y a des symptômes persistants, consulter un médecin. Voilà, ne laissez pas durer des symptômes de... Tout à l'heure on a parlé d'insolation également, c'est important d'être très très vigilant.
0: Merci beaucoup Lisa. Je vous propose d'écouter un petit peu de musique avant de faire le récap de cette émission toutes ensemble. Ce sera juste avant 23h évidemment, avant de vous quitter. Pour l'instant, c'est Phil Collins qui fait la route en notre compagnie.

0: Un peu de douceur à l'instant avec Phil Collins, Against All Odds. Il est 22h57, il nous reste 3 minutes pour résumer ces 2 heures d'émission, 2 heures dédiées à la santé, mais surtout à comprendre comment lutter contre la chaleur avec les canicules qui se répètent quand on travaille sur la route, qu'il s'agisse d'un métier de transporteur, de chauffeur routier, de conducteur de car, mais aussi de commercial dans sa voiture. Alors si je peux résumer pour justement bien se préparer à affronter ces vagues de chaleur, pour contrer ces effets sur notre organisme, il faut tout simplement anticiper. Quand je dis tout simplement, c'est parce qu'il y a des solutions assez concrètes, assez simples à mettre en place. Prendre une douche fraîche, par exemple, ça permet de refroidir notre corps, s'hydrater très régulièrement et en quantité, sans attendre d'ailleurs d'avoir soif, puisque c'est déjà trop tard hein, quand on sent les effets de la soif. Je pense que Lisa Lebert, vous ne me contredirez pas. On pense d'ailleurs aux alternatives, hein, à l'eau plate, on peut penser aux infusions, aux œufs gazeuses, aux œufs, aux os, et pas aux œufs, aux os avec du goût. Hein. On peut mettre du citron, de l'amande, vous l'avez tout à l'heure très bien conseillé, Lisa. Privilégier une alimentation légère qui est riche en fibres, avec des fruits et des légumes qui sont gorgés d'eau. Penser à se reposer, évidemment, même si ce n'est pas toujours simple avec le mercure qui est élevé. Et puis aussi simplement vérifier ses équipements. Pensez à avoir des pare-soleils, des ventilateurs, des brumisateurs aussi, et puis même quand il s'agit de longs trajets, de longs déplacements, des glacières, ou même pour ceux qui ont les moyens d'avoir des mini-frigos, ça permet d'avoir toujours des aliments bien frais. Et puis pour terminer, pour éviter justement ce choc thermique, tout à l'heure Lisa nous a expliqué qu'il fallait seulement 5 degrés d'écart entre l'extérieur de l'habitacle et notre voiture, et donc évidemment s'il fait très chaud dehors, on essaye de mettre une climatisation de manière modérée. Voilà, vous avez toutes les clés en main pour pouvoir affronter au mieux, je l'espère, ces prochaines vagues de chaleur. Lisa, est-ce que vous voulez rajouter quelque chose ?
1: Oui, juste le mot de la fin, peut-être écouter votre corps, essayer d'anticiper cette soif, de sentir quand il y a des premiers symptômes de gêne ou d'inconfort. Et j'ai un dicton que j'aime bien dire à mes patients et que je peux partager peut-être.
0: Oui, bien sûr.
1: C'est écoute ton corps. Ouais, écoute ton corps. Du coup, quand il chuchote, tu n'auras pas à l'entendre quand il crie. On est les mieux placés pour écouter tous nos symptômes. Donc, écoutez-vous et respectez votre santé.
0: Merci, c'était très clair pour terminer cette émission. Merci d'avoir été à l'écoute, chers auditeurs, chères auditrices. L'émission Les Routiers sont toujours aussi sympas de ce soir, en partenariat avec Transportez-vous bien, se termine. Demain, je vous retrouve, même heure, même endroit, mais cette fois-ci pour une playlist. Alors, si vous avez déjà des envies de musique à diffuser à partir de 21h demain, vous pouvez nous écrire, évidemment, sur le site internet radio177.fr et vous m'envoyez un petit message. Merci, Marielle.
2: Merci Yoko,
0: bonne
2: merci
0: route.
2: Lisa, merci Lisa.
0: Oui,
2: Lisa au carré.
0: J'allais le dire, en effet.
2: Voilà, c'était très intéressant. Soirée. Je pense qu'on aura l'occasion d'appliquer tous ces bons conseils bientôt. Hein.
0: Oui, merci à toutes les Lisa donc qui étaient présentes ce soir.
1: Merci
0: Lisa à Montpellier et Lisa du côté de Mandelieu. Il est 23h.
3: Enchaîne directement avec la météo, avec encore quelques orages attendus cette nuit entre les Alpes, le bassin lyonnais et la frontière espagnole, mais demain, mardi, retour du soleil dans le sud malgré quelques passages nuageux. Le vent lui aussi va rester soutenu en Provence, en vallée du Rhône, mais aussi le long du golfe du Lion, et les températures quant à elles correspondront plus ou moins au normal de saison. Vous prévoyez 27 degrés à Nîmes, 25 à Marseille, 23 à Nice, 22 à Perpignan ou encore 20 degrés à Lyon.
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3: Deux accidents et des travaux. Voici le programme à 23h01. Bienvenue sur Radio Vinci Autoroute dans le grand quart sud-est du pays que je surveille pour vous cette nuit. Une partie de l'Occitanie, une partie de l'Auvergne-Rhône-Alpes et toute la région Provence-Alpes-Côte d'Azur avec actuellement encore des orages et de la pluie autour de Lyon et de Saint-Étienne. Vous modifiez votre comportement au volant. Je m'arrête aussi à Aix-en-Provence avec un accident confirmé sur l'A8 en direction de Nice. 2 km après Luynes, à la sortie 30A. Les véhicules sont arrêtés sur la bande d'arrêt d'urgence. Les pompiers sont sur place. Attention à un autre accident à Avignon sur l'A7 en direction de Lyon. C'est 12 km après Le Pontet, sortie 23. Là, c'est pareil. Les véhicules sont arrêtés dans un refuge sur le bas-côté, donc loin des voies. Et on enchaîne directement avec des zones de travaux autour de Lyon d'abord. La 89 fermée en direction de Clermont-Ferrand entre Tarare-Est et Balbigny, sortie 35 et 33. Pour les véhicules légers, il faut suivre les itinéraires fléchés S20 et S18. Au volant d'un poids lourd, en revanche, les autorités vous demandent d'emprunter les autoroutes A47 et A72. La 46 à l'est de Lyon est également fermée totalement en direction de Marseille et de Saint-Étienne entre Manicieux et Chasse-sur-Rhône. Vous emprunterez à la place la 43 en direction de Lyon, puis le boulevard périphérique Laurent Bonnevé, d'où vous pourrez ensuite rejoindre l'autoroute en direction de Marseille et de Saint-Étienne. La 7 est également fermée en direction de Paris entre le nœud de Ternay et Saint-Fons. Et puis sinon, plus au sud, en Provence, les bretelles qui permettent de passer de la 7, quelle que soit la direction, à la 54 sont fermées pour effectuer des travaux de maintenance. Vous êtes en direction de Marseille, vous pouvez sortir à Salon-Nord, direction Lyon à Rognac. Et si vous arrivez de la 8, il faut sortir au niveau de la Phare-les-Oliviers. Plus près d'Aubagne, notez que l'autoroute A50 est fermée entre Aubagne et Marseille. Il faut suivre les déviations mises en place depuis la 50 et la 52. Et sinon, du côté de Toulon, l'autoroute A50 est fermée en direction de Nice entre Sifour-les-Plages et Brégaillon, ce qui inclut le tunnel. Et dans l'autre sens, en direction de Marseille, c'est fermé à partir du tunnel jusqu'à Sifour-les-Plages et vous êtes dévié par le centre-ville et le réseau secondaire. On termine par Aix-en-Provence. Pour ceux qui arrivent de Nice depuis l'autoroute A8, impossible cette nuit de bifurquer sur la 51 et partir ensuite vers Gap. Il faut quitter la ville au niveau de Pont de l'Arc et ensuite passer par le réseau secondaire. Pas mal d'échangeurs fermés aussi cette nuit dans les secteurs de Garon près de Nîmes, Saint-Laurent-du-Var près de Nice, la Destrousse près d'Aix-en-Provence ou encore Avignon. On refera le point complet dans l'heure qui suit et le prochain point trafic, lui, c'est à 23h15.
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0: La route avec Craig David. Et à 23h08, priorité au trafic en Provence sur l'Abit en direction de l'Italie. On nous signale des obstacles dans la bretelle d'entrée de la Phare-les-Oliviers, numéro 28. Toujours un accident près d'Aix, accident aussi près d'Avignon. À chaque fois, les véhicules sont arrêtés sur le bas-côté et sur les bandes d'arrêt d'urgence. Vous restez de toute façon avec nous. On refait le point sur le trafic et sur les travaux après Benabar et Anouk.
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Ce lundi soir dans le quart sud-est avec pas mal de travaux et deux accidents d'actualité. D'abord, on commence à Avignon sur l'A7 en direction de Lyon. Des équipes interviennent 12 km après le pontet, sortie 23 au niveau d'une voiture accidentée sur la bande d'arrêt d'urgence. Et puis deux véhicules accidentés aussi à Aix-en-Provence sur l'A8 direction Nice, 2 km après Luynes, la sortie numéro 30A. Les pompiers interviennent sur le bas-côté aussi, vous observez le corridor de sécurité. À retenir également des obstacles repérés entre Béziers et Montpellier sur l'A9 direction Lyon et Orange. Ça se passe 6 km après 7, la sortie 33. On nous signale des cônes de chantier renversés sur la voie la plus à droite dans une zone de travaux. Et on enchaîne directement justement avec les travaux qui sont d'actualité en ce moment. On rappelle donc autour de Lyon la fermeture de l'A89 en direction de Clermont-Ferrand entre Tarare-Est et Balbigny, sortie 35 et 33. À l'est de Lyon, l'A46 fermée totalement en direction de Marseille et de Saint-Étienne, entre Manicieux et Chasse-sur-Rhône. Fermeture également de l'autoroute A7 en direction de Paris, entre le nœud de Ternay et Saint-Fond. Et des fermetures plus près de la Provence, à Salon, près d'Aubagne, près de Toulon ou d'Aix-en-Provence. On y revient dans le prochain point à 23h30.

Il est 23h19, toujours deux accidents d'actualité en ce moment. Dans les secteurs d'Avignon et d'Aix-en-Provence, un prochain point trafic complet nous dira comment les choses évoluent, mais pour l'instant, ça n'occasionne pas de gêne au trafic. Encore beaucoup de travaux d'actualité. Et dans le prochain quart d'heure, notre Magoto, avec un focus aujourd'hui sur les 24 heures du Mans qui vont se tenir ce week-end. D'ici là, on voyage en musique avec Oria, In Excess ou encore Jack et Carla.

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1: Et l'infotrafic à 23h30 nous emmène tout de suite entre Nîmes et Montpellier avec une interruption momentanée du trafic sur l'A9 en direction d'Orange et de Lyon pour permettre la pose d'un portique. C'est après Galarguegmort, la sortie numéro 26. Et donc actuellement, le trafic est interrompu. Il faut patienter. Il n'y a pas de déviation. Il faut simplement patienter quelques minutes et on continue de vous tenir informés. On vous rappelle également des accidents qui sont d'actualité, notamment du côté d'Avignon sur la 7 en direction de Lyon. Après le pontet sortie 23, une douzaine de kilomètres plus loin, un dépanneur intervient sur la bande d'arrêt d'urgence. Et du côté d'Aix-en-Provence, beaucoup d'équipes interviennent aussi sur l'A8 en direction de Nice, 2 kilomètres après Luynes, la sortie 30A. Vous ne circulez que sur les voies les plus à gauche parce que vous devez observer le corridor de sécurité. Je vous rappelle également des travaux qui sont en cours en ce moment, notamment si vous nous écoutez dans la région de Toulon. Le tunnel est fermé dans les deux sens et en direction de Nice, tout comme en direction de Marseille, c'est fermé jusque dans le secteur de Sifour-les-Plages. Donc en direction de Nice, sortie obligatoire des Sifour numéro 13 et en direction de Marseille, c'est fermé à partir du tunnel et jusqu'à Sifour, donc c'est là que vous retrouverez l'autoroute. Du côté d'Aubagne, la 50 est fermée entre Aubagne et Marseille, il faut passer par la 50 et la 52 puis le réseau secondaire. À Aix-en-Provence, ceux qui arrivent de l'Habite depuis Nice ne peuvent pas bifurquer vers Gap sur la 51. Il faut quitter la Vite au niveau de Pont de l'Arc. Et à Salon de Provence, les bretelles qui permettent de passer de la 7, quelle que soit la direction, à la 54 sont fermées. Vous pouvez sortir à Salon Nord si vous êtes en direction de Marseille ou à Rognac si vous êtes en direction de Lyon. Et on refera le point sur le trafic et sur les travaux à 23h45 avec également pas mal de chantiers autour de Lyon et beaucoup d'échangeurs fermés aussi cette nuit.
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1: Le prochain point trafic complet à 23h45 et dans un instant, le Magoto avec un coup de projecteur sur les 24 heures du Mans sur le circuit de la Sarthe. Une semaine de fête et une course qui s'annonce palpitante. Ferrari vise une 4e victoire consécutive, mais la concurrence s'annonce rude entre Toyota, Cadillac, BMW, sans oublier les constructeurs français Peugeot et Alpine. Vous saurez tout juste après M6 Solar.

0: La route avec MC Solar. L'accident du côté d'Aix-en-Provence est terminé. Il en reste par contre un à Avignon. Et le trafic pour l'instant toujours interrompu près de Nîmes sur l'A9 en direction de Lyon et d'Orange pour permettre la pose d'un portique. C'est après Aigues-Mortes, sortie 26. Trafic momentanément interrompu. Et prochain point dans 10 minutes. Et tout de suite, c'est l'heure de votre Magoto. On retrouve pour cela un journaliste de l'Automobile Magazine.
1: Christophe Congrega, bonjour.
2: Bonjour.
1: On va s'intéresser cette semaine aux 24 heures du Mans. Ça démarre ce samedi sur le circuit Bugatti. Et la question que tout le monde se pose, Christophe, c'est est-ce que Ferrari va réussir la passe de 4?
2: Eh oui, on se pose tous la question, même eux, parce qu'on n'est jamais sûr. Au Mans, c'est la course qui choisit son vainqueur. C'est ce que disent tous ceux qui y ont participé. Oui, Ferrari a un sacré palmarès là, puisqu'ils sont revenus il y a 3 ans. Ils ont gagné la première édition à laquelle ils ont participé il y a 3 ans, et les deux suivantes, avec même l'année dernière 2 voitures sur le podium. Donc oui, ils sont théoriquement favoris, la voiture va vite, mais il y a des concurrents évidemment sérieux, dont Toyota, qui a gagné pas mal de fois au Mans, qui a beaucoup d'expérience, qui a entièrement revu sa voiture pour cette année, pour être plus efficace. Et puis derrière, il y en a encore d'autres qui...
1: Il y en a d'autres, mais il n'y aura pas Porsche qui était sur le podium l'année dernière.
2: Porsche a décidé de se consacrer aux courses d'endurance aux États-Unis. Donc on perd un concurrent là aussi très sérieux, mais il y en a d'autres.
1: On en récupère.
2: Oui, il y en a d'autres. Il y a Cadillac. Les Cadillacs vont très vite, elles sont fiables. Puis on a un pilote français, hein, Sébastien
1: Bourdais.
2: Exactement. Donc ça marche bien. Et puis après, BMW qui va mieux qu'avant. Aston Martin, on ne sait pas encore trop parce que la voiture est belle, elle fait un super bruit, un moteur V12, mais ils n'ont pas d'hybridation.
1: Ça peut ne pas suffire.
2: Ça peut ne pas suffire. Puis on a aussi 2 constructeurs français.
1: Ouais.
2: On a Peugeot et Alpine. Alors Alpine, c'est la dernière année en engagement officiel.
1: Le dernier barou.
2: Et Peugeot va mieux aussi que les autres années. Donc la bataille sera magnifique, c'est sûr. Et puis, comme d'habitude, y a la semaine du Mans où on voit les voitures rouler dans le centre-ville. Enfin, c'est une fête de tous ceux qui aiment l'automobile.
1: À la Sarthe, en fait. Hein.
2: Exactement. Il y a des concerts sur place, il y a des animations. Voilà, c'est la fête pour le circuit le plus mythique pour l'endurance et la course la plus mythique au monde en endurance sur ce grand circuit. Donc si vous pouvez y aller, n'hésitez pas, ça va être fabuleux comme tous les ans.
1: 2026, le choc des titans, c'est le titre de l'article que vous consacrez à cette nouvelle édition des 24 heures du Mans, à vivre dès ce samedi. C'est dans le dernier numéro de l'Automobile Magazine. À très bientôt, Christophe Congrega.
2: À bientôt.
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1: Quasiment 23h45 et le trafic est toujours à l'arrêt en ce moment près de Nîmes sur l'A9 après Galère-Guéguemort, sortie 26 en direction d'Orange et de Lyon. C'est pour permettre la pose d'un portique et donc le trafic est temporairement maintenu à l'arrêt à l'arrière de cet événement. C'est au kilomètre 57. Ça fait un petit quart d'heure que ça dure, ça ne devrait plus durer, pas de déviation pour l'instant. D'ailleurs, on nous indique que ça y est, le trafic reprend devant vous, tout doucement. Donc ceux qui sont à l'arrière du bouchon vont mettre un petit peu de temps avant de retrouver un trafic parfaitement fluide, mais en tout cas, c'est terminé. On évoque aussi et ensemble des piétons repérés dans le secteur d'Avignon, près de l'autoroute A7. C'est entre Château-Renard et Le Pontet, sortie 24 et 23. Vigilance dans chaque sens de circulation. Notez que les accidents, par contre, près d'Avignon et d'Aix-en-Provence sont désormais terminés. Et qu'il y a des travaux à évoquer aussi dans ce point trafic, notamment à Lyon. La 46 est fermée en direction de Marseille et de Saint-Étienne totalement, donc entre Manicieux et Chasse-sur-Rhône. La 7 est fermée aussi en direction de Paris, entre le nœud de Ternay et Saint-Fons. Et depuis Lyon vers Clermont-Ferrand, fermeture de la 89 entre Tarare-Est et Balbigny, les sorties 35 et 33. Vous suivez les itinéraires fléchés S20 et S18. Et par contre, au volant d'un poids lourd, il faut privilégier un passage par la 47 et par la 72. Dans les prochains points, nous évoquerons des travaux plus près de Salon de Provence, Aix-en-Provence ou encore Toulon et Aubagne. Prochain point après minuit et les infos de la rédaction.

La route cette nuit avec ABBA, la suite du programme en musique avec The Weeknd et Ariana Grande ou encore Pascal Obispo. À minuit, les infos de la rédaction et dans la foulée, un nouveau point de trafic complet dans le grand quart sud-est du pays. Donc en Occitanie, en Auvergne-Rhône-Alpes et en Provence-Alpes-Côte d'Azur, encore beaucoup de travaux en ce moment. Des piétons repérés près d'Avignon sur l'A7 entre Château-Renard et Le Pontet, les sorties 24 et 23. Vigilance dans chaque sens de circulation. Du côté de Nîmes, le trafic a repris sur l'A9 en direction d'Orange et de Lyon après Galargues-Morte, la sortie 26. Mais il faut simplement le temps que les bouchons se dissipent et s'estompent. Et puis, nouvelle info sur l'A9 en direction de l'Espagne. Des obstacles signalés entre Sigean, sortie numéro 39, et Le 4, la sortie numéro 40. Vous restez avec nous, on refait le point complet après minuit.

0: Bonjour à tous, à la une de l'actualité de ce 9 juin. Évidemment, les violences faites aux enfants, des rassemblements partout en France, à Angers, Saint-Brieuc, Paris, Toulouse ou encore Tarbes, en hommage à Liana, la collégienne retrouvée morte. Une affaire où le principal suspect, père de famille, avait déjà été visé par des plaintes pour agression sexuelle et viol sans jamais pourtant être entendu. La colère ne diminue pas, l'exécutif sous pression exige une mobilisation générale afin de faire la vérité après les défaillances dans cette affaire. Yaël Braun-Pivet a demandé qu'un texte de loi sur les violences sexistes et sexuelles soit rapidement examiné à l'Assemblée. Gérald Darmanin a quant à lui réuni les procureurs généraux ce matin pour leur demander de reprendre l'intégralité des plaintes qui touchent les enfants, soit environ 70 000 dossiers. Le Premier ministre va également convoquer demain matin 5 ministres de l'Intérieur, de la Justice, de la Santé, de l'Éducation nationale et de l'égalité entre femmes et hommes. Objectif, examiner et arbitrer de nouvelles mesures concrètes permettant de mieux recueillir, entendre et protéger la parole des enfants et des victimes dans les affaires de viol et de harcèlement sexuel. Violence sexuelle toujours avec la garde à vue de Patrick Bruel qui se poursuit. Deux nouvelles plaintes pour viol ont été déposées à l'encontre du chanteur. Il est entendu depuis ce matin sur des faits qui concernent à ce stade 13 victimes présumées. C'est ce qu'a indiqué le parquet de Nanterre. Et puis le début d'un procès massif concerne 4 hommes. Ils comparaissaient aujourd'hui devant la cour d'assises d'Orléans dans une vaste affaire de pédopornographie rassemblant 120 victimes et 930 000 fichiers. Le premier jour a été essentiellement consacré aux profils extrêmement divers des 4 accusés, certains multi-récidivistes. À l'étranger, les hostilités entre l'Iran et Israël sont pour l'instant à l'arrêt après des frappes réciproques entre les deux pays, et ce pour la première fois depuis la trêve conclue il y a 2 mois. Mais chacun menace toutefois de riposter. Donald Trump avait exhorté les deux nations à cesser immédiatement les hostilités. Xi Jinping veut porter la relation entre la Corée du Nord à de nouveaux sommets. Le président chinois, a été accueilli en grande pompe en Corée du Nord. Il effectue aujourd'hui et demain la première visite d'un chef d'État chinois en Corée du Nord depuis celle qu'il avait faite en 2019. Et puis en football, les Bleus jouaient ce soir en vert face aux Irlandais. Un maillot en hommage à la Statue de la Liberté alors que la Coupe du Monde débute aux États-Unis dans 2 jours. Victoire 3-1. Michael Olise signe le premier triplé en équipe de France depuis Kylian Mbappé contre Gibraltar en 2023 lors du fameux 14-0. Il est minuit 2, c'est la fin de ce flash. Retour de l'actualité dans une heure. Pour l'instant, c'est l'infotrafic qui arrive et ce sera juste après votre météo.
1: Beaucoup Yoko. Encore quelques orages attendus cette nuit entre les Alpes, le bassin lyonnais et la frontière espagnole, mais aujourd'hui, retour du soleil prévu dans le sud malgré quelques passages nuageux. Le vent lui aussi va rester soutenu en Provence, en vallée du Rhône, mais aussi le long du golfe du Lion. Et les températures quant à elles correspondront plus ou moins au normal de saison. Vous prévoyez 27 degrés pour les maximales aujourd'hui à Nîmes, autrement 25 à Marseille, 23 à Nice, 22 à Perpignan ou encore 20 degrés à Lyon.
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1: Et comme tous les quarts d'heure, un nouvel aperçu de vos conditions de circulation qui restent fluides dans tout le quart sud-est du pays. À minuit 3, simplement, des piétons en danger repérés près d'Avignon entre les sorties 24 et 23 de l'A7, donc entre Le Pontet et Château-Renard. Il y aurait une personne en danger qui remonterait vers Lyon sur la bande d'arrêt d'urgence. Vous restez prudents, un patrouilleur intervient. Pas mal de travaux qui sont également d'actualité en ce moment, notamment si vous nous écoutez autour de Lyon. Notez que à l'ouest de Lyon, la 89 est fermée en direction de Clermont-Ferrand, entre Tarare-Est et Balbigny, sortie 35 et 33. Pour les véhicules légers, il faut suivre les itinéraires fléchés S20 et S18. Au volant d'un camion, en revanche, les autorités vous demandent d'emprunter les autoroutes A47 et A72. À l'est de Lyon, la 46 est fermée en direction de Marseille et Saint-Étienne, totalement fermé entre Manicieux et Chasse-sur-Aude. Il faut emprunter la 43, direction Lyon, puis le boulevard périphérique Laurent Bonnevé, d'où vous récupérez l'autoroute en direction de Marseille et Saint-Étienne. Et puis on rappelle aussi qu'à Lyon, l'autoroute A7 est fermée en direction de Paris, entre le nœud de Ternay et Saint-Fond. Et dans le prochain point, nous évoquerons des travaux plus près de Salon de Provence, Aix-en-Provence, Aubagne ou encore Toulon.
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Belle nuit avec nous sur Radio Vinci Autoroute. Il est 7h, toujours des piétons en danger près des voies de l'A7 à Avignon. Entre Château-Renard sortie 24 et Le Pontet sortie 23, restez vigilants dans les deux sens de circulation. On refait le point sur ça et sur des travaux après Mentissa et Martin Garrix.

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1: Bientôt minuit et quart, retour au trafic dans le grand quart sud-est du pays avec essentiellement des travaux, pas d'incident particulier, pas de bouchons non plus, ça se passe bien. Retenez tout de même donc des zones de travaux en Provence, près d'Aubagne. Notez que l'autoroute A50 est fermée entre Aubagne et Marseille. Vous poursuivez sur l'A50, l'A52 et le réseau secondaire. Notez qu'à Aix-en-Provence, la bifurcation qui permet de passer de l'Habite direction Lyon-Marignane à l'A51 direction Gap est fermée. Il faut sortir à Pont de l'Arc, la sortie numéro 30. Et du côté de Toulon, notez que l'autoroute A50 est fermée en direction de Nice entre Sifour-les-Plages et Brégaillon, l'arc la sortie numéro 30. Et du côté de Toulon, notez que l'autoroute A50 est fermée en direction de Nice entre Sifour-les-Plages et Brégaillon. Et au niveau du

0: La route avec Nick Kershaw. Le retour au trafic à 12h30. Dans le prochain quart d'heure, notre Mobilimag nous parleront des sièges auto. Et tout de suite, deux nouvelles informations qui peuvent vous concerner, notamment entre Nice et Antibes. On nous indique la présence de piétons près des voies de l'autoroute A8 entre Villeneuve-Loubet, sortie numéro 47, et Antibes, sortie 44, deux piétons en direction d'Aix-en-Provence. Et ensuite, au sud d'Avignon, sur l'autoroute A7, on nous indique des obstacles en direction de Marseille, entre Sénas et Salon Nord, sortie 26 et 27. Toujours beaucoup de travaux aussi. On l'évoque de nouveau après Flo de la Vega, Maroon 5 et Gaëtan Roussel.
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1: Et l'infotrafic à quasiment minuit et demi cette nuit nous emmène tout de suite à Lançon de Provence. Après le péage sur l'A7 en direction de Lyon, un véhicule a percuté un sanglier. Donc accident sur voie de gauche et obstacle dans le même secteur. Attention, quand vous reprenez de la vitesse, les équipes ne sont pas encore sur place. Notez également toujours un petit peu de pluie autour du bassin lyonnais et entre Narbonne et Toulouse. Si ça vous concerne, modifiez votre allure et votre comportement au volant. Et retenez aussi des zones de travaux, notamment si vous nous écoutez autour de Lyon. D'abord, à l'est de Lyon, l'autoroute A46 est fermée totalement en direction de Marseille et de Saint-Etienne, entre Manicieux et Chasse-sur-Rhône. Notez que l'A89 à l'ouest de Lyon est fermée en direction de Clermont-Ferrand, entre Tarare-Est et Balbigny, les sorties 35 et 33. Et à Lyon toujours, l'autoroute A7 fermée en direction de Paris, entre les nœuds de Ternay et Saint-Fons. On évoque également plusieurs échangeurs qui sont fermés en ce moment. D'abord sur la Côte d'Azur, sur la en direction d'Aix-en-Provence, sortie Saint-Laurent-du-Var numéro 49 fermée. Plus près de Nîmes, sur l'A54, sortie Garon numéro 2 fermée en ce moment, direction Salon de Provence. À Avignon, sur l'A7, les sorties Château-Renard 24 sont fermées dans les deux sens, tout comme celle de Valence-Romans numéro 15 dans les deux sens. Au nord d'Aix-en-Provence, sur l'A51, la sortie Fort-Calquier numéro 19 est fermée en direction de Marseille uniquement. Et notez aussi entre Aubagne et Aix-en-Provence, sur l'A52, la fermeture des sorties 33.1, la d'Estrousse. Et le prochain point, ce sera à minuit 45.
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1: Et dans un instant, nous réviserons les fondamentaux en matière de sécurité pour enfants. Dans notre Mobilimag avec un fabricant de sièges auto, nous ferons un tour d'horizon des réflexes à avoir pour bien attacher nos enfants en voiture. Et ce sera juste après Véronique Sanson.

0: Radio Vinci Autoroute, minuit 35, ne manquez pas un nouveau point trafic dans 10 minutes. Ce sera après Bruno Mars et Christophe Maé. On rappelle un accident juste après le péage de Lançon de Provence sur voie de gauche en direction de Lyon sur l'A7. Et tout de suite, on parle sécurité dans votre Mobilimag ou comment bien attacher son enfant en voiture.
1: Solène Labatte, vous commercialisez des sièges auto. Avec vous, révisons nos classiques. Il existe plusieurs assises, plusieurs types de sièges, plusieurs normes aussi. Pouvez-vous nous éclairer ?
2: Il faut vraiment faire attention d'avoir le bon siège auto adapté à la taille et à l'âge de l'enfant. Il y a plusieurs du coup groupes de sièges auto, en passant de la coque jusqu'au siège auto jusqu'à 4 ans. Et ensuite, on a des sièges auto pour les plus grands, parce que vous le savez peut-être pas, mais un siège auto est obligatoire jusqu'à l'âge de 10 ans, voire 135 cm. On voit trop souvent des enfants de 6-7 ans qui ne sont plus dans des sièges auto avec dossier, juste avec des galettes. Et ça, c'est très très important. Il faut aussi vérifier que le siège auto soit adapté à sa voiture,
1: notamment pour pouvoir installer les bébés dos à la route jusqu'à leurs 15 mois, ça c'est obligatoire. Comment sinon bien caler son enfant dans son siège ?
2: Alors, première chose, on vérifie que la tétière soit bien ajustée, la tête de l'enfant au milieu de la tétière, deux doigts entre l'épaule et le bas de la tétière. Ensuite, pour les sangles, si c'est un harnais, si c'est un siège auto avec un harnais, il faut que les sangles soient bien tendues. Pour cela, on passe une main derrière celle-ci et on serre. Et au moment où vous ne pouvez plus pincer les sangles, ça veut dire qu'elles sont bien ajustées. Si c'est un siège auto avec un bouclier, donc devant et pas un harnais, il faut pouvoir passer une main entre le bouclier et le corps de l'enfant. Et si c'est une ceinture de sécurité, on fait attention à ce qu'elle ne soit pas vrillée. Ça vaut aussi pour les adultes. Et il faut qu'elle soit à hauteur d'épaule et qu'elle passe vraiment sur le pectoral.
1: L'essentiel à retenir ?
2: Alors, les points à retenir, surtout avant de prendre la route des vacances, on fait attention à bien vérifier que son siège auto soit adapté à la taille et à l'âge de son enfant. On fait attention à pas acheter d'occasion son siège auto, il a peut-être été accidenté. Petit rappel aussi, surtout cet été, on pense à hydrater, on s'hydrate soi-même et ses enfants sur la route. Nos sièges auto, il y a des petits porte-gobelets sur le côté, donc on peut mettre des gourdes pour les enfants, et on s'arrête vraiment toutes les deux heures pour se détendre, et on fait attention aussi à ne pas laisser les enfants en voiture sous le soleil. Attention à la chaleur.
1: Merci Solène Labatte des sièges auto Cibex. Rappelons qu'à 5 ans, un enfant sur 4 n'a pas de siège auto, alors que ce dernier est obligatoire une nouvelle fois jusqu'à 10 ans.
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1: 1h moins le quart, nouveau point trafic complet dans le quart sud-est, en Occitanie, en Auvergne-Rhône-Alpes et en Provence-Alpes-Côte d'Azur, avec actuellement un accident juste après le péage de Lançon de Provence sur la voie la plus à gauche de l'A7 en direction de Lyon. Et notez aussi une voiture en panne à Fréjus sur l'A8 en direction d'Aix-en-Provence, entre Fréjus-Est et le péage, juste avant le péage, sur la voie la plus à droite. À chaque fois, des équipes sont déjà sur place ou vont bientôt intervenir. Et quoi qu'il en soit, vous devez absolument observer le corridor de sécurité. Beaucoup de travaux au programme aussi cette nuit, notamment près de Lyon, sur la 46, la 7 et la 89. Près d'Aix-en-Provence aussi, vous ne pouvez pas depuis la 8 bifurquer sur la 51 direction Gap. Fermeture totale de la 50 en direction de Marseille à partir d'Aubagne jusqu'à Marseille. Du côté de Toulon, plusieurs fermetures aussi, pas mal d'échangeurs fermés. Vous aurez l'occasion de refaire le point à partir d'1h avec une nouvelle copilote.

La route avec les Red Hot Chili Peppers. On rappelle un accident toujours d'actualité juste après le péage de Lançon-de-Provence. Ne reprenez pas trop vite de la vitesse sur l'A7 en direction de Lyon. La voiture est accidentée sur la voie la plus à gauche et un patrouilleur intervient sur place. Une nouvelle copilote prend le relais à partir d'une heure après les infos. Et vous aurez aussi l'occasion d'évoquer avec elle des zones de travaux assez nombreuses cette nuit. Et d'ici là, on voyage en musique avec Médusa, Brigitte et Hélène Sillot.

0: Camille avec nous sur Radio Vinci Autoroute. Yoko Trigalo pour les infos de la rédaction et Camille qui prend le relais à partir d'une heure. Belle route, bon voyage.
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2: Bonsoir à toutes et à tous. Près de 200 rassemblements ont été organisés partout en France en fin de journée. Des manifestations pacifiques en mémoire de Liana et pour interpeller la justice accusée de dysfonctionnement dans cette affaire notamment. À Paris, la plus grosse mobilisation a eu lieu devant le ministère de la Justice en présence de plusieurs personnalités et ce malgré l'interdiction par la préfecture. Aucun incident n'est à déplorer. Et alors que les citoyens sont descendus dans la rue, le gouvernement affiche une volonté d'action rapide, conscient de l'urgence. Sébastien Lecornu a ordonné la révision de 70 000 dossiers d'ici au 14 juillet et puis il réunit plusieurs ministres sur la protection de l'enfance demain matin afin d'évoquer, je cite, de nouvelles mesures concrètes. Le Premier ministre souhaite également accélérer l'examen de la proposition de loi intégrale pour renforcer la lutte contre les violences faites aux femmes. Justice toujours et dans la même thématique, Patrick Bruel est en garde à vue depuis ce matin. Le chanteur est accusé de viol et d'agression sexuelle par plusieurs femmes, 13 présumées selon le parquet de Nanterre alors que deux nouvelles plaintes ont été déposées ce matin. L'enquête en cours porte sur les faits dénoncés par trois femmes mettant en cause Patrick Bruel pour des faits survenus en 1997, 2000 et 2001. SFR racheté par ses concurrents après des mois de négociations, Bouygues Télécom, Iliad, c'est Free et Orange se sont mis d'accord avec Altice France pour racheter l'opérateur. Montant de la transaction exceptionnelle, 20 milliards d'euros. Une transaction qui fait craindre une hausse des prix dans les télécoms et les destructions d'emplois. Ce qu'a démenti Christelle Heidemann, directrice générale d'Orange, lors d'une conférence téléphonique ce soir. Les obsèques de Bernadette Chirac auront lieu vendredi à Paris. Un hommage lui sera également rendu en Corrèze, son département d'élection et de cœur dimanche. La veuve de l'ancien président Jacques Chirac est décédée à 93 ans. Des frappes israéliennes sur le sud du Liban ont fait au moins 14 morts et une vingtaine de blessés selon les autorités, alors que Israël et l'Iran ont arrêté leur bombardement mutuel après la demande de Donald Trump hier. Une bonne nouvelle pour les Bleus à deux jours du départ pour la Coupe du Monde aux États-Unis. Les hommes de Didier Deschamps se sont imposés en match amical. Le dernier match de préparation, c'était contre l'Irlande. Victoire 3 buts à 1, c'est mieux avec la liaison, grâce à un triplé de Mickaël Olise. 1h02. Dans 1 heure, l'actualité vous sera présentée par Julien Cognon. Pour l'instant, c'est le retour de l'infotrafic après la météo.
3: Merci Yoko. Ce mardi, le temps s'annonce coussi coussa. Le soleil sera certes bien au rendez-vous sur le pourtour méditerranéen, mais le Mistral lui tiendra compagnie avec des rafales pouvant atteindre les 60 km/h localement. Près des Alpes, du Massif central et des Pyrénées, le ciel sera bien nuageux avec de possibles averses dans la matinée. Côté température, les minimales se situent entre 7 et 20 degrés. Pour les maximales, le mercure affichera 23 à Lyon, 25 à Nice, Perpignan et à Montélimar, 27 à Marseille et jusqu'à 29 degrés près de Montpellier.
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3: Passé de 3 minutes, on fait le point sur vos conditions de circulation sur Radio Vinci Autoroute. Je vous rassure, circulation fluide, il y a quand même des infos qui vont vous intéresser, notamment un accident qui va vous concerner près d'Aix-en-Provence. Avant de vous y rejoindre et d'évoquer cet événement, je vous rejoins, vous qui roulez à l'ouest de Lyon, vous êtes concerné par une zone de travaux. La 89 est fermée en direction de Clermont-Ferrand, entre Tarare-Est numéro 35 et Balbigny numéro 33. Alors vous devez sortir à Tarare-Est et suivre les itinéraires S20 et S18 pour reprendre l'autoroute à Balbigny. Et attention, volant d'un poids lourd, les autorités vous demandent d'emprunter les autoroutes A47 et A72. En région lyonnaise, cette fois, la 46, le contournement est de la ville, est fermé en direction de Marseille et de Saint-Etienne entre Manicieux et Chasse-sur-Rhône. À Manicieux, vous pouvez emprunter la 43 en direction de Lyon, puis le boulevard périphérique Laurent Bonnevet, d'où vous pouvez rejoindre l'autoroute en direction de Marseille et de Saint-Etienne. D'ailleurs, au niveau du nœud de Ternay aussi, la 7 est fermée en direction de Paris jusqu'à Saint-Fons. Voilà prévenu. Il y a aussi des sorties fermées sur la 7 et la 54, mais on les évoquera tout à l'heure. Pour l'instant, je vous rejoins donc, vous qui roulez dans les Bouches-du-Rhône. Vous êtes sur la 7 en direction de Lyon, juste après avoir passé la barrière de péage de Lonçon. Une voiture est accidentée sur la voie de gauche au niveau du kilomètre 239. Le dépanneur est sur place et est en train de charger la voiture sur son véhicule. Donc, vous pensez à bien serrer sur les deux voies de droite dans ce secteur. Maintenant, près d'Aix-en-Provence, la bifurcation qui permet de le passer de la 8 direction Lyon-Marignane à la 51 direction de Gap est fermée. Vous pouvez sortir à Aix-Pont de l'Arc, numéro 30, puis emprunter le réseau secondaire pour rejoindre la 51. Toujours dans les Bouches-du-Rhône, il y a aussi la sortie La Destrousse 33.1 de la 52 qui est fermée dans les deux sens. L'alternative ici, c'est de sortir à Belcoden numéro 33. Et je vais terminer avec cette information dans les Bouches-du-Rhône. La 50 est fermée entre Aubagne et Marseille pour effectuer des travaux au-delà du réseau Vinci Autoroute. Alors à Aubagne, vous devez suivre les déviations mises en place depuis la 50 et la 52 et poursuivre sur le réseau secondaire pour rejoindre Marseille. Et je vais maintenant vous rejoindre un petit peu plus au nord dans les Alpes de Haute-Provence. Notez que la sortie Fort-Calquier numéro 19 de la 51 est fermée en direction d'Aix-en-Provence. Vous pouvez ici sortir à Manosque numéro 18 ou Perruine numéro 20. On va terminer ce point sur la Côte d'Azur avec deux infos. D'abord, dans le Var, la 50 est fermée en direction de Marseille entre Toulon-Centre 17 et Sifour-les-Plages numéro 13 et en direction de Nice 7 à 50. Elle est aussi fermée entre Sifour-les-Plages et Brégaillon numéro 15B et entre Toulon-le-Port numéro 16 et Toulon-Centre numéro 17. Et enfin, une dernière information qui nous emmène dans les Alpes-Maritimes. La sortie Saint-Laurent-du-Var 49 de la 8 est fermée en direction d'Aix-en-Provence. Ici, il va falloir anticiper et sortir avant à Nice-Ouest numéro 50 ou bien à Nice Aéroport numéro 51.
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C'était Justin Timberlake avec Fetty pour vous accompagner. Il est 1h passée de 9 minutes, je vous rappelle. Vous qui roulez près d'Aix-en-Provence, vous êtes sur l'A7 en direction de Lyon, que juste après la barrière de péage de Lançon. La voie de gauche reste neutralisée, conséquence d'un accident. Mais la situation évolue dans ce secteur. Je vous explique tout ça après encore un petit peu de musique. Tout de suite, voici Elena avec Capuche.

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1: Il est 1h15, vous écoutez Radio Vinci Autoroute. Je vais vous rassurer tout de suite, vos conditions de circulation sont... Il est 1h15, vous écoutez Radio Vinci Autoroute. Je vais vous rassurer tout de suite, vos conditions de circulation sont excellentes.

numéro 13 et en direction de Nice, elle est aussi fermée entre Sifour-les-Plages et Brégaillon, numéro 15B, et puis entre Toulon-le-Port, numéro 16 et Toulon-Centre, numéro 17. Vous privilégiez un passage par le centre-ville. Maintenant, cap sur les Bouches-du-Rhône, c'est la 50 qui est fermée entre Aubagne et Marseille pour effectuer des travaux au-delà du réseau Vinci Autoroute. Alors à Aubagne, vous devez suivre les déviations mises en place depuis la 50 et la 52 et poursuivre sur le réseau secondaire pour rejoindre Marseille. D'autres informations vous concernent d'ailleurs dans les Bouches-du-Rhône. Il y a la bifurcation qui permet de passer de la 8 direction Lyon-Marignane à la 51 en direction de Gap qui est fermée. Ici, vous pouvez sortir avec Pont de l'Arc numéro 30, puis emprunter le réseau secondaire pour rejoindre la 51. Un petit peu plus au nord, près de Nîmes, la sortie Garon numéro 2 de la 54 est fermée en direction de Salon de Provence. L'alternative ici, c'est de sortir à Nîmes Centre numéro 1. Retour maintenant sur la 7. Vous roulez au sud d'Avignon. La sortie Avignon-Château-Renard 24 de cette autoroute est fermée dans les deux sens. Vous pouvez sortir soit à Cavaillon, numéro 25, soit à Avignon-le-Pontet, numéro 23. Puis toujours sur la 7, mais un peu plus au nord, c'est la sortie Valence-Romans numéro 15 qui est elle aussi fermée dans les deux sens. Vous pouvez sortir soit avant, soit après. Ce sera au niveau des sorties Bourg-les-Valence 14 et L'Oriol 16. Je vous rejoins maintenant, vous qui roulez en région lyonnaise, pour vous rappeler que le contournement est de la ville, la 46, est fermé en direction de Marseille et de Saint-Étienne entre Manicieux et Chasse-sur-Rhône. Et d'ailleurs, au niveau de ce nœud de Ternay, il y a aussi la 7 qui est fermée en direction de Paris jusqu'à Saint-Fond. Et je termine ce point par vous rejoindre à l'ouest de Lyon. La 89 est fermée en direction de Clermont-Ferrand entre Tarare-Est numéro 35 et Balbigny numéro 33 pour des opérations de maintenance dans les tunnels de Chalossé, La Bussière et Violet. Une heure passée de 18 minutes, on peut désormais reprendre la route en musique avec The Cranberries, Just My Imagination.

C'était Manon Lisa avec un titre qui s'appelle Le Petit Pêcheur et qui a buzzé, hein, qui a été vraiment bien célèbre sur les réseaux sociaux avec plus de 40 millions de vues cumulées. À 1h24, la circulation est parfaitement fluide, même s'il y a pas mal de travaux qui vont vous concerner sur ce large quart sud-est cette nuit. Je vous explique tout ça après un titre de Spandau Ballet, True.

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1: Il est 1h30 et je n'ai pas de grosses difficultés de circulation. Vous signalez dans ce large quart sud-est du pays, tout se passe plutôt bien. Il y a quand même pas mal de travaux de la nuit, je vous les liste tout de suite. Je vous retrouve à l'ouest de Lyon. La 89 est fermée en direction de Clermont-Ferrand entre Tarare-Est numéro 35 et Balbigny numéro 33. Vous devez donc sortir à Tarare-Est et suivre les itinéraires fléchés S20 et S18 pour reprendre l'autoroute à Balbigny. Et au volant d'un poids lourd, les autorités vous demande d'emprunter un autre itinéraire, les autoroutes A47 et A72. En région lyonnaise maintenant, deux informations. D'abord, je vous rappelle que la 46, le contournement est de la ville, est fermée en direction de Marseille et de Saint-Étienne entre Magnicieux et Chasse-sur-Rhône. Donc à Magnicieux, vous pouvez emprunter la 43 direction Lyon, le boulevard périphérique Laurent Bonnevet, d'où vous pourrez rejoindre l'autoroute en direction de Marseille et de Saint-Étienne. Et la seconde information qui vous concerne au niveau de ce nœud de Ternay, c'est la fermeture de l'A7 en direction de Paris jusqu'à Saint-Fons pour des travaux sur la chaussée. Maintenant, je vous rejoins, vous qui circulez en Provence-Alpes-Côte d'Azur, puisque dans la région d'Aix-en-Provence, la bifurcation qui permet de passer de la 8 direction Lyon-Marignane à la 51 direction de Gap est fermée. Et l'alternative ici, c'est de sortir avec Aix-Pont de l'Arc et numéro 30 et d'emprunter le réseau secondaire pour rejoindre la 51. Toujours dans les Bouches-du-Rhône, la sortie La Destrousse 33.1 de la 52 est fermée dans les deux sens. Vous notez aussi dans ce département que la 50 est fermée entre Aubagne et Marseille pour effectuer des travaux au-delà du réseau Vinci Autoroute. Je vais vous retrouver plus au nord dans les Alpes de Haute-Provence pour vous rappeler que la sortie Fort-Calquier numéro 19 de la 51 est fermée en direction d'Aix-en-Provence. Et puis cette fois, je vous rejoins sur la Côte d'Azur dans le Var. La 50 est fermée en direction de Marseille entre Toulon-Centre numéro 17 et Sifour-les-Plages numéro 13. Et en direction de Nice, la 50 est aussi fermée entre Sifour-les-Plages et Brégaillon numéro 15B, puis entre Toulon-le-Port numéro 16 et Toulon-Centre numéro 17. À chaque fois, ça inclut le tunnel de Toulon. Et enfin, dans les Alpes-Maritimes, la sortie Saint-Laurent-du-Var 49 de la 8 est fermée en direction d'Aix-en-Provence. Il y a quelques autres sorties d'autoroute qui sont fermées que je n'ai pas évoquées avec vous, mais je le ferai évidemment dans le prochain point sur vos conditions de circulation.
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1: Dans un instant, votre rendez-vous cinéma, c'est à voir. Thierry Chaise, du magazine Première, nous parlera notamment d'un documentaire réalisé par l'acteur Jérémy Régnier. Un film très personnel autour du deuil de son ami, l'acteur Gaspard Ulliel. Les détails sont à retrouver juste après un titre de Malo

0: C'était Malo, I Believed. Il est 1h37 et côté trafic, aucun changement, ça se passe toujours aussi bien. Toutefois, dans le ciel, vous qui roulez notamment en vallée du Rhône, hein, au sud de Lyon, vous pourriez rouler sous quelques gouttes de pluie. Vous n'hésitez pas à adapter votre comportement au volant si c'est le cas. Ça y est, c'est l'heure de C'est à voir, votre rendez-vous cinéma. Yvan Mouton est avec Thierry Chaise, rédacteur en chef du magazine Première, pour sa sélection de la semaine.
1: Deux films d'action sélectionnés par Thierry cette semaine. On commence par un documentaire. Il est signé Jérémy Régnier. Il se déroule en Arctique et il s'intitule D'un monde à l'autre, Thierry.
2: Ouais, j'ai été bouleversé par ce documentaire qui naît d'une tragédie. Jérémy Régnier était un ami très proche, même s'il l'exposait pas au grand public, parce que c'est quelqu'un de plutôt taiseux et discret, de Gaspard Ulliel. Et la mort soudaine de Gaspard Ulliel, cet accident de ski, a fait que ça l'a plongé vraiment dans une dépression. Il est parti vivre en Espagne, isolé de sa famille, et un jour, il a vu sur Instagram des vidéos d'un explorateur qui s'appelle Loury Lag. Ils ont commencé à échanger. Jérémy Régnier lui a confié ce qu'il vivait. Loury Lag lui a dit, écoute, moi je pense que pour t'en sortir, tu devrais m'accompagner dans une de mes expéditions. Et pourquoi pas venir filmer, ça te changerait l'esprit. C'est le récit de ce documentaire qui est à la fois le récit de ce voyage épique, parce que lui n'est pas préparé à aller dans des conditions inhumaines au sens premier du terme. Et tout ça, avec en voix off, eh bien, des textes qu'il a écrits où il évoque Gaspard Ulliel, son amitié, la difficulté de faire son deuil.
3: Un matin, mon téléphone a sonné. J'ai décroché et le monde s'est écroulé. Tu étais parti. Toi, mon meilleur ami.
2: Et ce mélange des gens-là se fait absolument merveilleusement. Ça dure 1h15, il n'y a pas une minute à couper. Moi, j'ai été vraiment très ému, inquiet pour lui. Ce qu'on m'aurait dit, c'est on a retrouvé une vidéo d'un Jérémy Régnier qui est mort sur place. J'aurais pas été surpris. Non, c'est assez troublant, ce film, mais c'est très beau.
1: De l'action toujours, mais boosté cette fois par les arts martiaux. Votre deuxième choix se porte sur un film asiatique intitulé The Furious.
2: Ah oui, alors l'action tient sur... Allez, je peux le résumer, c'est un ticket de métro, quoi. Il y a un journaliste et puis il y a un homme muet dont la petite fille vient d'être enlevée enquête sur un réseau de trafiquants d'enfants. Ce qui se passe est vraiment ultra spectaculaire parce que si vous aimez les combats, les arts martiaux, toutes les stars du genre se sont donné rendez-vous. Il y a 1h53, on est scotché à son fauteuil. On comprend pourquoi ça s'appelle un art martial. et ce film rend hommage aux arts martiaux.
1: Un justicier donc à la recherche de sa fille dans The Furious et l'aventure à moins 50 degrés dans D'un monde à l'autre. Les deux films sont en salle cette semaine. À retrouver également dans le magazine Première et sur première.fr.
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1: À 1h44 en ce mardi 9 juin, que la nuit est calme et c'est tant mieux pour vous qui circulez dans ce large quart sud-est du pays. J'ai quand même des infos pour vous, ne vous inquiétez pas, c'est des zones de travaux qui vont vous concerner. D'abord, je commence ce point par vous rejoindre en Provence-Alpes-Côte d'Azur, dans le Var. C'est la 50 qui est fermée en direction de Marseille, entre Toulon-Centre 17 et Sifour-les-Plages 13. Et puis en direction de Nice, cette autoroute elle est aussi fermée entre Sifour-les-Plages et Brégaillon, numéro 15. Et entre Toulon-le-Port, numéro 16, et Toulon-Centre, numéro 17. Dans ce secteur, vous privilégiez un passage par le centre-ville. Dans les Bouches-du-Rhône, c'est la 50 qui est fermée entre Aubagne et Marseille pour effectuer des travaux au-delà du réseau Vinci Autoroute. À Aubagne, vous devez suivre les déviations mises en place depuis la 50 et la 52 et poursuivre sur le réseau secondaire pour rejoindre Marseille. Dans la région d'Aix-en-Provence, une autre bifurcation qui est fermée, c'est celle qui vous permet de passer de la 8 direction Lyon-Marignane à la 51 en direction de Gap. Vous pouvez sortir à Aix-Pont-de-l'Arc numéro 30, puis emprunter les réseaux secondaires pour rejoindre la 51. Je quitte la région Provence-Alpes-Côte d'Azur et je vous rejoins en Occitanie, près de Nîmes. La sortie Garon numéro 2 de la 54 est fermée en direction de Salon de Provence. Maintenant, je vous rejoins, vous qui roulez sur la 7 au sud d'Avignon. La sortie 24 Avignon-Château-Renard est fermée dans les deux sens. Et puis, plus au nord, il y a aussi la sortie Valence-Romain numéro 15 qui est elle aussi fermée dans les deux sens. Cette autoroute A7 d'ailleurs, elle est aussi fermée en direction de Paris entre le nœud de Ternay et Saint-Fond. Vous l'aurez compris, vous êtes donc concerné par cette information. Au sud de Lyon, mais d'ailleurs dans ce même secteur, il y a la 46, le contournement est de la ville qui est fermé en direction de Marseille et de Saint-Étienne entre Manicieux et Chasse-sur-Rhône. À Manicieux, vous pourrez emprunter la 43 en direction de Lyon, puis le boulevard périphérique Laurent Bonnevet, d'où vous pourrez rejoindre l'autoroute en direction de Marseille et de Saint-Étienne. Et puis à l'ouest de Lyon, il y a aussi la 89 qui est fermée en direction de Clermont-Ferrand entre Tarare-Est numéro 35 et Balbigny numéro 33 pour effectuer des opérations de maintenance dans les tunnels de Chassolet, La Buissière et de Violet. Une fois que je vous ai dit ça, vous savez tout. Toutefois, je parlais de quelques gouttes de pluie qui peuvent très localement vous concerner près de Perpignan ou encore au sud de Lyon. Évidemment, si les chaussées sont détrempées, vous n'hésitez pas à réduire votre vitesse. Tout de suite, voici le retour de la musique avec David Bowie.

Baby Said Yes, c'était un titre du groupe italien Maneskin. Un petit air de rock hein, sur Radio Vinci Autoroute. Il est 1h passée de 53 minutes et il ne se passe toujours pas grand chose dans ce quart sud-est du pays, c'est tant mieux. On fera le point sur les zones de travaux qui vous impactent quand même après les informations de 2h. Pour arriver jusqu'à ces informations, vous avez rendez-vous avec La Bosse, c'est Marguerite, et tout de suite Julien Doré. Baby.

0: C'était la boss Marguerite pour vous accompagner jusqu'à l'actualité de la rédaction de Radio Vinci Autoroute qui arrive tout de suite. Il est tout juste 2h. Très belle nuit à vous.
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2: Bonsoir à tous. Paris, Marseille, La Rochelle ou encore Saint-Brieuc, de nombreux rassemblements ont eu lieu partout en France hier pour dénoncer les dysfonctionnements de la justice sur les plaintes de violences sexuelles sur les enfants, et ce en plein cœur de l'affaire Liana. Plusieurs ministres seront rassemblés ce matin autour de Sébastien Lecornu pour renforcer les mesures autour de la protection des enfants. La pression s'accentue sur Patrick Bruel. Deux nouvelles plaintes pour viol ont été déposées à l'encontre du chanteur pour des faits remontant aux années 2000. Visé actuellement par une douzaine de plaintes, Patrick Bruel a été placé en garde à vue à Paris hier pour répondre d'accusations de viol et d'agressions sexuelles commises sur 13 autres victimes. La SNCF au ralenti ce mercredi. Une grève salariale à l'appel des syndicats entraînera l'annulation d'un TGV sur 3 en moyenne, d'un intercité sur 2, ainsi qu'une perturbation importante du trafic régional, a annoncé le groupe. Les syndicats déplorent un